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0: Gracias, Samuel en el blues. Gracias.
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1: Vous écoutez Radio Arc-en-Ciel, il est 4h passées de 30 minutes. Nous retrouvons maintenant Marc Thomas avec son magazine Paroles semées, paroles partagées.

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0: 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Nous espérons que vous avez passé une excellente nuit et que ce réveil en ce vendredi matin se passe pour le mieux du monde. Merci à tous de votre fidélité. Nous retrouvons nos confrères de Radio Vatican avec les informations internationales, l'édition de la nuit.
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2: La justice turque suspend la direction du principal parti d'opposition, le CHP, un nouveau coup de force du pouvoir. Dans le même temps, un journaliste a été remis en liberté après 3 mois de prison, mais il est toujours inculpé pour insulte envers le président Recep Tayyip Erdogan. Nous retrouverons notre correspondante à Ankara au début de ce journal. Les écoles du Tigré dans le nord de l'Éthiopie vont fermer un mois avant la fin officielle de l'année scolaire. En cause, des retards de paiement, des salaires des fonctionnaires, mais également des pénuries de carburant. Les explications à suivre. À la une de ce journal également, le gouvernement espagnol qui promet un plan anti-incendie particulièrement ambitieux, alors que le pays a connu l'an passé une sécheresse record. Et puis nous irons en Bolivie à la fin de ce journal, où les barrages routiers se poursuivent. Les manifestants demandent de meilleures conditions de vie et désormais le départ du président Rodrigo passe malgré l'annonce d'un remaniement.
3: Radio Vatican, le journal, Olivier Bonnel.
2: Bonsoir, c'est un nouveau coup de tonnerre en Turquie qui montre la mainmise du pouvoir du président Erdogan sur le pays. La justice a donc suspendu cet après-midi la direction du CHP, le principal parti d'opposition en Turquie. Un tribunal d'Ankara qui avait invalidé l'élection fin 2023 de l'actuelle direction du CHP a décidé de placer à sa tête son ancien patron Kemal Kılıçdaroğlu, tombé en disgrâce au sein de la formation. L'une des figures du CHP, le maire d'Istanbul, Ekrem İmamoğlu, est par ailleurs toujours en prison depuis plus d'un an, accusé de corruption. La Turquie, où l'un des journalistes et chroniqueurs judiciaires les plus réputés du pays a été remis en liberté aujourd'hui, à l'issue de la première audience de son procès à Ankara. Ali Can Uluda, incarcéré depuis 3 mois et employé par la radio-télévision publique allemande Deutsche Welle, risque tout de même près de 20 ans de prison pour plusieurs chefs d'inculpation, notamment pour insultes au président Recep Tayyip Erdogan. À Ankara, Alain Blauer.
4: Après 3 mois derrière les barreaux en détention provisoire, Ali Can Uluda peut retrouver les siens. Chroniqueur judiciaire depuis près de 20 ans, employé du média allemand Deutsche Welle en Turquie, il reste néanmoins poursuivi pour 3 chefs d'inculpation, insulte au président, diffusion d'informations trompeuses et outrage au gouvernement et aux organes judiciaires. En cause, une 20aine de messages publiés par le journaliste depuis janvier 2025 sur le réseau social X. Au cours de l'audience, la première de son procès, Ali Can Uluda et ses avocats ont soutenu que son arrestation n'avait pas grand-chose à voir avec ce qu'il partage sur les réseaux. L'objectif serait plutôt d'empêcher ce chroniqueur judiciaire de renom de couvrir les procès politiques qui se succèdent en ce moment, notamment ceux qui visent le principal parti d'opposition, le CHP. « Ma conscience est tranquille, j'ai été emprisonné pour payer le prix de mon travail journalistique », a dit Ali Can Uluda face au juge. L'audience a été ajournée au 18 septembre. Ce procès est un nouveau symbole de la dégradation de la liberté de la presse en Turquie. Elle se situe au 163e rang sur 180 pays dans le classement annuel de Reporters sans frontières. À Ankara, un endroit pour Radio Vatican.
2: Le marché pétrolier pourrait entrer dans une zone rouge avec une pénurie d'offres en juillet ou en août en l'absence d'issue durable au conflit du Moyen-Orient. C'est l'alerte lancée aujourd'hui par le directeur exécutif de l'Agence internationale de l'énergie, l'AIE. Alors que le détroit d'Ormuz laisse toujours passer des navires au compte-gouttes, la diplomatie elle se poursuit via le médiateur pakistanais. Le chef de l'armée du Pakistan, Asim Munir, est attendu à Téhéran ce jeudi. Le secrétaire d'État américain Marco Rubio dit espérer que cette visite puisse faire avancer les positions vers un accord. Israël a annoncé avoir expulsé aujourd'hui tous les militants étrangers de la flottille pour Gaza, capturés lundi dernier dans les eaux internationales au large de Chypre et détenus depuis par l'État hébreu. Hier, une vidéo du ministre d'extrême droite de la Sécurité nationale, Itamar Ben-Gvir, a provoqué un tollé international. On y voit les militants menottés et agenouillés, humiliés par le ministre. La France et l'Italie notamment ont convoqué leurs ambassadeurs d'Israël. Face aux fractures du monde, il est nécessaire de développer une diplomatie du dialogue mettant en exergue la solidarité et le bien commun. Telle est l'exhortation faite ce matin au Vatican par le pape Léon XIV qui recevait les lettres de créance de 8 nouveaux ambassadeurs près de Saint-Siège, ceux de la Sierra Leone, du Bangladesh, du Yémen, du Rwanda, de la Namibie, de Maurice, du Tchad et du Sri Lanka. Aucune nation, aucune société, aucun ordre international ne peuvent se dire juste et humain s'ils mesurent leur succès uniquement à l'aune de la puissance ou de la prospérité, tout en négligeant ceux qui vivent à la marge, a rappelé le Saint-Père. Tous les détails sont à retrouver bien sûr sur notre site vaticanews.va. Partons en Éthiopie où, malgré la fin de la guerre au Tigré dans le nord du pays, la tension reste forte. Les écoles de la région vont fermer un mois avant la fin officielle de l'année scolaire. En cause, les retards de paiement des salaires des fonctionnaires, mais également des pénuries de carburant, alors que la région menace de renouer avec le conflit, se sentant délaissée par le pouvoir à Addis Abeba. Les précisions de notre correspondante sur place, Augustine Passy.
5: Hier, le bureau de l'éducation du Tigré a annoncé la fin anticipée de l'année scolaire qui se terminera le 7 juin. Depuis des mois, le gouvernement fédéral a en effet coupé les subventions envoyées à cette région du nord de l'Éthiopie. Les enseignants, comme le reste des fonctionnaires, ne sont plus payés, tandis que les pénuries de carburant entraînent un bondissement du prix des transports. Dans cette région qui peine à se remettre des conséquences du conflit qui l'a frappé entre 2020 et 2022, plus d'un million d'enfants sont privés d'école. Or, l'escalade entre le Front de libération du peuple du Tigré et le gouvernement fédéral fait craindre le retour des combats. Le 5 mai, le premier parti de la région a rétabli le gouvernement régional d'avant-guerre, tournant ainsi le dos à l'accord de paix de Pretoria qui a fait taire les armes sans permettre à la plupart des déplacés de rentrer chez eux. Les opposants au Front de libération du peuple du Tigré ont de leur côté lancé dimanche dernier un conseil pour la paix et le changement au Tigré, soutenu par une autre milice tigréenne, les Forces pour la paix au Tigré. Addis Abeba, Augustine Passy pour Radio Vatican.
2: L'épidémie du virus Ebola continue de se propager dans l'est de la République démocratique du Congo. Un premier cas a été signalé au sud Kivu aujourd'hui. Cette fièvre hémorragique est déjà suspectée d'avoir fait 139 morts sur près de 600 cas probables et pourrait se prolonger même si l'OMS juge faible le risque d'une pandémie. Après une sécheresse record l'an passé, alors qu'une nouvelle vague de chaleur s'installe déjà dans le pays, l'Espagne veut anticiper les incendies cet été. Le Premier ministre Pedro Sanchez a annoncé ce jeudi déployer le plus important dispositif jamais mobilisé contre les incendies. Luis Marsans.
6: Dans un pays aussi décentralisé que l'Espagne où la gestion des incendies est une compétence des régions, le dispositif présenté par Pedro Sanchez vise à prêter main forte aux pompiers des différentes communautés autonomes. 31 hélicoptères et 25 avions seront mobilisés cet été. Ces moyens aériens s'ajoutent donc à ceux des régions. La Catalogne dispose par exemple déjà de 28 moyens aériens. L'armée et son unité spécialisée dans les catastrophes naturelles sera également sollicitée avec 5 bataillons dédiés à la lutte contre les incendies. Ces dernières années, l'Espagne a connu des vagues de chaleur de plus en plus longues, créant les conditions pour des feux dévastateurs. L'an dernier, le pays a vécu les pires incendies de son histoire récente, avec des méga-feux dans le nord-ouest du pays. Près de 400 000 hectares ont été ravagés par les flammes. Face à la gravité de la situation et une menace qui ne cesse de croître, nous allons mobiliser tous les moyens qui sont à la portée de l'État pour réduire au maximum cette situation d'urgence, a assuré le Premier ministre socialiste Pedro Sanchez, qui a également appelé à une meilleure coordination entre les différentes administrations. Barcelone, Luis Marsans pour Radio Vatican.
2: Terminons à présent, ce journal en Bolivie, je vous en parlais en titre, où des barrages routiers sont toujours en place et une nouvelle manifestation syndicale est attendue cet après-midi à La Paz, la capitale. Des marches de paysans indigènes rejoints par des ouvriers, des mineurs et des enseignants. Tous demandent depuis maintenant 3 semaines de meilleures conditions de vie, mais face à l'absence de réponse, sinon sécuritaire, ils réclament désormais la chute du président Rodrigo Paz. Celui-ci a annoncé hier un remaniement ministériel 6 mois après avoir été élu, faute de mieux. L'analyse de Tristan Vague, il est doctorant en sociologie.

0: où les gens ont fait barrage contre un candidat jugé plus radical, de la droite dure, conservatrice, plus néolibérale. Donc les catégories populaires indigènes, qui représentent en fait la majorité électorale sociale, ces gens-là s'étaient tournés vers lui en pensant qu'il allait être la solution du moindre mal. Et à l'inverse, une fois élu, Rodrigo Paz est allé à l'encontre de ce pourquoi il avait été élu, et il a appliqué une politique très clairement à droite, une succession de décisions économiques aussi qui ont eu des effets un peu contraires sur l'opinion, notamment l'importation de carburant de très mauvaise qualité qui a endommagé des dizaines de milliers de moteurs sans compensation financière dans un pays où les gens prennent beaucoup la voiture.
1: Tristan Wagg du Centre de recherche et de documentation sur les Amériques, il était interrogé par Marie Duhamel.

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1: Merci à nos confrères de Radio Vatican, c'était les informations internationales, l'édition de cette nuit. Et nous démarrons notre séquence spirituelle avec le groupe Glorious Roa.

Saint-Esprit de visiter nos cœurs. Merci Saint-Esprit pour ta présence. Merci Saint-Esprit de visiter les cœurs, ici dans cette église et dans le monde entier.

0: aujourd'hui Marie-Jeanne avec le partage de l'évangile de ce jour suivi d'une méditation.
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3: Évangile de Jésus-Christ selon saint Jean. Jésus se manifesta encore aux disciples sur le bord de la mer de Tibériade. Quand ils eurent mangé, Jésus dit à Simon-Pierre, « Simon, fils de Jean, m'aimes-tu vraiment plus que ceci ?» Il lui répond, « Oui, Seigneur, toi, tu le sais, je t'aime. » Jésus lui dit, « Sois le berger de mes agneaux. » Il lui dit une deuxième fois, « Simon, fils de Jean, m'aimes-tu vraiment ?» Il lui répond, « Oui, Seigneur, toi, tu le sais, je t'aime. » Jésus lui dit, « Sois le pasteur de mes brebis. » Il lui dit pour la troisième fois, « Simon, fils de Jean, m'aimes-tu ?» Pierre fut peiné, parce que la troisième fois, Jésus lui demandait, « M'aimes-tu ? » Il lui répond, « Seigneur, toi, tu sais tout. Tu sais bien que je t'aime. » Jésus lui dit, « Sois le berger de mes brebis. Amen, amen, je te le dis. Quand tu étais jeune, tu mettais ta ceinture toi-même pour aller là où tu voulais. Quand tu seras vieux, tu étendras les mains, et c'est un autre qui te mettra ta ceinture pour t'emmener là où tu ne voudrais pas aller. » Jésus disait cela pour signifier par quel genre de mort Pierre rendait gloire à Dieu. Sur ces mots, il lui dit, « Suis-moi. » Parole du Seigneur.
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3: Dans ce passage de l'évangile selon Jean, Jésus-Christ rencontre Simon-Pierre après sa résurrection. C'est un moment très touchant, car Pierre avait renié Jésus trois fois pendant la Passion. Pourtant, Jésus ne vient pas pour l'humilier, mais pour le relever dans l'amour. Trois fois, Jésus lui demande « M'aimes-tu ? » Et chaque fois que Pierre répond « Oui », Jésus lui confie une mission « Sois le berger de mes agneaux. » Sois le pasteur de mes brebis. » Par ces paroles, Jésus montre que le vrai service dans l'Église commence par l'amour. Avant d'être responsable, avant de guider les autres, il faut aimer sincèrement Dieu. Pierre n'est pas choisi parce qu'il est parfait, mais parce qu'il accepte de revenir vers Jésus malgré ses faiblesses. Le berger est celui qui protège, accompagne, nourrit et veille sur les autres. Jésus confie donc à Pierre la responsabilité de prendre soin du peuple de Dieu avec tendresse et fidélité. Cette mission ne concerne pas seulement Pierre ou les prêtres. Chacun, à sa manière, peut devenir un berger. Pour les autres, par l'écoute, le soutien, le conseil et la bienveillance. À la fin, Jésus annonce aussi à Pierre qu'il devra le suivre jusqu'au bout, même dans les épreuves. Aimer le Christ demande parfois du courage, de la fidélité et du don de soi. Cet évangile nous rappelle une grande espérance. Nos erreurs ne sont pas la fin de notre histoire. Dieu peut relever un cœur blessé et lui redonner une mission. Jésus-Christ ne regarde pas seulement nos fautes, il regarde surtout notre capacité à aimer et à recommencer. Celui qui aime devient capable de prendre soin des autres avec le cœur de Dieu.

Merci à Marie-Jeanne de nous partager les textes d'Évangile tout au long de cette semaine. Et nous poursuivons avec la famille Marie-Jeunesse. M'aimes-tu ?

0: En ce 22 mai, nous fêtons aujourd'hui Sainte Rita. Une très belle fête à toutes celles qui se prénomment ainsi. Allons découvrir l'histoire de Sainte Rita que nous propose Frédéric dans le témoin de la foi de ce jour.
1: Saint Marc, Saint Pierre, son nom était Jean. Sainte Marie, figure de la foi, témoin de l'Évangile. Elle se nommait Marie.
2: Saint Matthieu,
1: il s'appelait Jacques.

En ce 22 mai, nous fêtons Sainte Rita de Cassia. Bonne fête donc à toutes les personnes qui se prénomment Rita. Marguerite de Cassia, dont le peuple a abrégé le nom en l'appelant Rita, est née vers 1381, près de Cassia en Ombrie, au cœur d'une époque troublée, marquée par la guerre entre partisans du pape et de l'empereur. Chaque village est divisé. Les parents de Rita sont surnommés les portes paix du Christ, jouant un rôle de médiation entre clans rivaux. Cet exemple, Rita ne l'oubliera pas. Elle le prolongera par toute une vie de douceur et d'extraordinaire patience dans l'adversité. Vers l'âge de 13 ans, Rita commence à penser à la vie religieuse. Ses parents préfèrent la marier à un homme riche, mais au caractère brutal. Rita s'incline, se disant qu'elle n'est sans doute pas digne de la vie consacrée. Elle souffre en silence, ajoutant des jeûnes fréquents pour la conversion de Paolo di Fernando, son mari. Elle est si douce que ses voisins la surnomment « la femme sans rancune ». Enceinte, elle donne naissance à deux jumeaux. Paolo finit alors par s'amadouer et le ménage connaît un temps de bonheur. Or, un soir d'hiver 1416, Paolo tombe dans une embuscade. Quand Rita arrive, il est déjà mort, mais un témoin atteste qu'il s'est tourné vers Dieu. Les jumeaux, eux, ne rêvent que de venger leur père. Rita redouble de prières, demandant même au Seigneur qu'il meure en pardonnant plutôt que de vivre dans la vengeance. Quelques mois après, ses fils sont emportés par une épidémie de peste, non sans avoir demandé pardon à leur mère. Devenue veuve, Rita va pouvoir réaliser sa vocation, non sans mal. Elle frappe à la porte des Augustines de Cassia, mais l'abbesse lui refuse l'entrée, l'ordre interdisant l'accueil des veuves. Elle fut introduite une nuit par trois protecteurs célestes, Saint Jean-Baptiste, Saint Augustin et Saint Nicolas de Tolentino. Dans le cloître d'Augustine, dont toutes les portes étaient fermées. La supérieure, frappée du miracle, ne fit pas de difficulté d'accepter cette âme d'élite. Dès lors, les jeûnes quotidiens au pain et à l'eau, les flagellations, le cilice, l'éveil, furent toute la vie de Rita. Elle méditait la passion du Sauveur, de minuit jusqu'à l'aurore, absorbée dans la douleur la plus profonde. Un jour, une épine se détacha de la couronne du crucifix, devant lequel elle priait et lui fit au front une blessure qu'elle porta toute sa vie. Cette infirmité l'obligea de vivre dans une retraite forcée au milieu de son couvent et elle en profita pour se plonger plus avant dans les saintes veilles, les pénitences et la méditation. Rita fit alors une maladie de 4 ans qui acheva de purifier son âme. À sa demande, Dieu fit fleurir un rosier en plein hiver. Elle put respirer le doux parfum de ses roses. Elle obtient aussi, hors de saison, des figues d'une remarquable beauté. Jésus-Christ vient enfin lui-même, avec sa divine mère, annoncer à Rita que bientôt la couronne d'épines serait remplacée sur sa tête par la couronne de gloire. À sa mort, la cloche du couvent fut mise en mouvement par la main des anges et une lumière éclatante se répandit dans sa cellule. À sa mort le 22 mai 1457, le peuple de Cassia la proclame sainte, bien avant l'Église officielle. Elle sera béatifiée en 1628 par le pape Urbain VIII et canonisée en 1900 par le pape Léon XIII. Son corps, intact, repose dans la basilique de Cassia et attire des pèlerins du monde entier venus implorer son intercession. Demandons-lui aujourd'hui qu'elle nous communique sa capacité à pardonner, sa douceur évangélique et dans la contemplation du Christ, la force d'un amour invincible pour Dieu et pour nos frères. Avec elle, soyons sûrs qu'il n'y a pas de cause désespérée pour celui qui croit et plus encore pour celui qui aime en Dieu, car à Dieu, rien n'est impossible. Je vous propose, avant de nous quitter, cette oraison extraite du grand livre des saints. Rita, tu nous rappelles que celui qui demande reçoit. Fais grandir en nous la foi
que nous osions présenter au Seigneur toutes nos demandes, même ce qui semble perdu d'avance à nos yeux. Amen.

0: En ce moment, il est 6h sur les ondes de Radio Arc-en-Ciel. Merci à tous de votre fidélité. Un excellent réveil en ce vendredi matin. Et nous espérons que vous allez bien. Nous retrouvons nos confrères de Radio Vatican avec les informations internationales, l'édition de la nuit.
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2: La justice turque suspend la direction du principal parti d'opposition, le CHP, un nouveau coup de force du pouvoir. Dans le même temps, un journaliste a été remis en liberté après 3 mois de prison, mais il est toujours inculpé pour insulte envers le président Recep Tayyip Erdogan. Nous retrouverons notre correspondante à Ankara au début de ce journal. Les écoles du Tigré dans le nord de l'Éthiopie vont fermer un mois avant la fin officielle de l'année scolaire. En cause, les retards de paiement des salaires des fonctionnaires, mais également des pénuries de carburant. Les explications à suivre. À la une de ce journal également, le gouvernement espagnol qui promet un plan anti-incendie particulièrement ambitieux, alors que le pays a connu l'an passé une sécheresse record. Et puis nous irons en Bolivie à la fin de ce journal, où les barrages routiers se poursuivent. Les manifestants demandent de meilleures conditions de vie et désormais le départ du président Rodrigo passe malgré l'annonce d'un remaniement.
3: Radio Vatican, le journal, Olivier Bonnel.
2: Bonsoir, c'est un nouveau coup de tonnerre en Turquie qui montre la mainmise du pouvoir du président Erdogan sur le pays. La justice a donc suspendu cet après-midi la direction du CHP, le principal parti d'opposition en Turquie. Un tribunal d'Ankara qui avait invalidé l'élection fin 2023 de l'actuelle direction du CHP a décidé de placer à sa tête son ancien patron Kemal Kılıçdaroğlu, tombé en disgrâce au sein de la formation. L'une des figures du CHP, le maire d'Istanbul, Ekrem İmamoğlu, est par ailleurs toujours en prison depuis plus d'un an, accusé de corruption. La Turquie, où l'un des journalistes et chroniqueurs judiciaires les plus réputés du pays a été remis en liberté aujourd'hui, à l'issue de la première audience de son procès à Ankara. Ali Can Uluda, incarcéré depuis 3 mois et employé par la radio-télévision publique allemande Deutsche Welle, risque tout de même près de 20 ans de prison pour plusieurs chefs d'inculpation, notamment pour insultes au président Recep Tayyip Erdogan. À Ankara, Anne Blower.
4: Après 3 mois derrière les barreaux en détention provisoire, Ali Can Uluda peut retrouver les siens. Chroniqueur judiciaire depuis près de 20 ans, employé du média allemand Deutsche Welle en Turquie, il reste néanmoins poursuivi pour 3 chefs d'inculpation, insulte au président, diffusion d'informations trompeuses et outrage au gouvernement et aux organes judiciaires. En cause, une 20aine de messages publiés par le journaliste depuis janvier 2025 sur le réseau social X. Au cours de l'audience, la première de son procès, Ali Can Uluda et ses avocats ont soutenu que son arrestation n'avait pas grand-chose à voir avec ce qu'il partage sur les réseaux. L'objectif serait plutôt d'empêcher ce chroniqueur judiciaire de renom de couvrir les procès politiques qui se succèdent en ce moment, notamment ceux qui visent le principal parti d'opposition, le CHP. « Ma conscience est tranquille, j'ai été emprisonné pour payer le prix de mon travail journalistique », a dit Ali Can Uluda face au juge. L'audience a été ajournée au 18 septembre. Ce procès est un nouveau symbole de la dégradation de la liberté de la presse en Turquie. Elle se situe au 163e rang sur 180 pays dans le classement annuel de Reporters sans frontières. À Ankara, un endroit pour Radio Vatican.
2: Le marché pétrolier pourrait entrer dans une zone rouge avec une pénurie d'offres en juillet ou en août en l'absence d'issue durable au conflit du Moyen-Orient. C'est l'alerte lancée aujourd'hui par le directeur exécutif de l'Agence internationale de l'énergie, l'AIE. Alors que le détroit d'Ormuz laisse toujours passer des navires au compte-gouttes, la diplomatie elle se poursuit via le médiateur pakistanais. Le chef de l'armée du Pakistan, Asim Munir, est attendu à Téhéran ce jeudi. Le secrétaire d'État américain Marco Rubio dit espérer que cette visite puisse faire avancer les positions vers un accord. Israël a annoncé avoir expulsé aujourd'hui tous les militants étrangers de la flottille pour Gaza, capturés lundi dernier dans les eaux internationales au large de Chypre et détenus depuis par l'État hébreu. Hier, une vidéo du ministre d'extrême droite de la Sécurité nationale, Itamar Ben-Gvir, a provoqué un tollé international. On y voit les militants menottés et agenouillés, humiliés par le ministre. La France et l'Italie notamment ont convoqué leurs ambassadeurs d'Israël. Face aux fractures du monde, il est nécessaire de développer une diplomatie du dialogue mettant en exergue la solidarité et le bien commun. Telle est l'exhortation faite ce matin au Vatican par le pape Léon XIV qui recevait les lettres de créance de 8 nouveaux ambassadeurs près de Saint-Siège. Ceux de la Sierra Leone, du Bangladesh, du Yémen, du Rwanda, de la Namibie, de Maurice, du Tchad et du Sri Lanka. Aucune nation, aucune société, aucun ordre international ne peuvent se dire juste et humain s'ils mesurent leur succès uniquement à l'aune de la puissance ou de la prospérité, tout en négligeant ceux qui vivent à la marge, a rappelé le Saint-Père. Tous les détails sont à retrouver bien sûr sur notre site vaticanews.va. Partons en Éthiopie où, malgré la fin de la guerre au Tigré dans le nord du pays, la tension reste forte. Les écoles de la région vont fermer un mois avant la fin officielle de l'année scolaire. En cause, les retards de paiement des salaires des fonctionnaires, mais également des pénuries de carburant, alors que la région menace de renouer avec le conflit, se sentant délaissée par le pouvoir à Addis Abeba. Les précisions de notre correspondante sur place, Augustine Passy.
5: Hier, le bureau de l'éducation du Tigré a annoncé la fin anticipée de l'année scolaire qui se terminera le 7 juin. Depuis des mois, le gouvernement fédéral a en effet coupé les subventions envoyées à cette région du nord de l'Éthiopie. Les enseignants, comme le reste des fonctionnaires, ne sont plus payés, tandis que les pénuries de carburant entraînent un bondissement du prix des transports. Dans cette région qui peine à se remettre des conséquences du conflit qui l'a frappé entre 2020 et 2022, plus d'un million d'enfants sont privés d'école. Or, l'escalade entre le Front de libération du peuple du Tigré et le gouvernement fédéral fait craindre le retour des combats. Le 5 mai, le premier parti de la région a rétabli le gouvernement régional d'avant-guerre, tournant ainsi le dos à l'accord de paix de Pretoria qui a fait taire les armes sans permettre à la plupart des déplacés de rentrer chez eux. Les opposants au Front de libération du peuple du Tigré ont de leur côté lancé dimanche dernier un conseil pour la paix et le changement au Tigré, soutenu par une autre milice tigréenne, les Forces pour la paix au Tigré. Addis Abeba, Augustine Passy pour Radio Vatican.
2: L'épidémie du virus Ebola continue de se propager dans l'est de la République démocratique du Congo. Un premier cas a été signalé au sud Kivu aujourd'hui. Cette fièvre hémorragique est déjà suspectée d'avoir fait 139 morts sur près de 600 cas probables et pourrait se prolonger même si l'OMS juge faible le risque d'une pandémie. Après une sécheresse record l'an passé, alors qu'une nouvelle vague de chaleur s'installe déjà dans le pays, l'Espagne veut anticiper les incendies cet été. Le Premier ministre Pedro Sanchez a annoncé ce jeudi déployer le plus important dispositif jamais mobilisé contre les incendies. Luis Marsans.
6: Dans un pays aussi décentralisé que l'Espagne où la gestion des incendies est une compétence des régions, le dispositif présenté par Pedro Sanchez vise à prêter main forte aux pompiers des différentes communautés autonomes. 31 hélicoptères et 25 avions seront mobilisés cet été. Ces moyens aériens s'ajoutent donc à ceux des régions. La Catalogne dispose par exemple déjà de 28 moyens aériens. L'armée et son unité spécialisée dans les catastrophes naturelles sera également sollicitée avec 5 bataillons dédiés à la lutte contre les incendies. Ces dernières années, l'Espagne a connu des vagues de chaleur de plus en plus longues, créant les conditions pour des feux dévastateurs. L'an dernier, le pays a vécu les pires incendies de son histoire récente, avec des méga-feux dans le nord-ouest du pays. Près de 400 000 hectares ont été ravagés par les flammes. Face à la gravité de la situation et une menace qui ne cesse de croître, nous allons mobiliser tous les moyens qui sont à la portée de l'État pour réduire au maximum cette situation d'urgence, a assuré le Premier ministre socialiste Pedro Sanchez, qui a également appelé à une meilleure coordination entre les différentes administrations. Barcelone, Luis Marsans pour Radio Vatican.
2: Terminons à présent, ce journal en Bolivie, je vous en parlais en titre, où des barrages routiers sont toujours en place et une nouvelle manifestation syndicale est attendue cet après-midi à La Paz, la capitale. Des marches de paysans indigènes rejoints par des ouvriers, des mineurs et des enseignants. Tous demandent depuis maintenant 3 semaines de meilleures conditions de vie, mais face à l'absence de réponse, sinon sécuritaire, ils réclament désormais la chute du président Rodrigo Paz. Celui-ci a annoncé hier un remaniement ministériel 6 mois après avoir été élu, faute de mieux. L'analyse de Tristan Vague, il est doctorant en sociologie au Centre de recherche et de documentation sur les Amériques.
7: Là, il essaye actuellement de désamorcer un petit peu la bombe qui est en train d'exploser, mais beaucoup de gens considèrent que c'est trop tard, qu'il aurait dû entamer des négociations et des changements dans la structure institutionnelle de son gouvernement plus tôt. Donc là, il y a une espèce de jusqu'au boutisme, j'ai l'impression, chez certains secteurs sociaux mobilisés, qui vont laisser assez peu de marge de manœuvre au gouvernement dans les prochains jours, même si le gouvernement continue à jouir effectivement d'une légitimité démocratique. Le problème, c'est d'avoir sans doute voulu gouverner sans prendre en compte en fait le contexte de l'époque, c'est-à-dire voilà, une élection dans un cadre où les gens

0: Et nous retrouvons Jean avec le Timanger pour le cœur, l'évangile en créole. Nous sommes au chapitre 21 de l'évangile selon saint Jean. Ce sont les versets 15 à 19. Sois le berger de mes agneaux, sois le pasteur de mes brebis.
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2: Aujourd'hui, 22 mai 2026, dans l'évangile de Jésus-Christ, voilà quoi ça, saint Jean. Jésus-là n'y voit encore son bon disciple dans le bord de mer, la mer Tibériade. Alors, il a été fini manger. Jésus a dit ensemble Simon-Pierre, « Simon, garçon Jean, est-ce que vous aimez à moi plus que maintenant ?» Alors Pierre a répondu, « Oui, Seigneur, connais mieux ma vous. » Alors Jésus l'a dit, passe gardien mon bon mouton. Une deuxième fois, Jésus l'a dit, Simon garçon Jean, est-ce que vous aimez ma main vraiment? Simon Pierre a répondu, oui Seigneur, vous connaissez mieux ma main. Alors Jésus l'a dit, passe gardien mon bon mouton. Et une troisième fois, Jésus a dit, Simon, Simon, garçon Jean, est-ce que vous y aimez moi? Alors Pierre était triste, passe. Et troisième fois, Jésus a demandé à lui, est-ce que vous y aimez moi? Il a dit encore, Seigneur, vous connaissez toutes affaires, vous connaissez bien mieux ma ou. Alors Jésus a dit à lui, mais passe gardien, mon bon mouton. France, vérité, Midjao. Là où tu es jeune, où tu es à Mao Tse-Tse ou même pour aller, où ça où tu es vu. Mais là va venir, là où va venir vieux, où aller à votre bonne main. Et là, un autre monde va à Mao Tse-Tse de nous train pour aller à où, là où ça où voudrait pas aller. Et Jésus des causes comme ça pour faire montre par quelle qualité la mort, puis il était ça pour faire voir la gloire de mon Dieu. Après ce causement-là, Jésus a dit à Simon-Pierre, suive-moi.

Merci à Jean pour ce petit manger pour le cœur, l'évangile en créole. On poursuit avec Luc Dumont. Suivre et nous retrouverons juste après l'équipe Jésus, mon guide, pour le partage de la lecture d'une méditation et du psaume. Et nous poursuivons notre livre des Actes des Apôtres et nous serons avec Denise et ses invités.

Frères et sœurs, bonjour. Bonjour à toutes les personnes qui écoutent Radio Arc-en-Ciel, qui sont sur YouTube, sur les réseaux sociaux. Et un grand coucou à toute la famille de Jésus et mon guide. Denise, avec-vous dans ce temps d'attente de la grande fête de la Pentecôte, quand ce jour, l'Esprit Saint qui nous est donné vient nous purifier, nous combler de ses dons, afin que nous revenions à l'ordre, à la place et au dessein pour lesquels Dieu nous a créés. Heureuse de vous retrouver pour cette séquence en ce vendredi 22 mai où nous fêtons les Émiles. Une pensée particulière pour mon beau-frère qui se prénomme ainsi. Et l'Église fait aussi mémoire de Sainte Rita, de Cassia. Bonne fête également aux Rita. Joyeux anniversaire à tous ceux et à toutes celles qui célèbrent un anniversaire en ce jour. Jour de joie et pluie de bénédiction. Soyez comblés en Jésus. Pour cette séquence, je serai accompagnée d'Edwige pour la lecture du livre des Actes des Apôtres au chapitre 25, versets 13 à 21. Et avec une petite touche de créolité pour le psaume 102, avec l'ensemble vocal Notre-Dame de Lumière de Saint-Benoît qui nous fait l'honneur de nous accompagner aujourd'hui. Sans plus attendre, en esprit, rendons-nous au Cénacle et invoquons l'Esprit Saint. Demandons-lui de venir nous visiter, de nous purifier et préparer nos cœurs à travers ce chant d'Emmanuel Musique. Viens, feu du ciel!

Bonjour, c'est Edwige avec vous pour la première lecture. Un certain Jésus qui est mort, mais que Paul affirme être en vie. Acte 25, 13 à 21. Lecture du livre des Actes des Apôtres. En ces jours-là, le roi Agrippa et Bérénice vinrent à Césarée saluer le gouverneur Festus. Comme ils passaient là plusieurs jours, Festus exposa au roi la situation de Paul en disant: Il y a ici un homme que mon prédécesseur Félix a laissé en prison. Quand je me suis trouvé à Jérusalem, les grands prêtres et les anciens des Juifs ont exposé leurs griefs contre lui, en réclamant sa condamnation. J'ai répondu que les Romains n'ont pas coutume de faire la faveur de livrer qui que ce soit lorsqu'il est accusé. Avant qu'il soit confronté avec ses accusateurs et puisse se défendre du chef d'accusation. Ils se sont donc retrouvés ici. Et sans aucun délai, le lendemain même, j'ai siégé au tribunal et j'ai donné l'ordre d'amener cet homme. Quand ils se levèrent, les accusateurs n'ont mis à sa charge aucun des méfaits que pour ma part j'aurais supposés. Ils avaient seulement avec lui certains débats au sujet de leur propre religion et au sujet d'un certain Jésus qui est mort, mais que Paul affirmait être en vie. Quant à moi, embarrassé devant la suite à donner à l'instruction, j'ai demandé à Paul s'il voulait aller à Jérusalem pour y être jugé sur cette affaire. Mais Paul a fait appel pour être gardé en prison jusqu'à la décision impériale. J'ai donc ordonné de le garder en prison jusqu'au renvoi de sa cause devant l'empereur. Parole du Seigneur. Nous rendons grâce à Dieu.

Frères et sœurs, dans cette parole que nous partageons, Saint Paul est prisonnier, accusé, incompris, jugé à cause de sa foi en Jésus-Christ. Aux yeux du monde, Paul est emprisonné. Tout semble fermé devant lui. Et pourtant, au cœur même de cette épreuve, Paul demeure intérieurement libre, car son cœur appartient totalement à Dieu. Et Dieu, fidèle en ce qu'il fait, continue de conduire son serviteur. Paul ne cherche pas à se défendre avec violence. Il ne répond ni par la colère, ni par la peur. Il demeure dans la paix, la fidélité, dans l'abandon. Ce passage nous rappelle que Dieu agit souvent au cœur même des situations difficiles. Dans ce passage, ce qui est un obstacle devient un chemin lumineux pour toute l'humanité, car l'Évangile, la bonne nouvelle, est propagée, elle est proclamée aujourd'hui dans le monde. Saint Paul n'est pas seul. Sans l'Esprit Saint, il n'aurait pu arriver au bout de sa mission. L'Esprit Saint agit en lui, le soutient et le fortifie intérieurement. Jésus l'avait promis, l'Esprit Saint serait notre défenseur, notre consolateur, celui qui nous accompagne sur nos routes humaines. Et c'est bien l'Esprit Saint qui porte Saint Paul au milieu des accusations et des combats. Il le soutient et il nous soutient encore aujourd'hui. Comme nous le rappelle le psaume, le Seigneur a son trône dans les cieux. Oui, même lorsque la terre chancelle, Dieu demeure roi et l'Esprit Saint continue d'agir dans le cœur de ceux qui lui font confiance. Ainsi, annoncer l'Évangile ne signifie pas marcher sans difficulté. Il y a des tribulations, des incompréhensions, des jugements, des condamnations, des rejets parfois, des nuits intérieures. Mais l'Esprit Saint vient soutenir l'âme fidèle. Il éclaire, console, relève et redonne force pour avancer. Dieu te demande seulement de te laisser faire. À l'approche de la Pentecôte, frères et sœurs, cette parole vient nous revigorer et raviver notre espérance, notre foi. Cette parole nous rappelle que nous ne sommes jamais seuls, comme Jésus l'avait promis. Comme Saint Paul, nous aussi, nous sommes accompagnés chaque jour par l'Esprit Saint. Dans nos combats, nos responsabilités, nos fatigues et nos épreuves, dans nos joies, en Jésus, l'âme apprend à se laisser conduire par l'Esprit d'amour, même lorsqu'elle ne comprend pas tout. Et peu à peu, au milieu des tempêtes, une paix profonde s'installe. Oui, frères et sœurs, gardons confiance et espérance. L'Esprit Saint continue aujourd'hui encore d'agir dans nos vies, de conduire l'Église, de soutenir ses enfants et d'ouvrir des chemins de lumière là où tout semble fermé. Car au-delà des épreuves, la lumière de Dieu finit toujours par se lever. Comme Jésus est passé par la croix et la mort avant la résurrection, Dieu transforme aussi nos nuits en chemins de vie et de renouveau. Amen. Prions. Esprit Saint, toi notre défenseur et notre consolateur, viens soutenir nous tes enfants bien-aimés dans nos combats quotidiens. Comme tu as fortifié Saint Paul au milieu des épreuves, viens toi-même nous donner la paix, la force et la persévérance. Lorsque nos cœurs sont fatigués, relève-nous, fortifie-nous. Lorsque nous doutons, éclaire-nous. Lorsque nos chemins deviennent difficiles, apprends-nous à garder les yeux fixés vers le ciel. Esprit Saint, à l'approche de la Pentecôte, renouvelle en nous le feu de ta présence et unis-nous à la sainte volonté du Père. Père très bon, nous te bénissons pour le don de l'Esprit Saint. Merci parce que tu ne nous laisses jamais seuls dans les épreuves. Merci pour l'Esprit Saint qui nous soutient, nous console et nous relève, nous, tes enfants. Unis à toi, ô suprême majesté,
Nous voulons avancer avec confiance, certains que ton esprit continue de guider nos vies, de conduire l'histoire vers la lumière. Oui, frères et sœurs, à l'approche de cette grande fête de la Pentecôte, tournons aussi nos regards vers Maman Marie, notre Reine Mère, elle qui était présente au Cénacle auprès des apôtres, dans l'attente et dans la prière, elle qui aujourd'hui est présente vraiment auprès de nous. Maman Marie, apprends-nous à accueillir l'Esprit Saint dans le silence, la confiance et l'abandon. Douce Mère, continue d'accompagner l'Église et tous tes enfants qui t'ont été confiés. Et en ce mois de mai, qui touche doucement à sa fin, nous lui confions nos vies, nos familles, toutes nos intentions. Nous portons aussi dans nos intentions tous les jeunes qui se préparent aux examens. Qu'avec Marie, nos cœurs demeurent ouverts afin que l'Esprit Saint renouvelle en nous la paix, la force et la joie de l'Évangile. Soyez tous bénis. Amen, fiat.

heureuse d'accueillir l'ensemble vocal Notre-Dame de Lumière de Saint-Benoît qui nous fait vivre le psaume 102, le Seigneur à son trône dans les cieux. Alléluia.

Cette séquence touche à sa fin et je voudrais remercier notre amie fidèle Edwige qui nous accompagne pour la lecture tous les mois. Et un merci de tout cœur également à l'ensemble vocal Notre-Dame de Lumière de Saint-Benoît. Un grand merci pour vos voix offertes donc au psaume 102. Merci de nous avoir vraiment accompagné pour ce partage à la radio. Heureuse d'avoir été avec vous et nous terminons cette séquence avec un chant à Marie, donc une consécration à Marie. Marie, toi l'humble servante d'Emmanuel Musique. Bonne fête de la Pentecôte à tous. Soyez tous bénis. Amen. Fiat.

0: Nouveau aujourd'hui, Marie-Jeanne avec le partage de l'évangile de ce jour suivi d'une méditation.
1: Cher,
2: il a habité parmi nous.
1: Le Verbe. Et le Verbe s'est fait chair. Il a fait son casque côté la note. La parole a mis un mot.
3: Évangile de Jésus-Christ selon saint Jean. Jésus se manifesta encore aux disciples sur le bord de la mer de Tibériade. Quand ils eurent mangé, Jésus dit à Simon-Pierre, « Simon, fils de Jean, m'aimes-tu vraiment plus que ceci ?» Il lui répond, « Oui, Seigneur, toi, tu le sais, je t'aime. » Jésus lui dit, « Sois le berger de mes agneaux. » Il lui dit une deuxième fois, « Simon, fils de Jean, m'aimes-tu vraiment ?» Il lui répond, « Oui, Seigneur, toi, tu le sais, je t'aime. » Jésus lui dit, « Sois le pasteur de mes brebis. » Il lui dit pour la troisième fois, « Simon, fils de Jean, m'aimes-tu ?» Pierre fut peiné, parce que la troisième fois, Jésus lui demandait, « M'aimes-tu ? » Il lui répond, « Seigneur, toi, tu sais tout. Tu sais bien que je t'aime. » Jésus lui dit, « Sois le berger de mes brebis. Amen, amen, je te le dis. Quand tu étais jeune, tu mettais ta ceinture toi-même pour aller là où tu voulais. Quand tu seras vieux, tu étendras les mains et c'est un autre qui te mettra ta ceinture pour t'emmener là où tu ne voudrais pas aller. » Jésus disait cela pour signifier par quel genre de mort Pierre rendait gloire à Dieu. Sur ces mots, il lui dit, « Suis-moi. » Parole du Seigneur.
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3: Dans ce passage de l'Évangile selon Jean, Jésus-Christ rencontre Simon-Pierre après sa résurrection. C'est un moment très touchant, car Pierre avait renié Jésus trois fois pendant la Passion. Pourtant, Jésus ne vient pas pour l'humilier, mais pour le relever dans l'amour. Trois fois, Jésus lui demande, « M'aimes-tu ? » Et chaque fois que Pierre répond oui, Jésus lui confie une mission. « Sois le berger de mes agneaux, sois le pasteur de mes brebis. » Par ces paroles, Jésus montre que le vrai service dans l'Église commence par l'amour. Avant d'être responsable, avant de guider les autres, il faut aimer sincèrement Dieu. Pierre n'est pas choisi parce qu'il est parfait, mais parce qu'il accepte de revenir vers Jésus malgré ses faiblesses. Le berger est celui qui protège, accompagne, nourrit et veille sur les autres. Jésus confie donc à Pierre la responsabilité de prendre soin du peuple de Dieu avec tendresse et fidélité. Cette mission ne concerne pas seulement Pierre ou les prêtres. Chacun, à sa manière, peut devenir un berger. Pour les autres, par l'écoute, le soutien, le conseil et la bienveillance. À la fin, Jésus annonce aussi à Pierre qu'il devra le suivre jusqu'au bout, même dans les épreuves. Aimer le Christ demande parfois du courage, de la fidélité et du don de soi. Cet évangile nous rappelle une grande espérance. Nos erreurs ne sont pas la fin de notre histoire. Dieu peut relever un cœur blessé et lui redonner une mission. Jésus-Christ ne regarde pas seulement nos fautes, il regarde surtout notre capacité à aimer et à recommencer. Celui qui aime devient capable de prendre soin des autres avec le cœur de Dieu.

Merci à Marie-Jeanne de nous partager les textes d'Évangile tout au long de cette semaine. Et on poursuit avec George Eliot. Oui, je vais te suivre.

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1: Bien le bonjour si vous nous rejoignez sur les ondes de Radio Arc-en-Ciel et on poursuit avec la une de la presse de ce jour. On démarre même cette une avec le quotidien de la Réunion de l'océan Indien de ce vendredi. On parle de Maloya, illégitime. En une, on parle aussi de correctionnel, une figure du bien-être jugée pour violence. La une aussi, déchets nord-est, tourner le dos au tout enfouissement. La une de ce quotidien, c'est aussi natation varignonnée au France U18. Et on parle des sorties et bons plans du week-end. La une, c'est aussi Réunion la première qui nous parle de Sobatkos, 25 ans de la loi Taubira. Comment l'esclavage marque-t-il encore la Réunion? On parle aussi de la Réunion concernée par 3 cas de violence recensés dans le périscolaire depuis 2021. La une, c'est aussi l'info.re qui nous parle de Samsung qui va verser 300 000 euros de primes à ses employés. Et on parle aussi des Réunionnais qui célèbrent Sainte Rita ce vendredi, la sainte patronne des causes désespérées. C'était la une de la presse de ce jour et on poursuit avec la suite du programme.
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1: C'était à l'instant la une de la presse de ce jour et on poursuit avec les informations internationales, édition de la nuit de Radio Vatican. Un peu plus loin, nous retrouverons la séquence spirituelle, c'est avec Mazam. Et à partir de 7h30, la célébration en direct de chez les Sœurs Moniales Dominicaines de la Colline du Rosaire.
2: Laudetur Jesus Christus.
3: La justice turque suspend la direction du principal parti d'opposition, le CHP, un nouveau coup de force du pouvoir. Dans le même temps, un journaliste a été remis en liberté après 3 mois de prison, mais il est toujours inculpé pour insulte envers le président Recep Tayyip Erdogan. Nous retrouverons notre correspondante à Ankara au début de ce journal. Les écoles du Tigré dans le nord de l'Éthiopie vont fermer un mois avant la fin officielle de l'année scolaire. En cause, les retards de paiement des salaires des fonctionnaires, mais également des pénuries de carburant. Les explications à suivre. À la une de ce journal également, le gouvernement espagnol qui promet un plan anti-incendie particulièrement ambitieux, alors que le pays a connu l'an passé une sécheresse record. Et puis nous irons en Bolivie à la fin de ce journal, où les barrages routiers se poursuivent. Les manifestants demandent de meilleures conditions de vie et désormais le départ du président Rodrigo Passe, malgré l'annonce d'un remaniement.
4: Radio Vatican, le journal, Olivier Bonnel.
3: Bonsoir, c'est un nouveau coup de tonnerre en Turquie qui montre la mainmise du pouvoir du président Erdogan sur le pays. La justice a donc suspendu cet après-midi la direction du CHP, le principal parti d'opposition en Turquie. Un tribunal d'Ankara qui avait invalidé l'élection fin 2023 de l'actuelle direction du CHP a décidé de placer à sa tête son ancien patron Kemal Kılıçdaroğlu, tombé en disgrâce au sein de la formation. L'une des figures du CHP, le maire d'Istanbul, Ekrem İmamoğlu, est par ailleurs toujours en prison depuis plus d'un an, accusé de corruption. La Turquie, où l'un des journalistes et chroniqueurs judiciaires les plus réputés du pays a été remis en liberté aujourd'hui, à l'issue de la première audience de son procès à Ankara. Ali Can Uluda, incarcéré depuis 3 mois et employé par la radio-télévision publique allemande Deutsche Welle, risque tout de même près de 20 ans de prison pour plusieurs chefs d'inculpation, notamment pour insultes au président Recep Tayyip Erdogan. À Ankara, Anand Glower.
5: Après 3 mois derrière les barreaux en détention provisoire, Ali Can Uluda peut retrouver les siens. Chroniqueur judiciaire depuis près de 20 ans, employé du média allemand Deutsche Welle en Turquie, il reste néanmoins poursuivi pour 3 chefs d'inculpation, insultes au président, diffusion d'informations trompeuses et outrage au gouvernement et aux organes judiciaires. En cause, une 20aine de messages publiés par le journaliste depuis janvier 2025 sur le réseau social X. Au cours de l'audience, la première de son procès, Ali Can Uluda et ses avocats ont soutenu que son arrestation n'avait pas grand-chose à voir avec ce qu'il partage sur les réseaux. L'objectif serait plutôt d'empêcher ce chroniqueur judiciaire de renom de couvrir les procès politiques qui se succèdent en ce moment, notamment ceux qui visent le principal parti d'opposition, le CHP. « Ma conscience est tranquille, j'ai été emprisonné pour payer le prix de mon travail journalistique », a dit Ali Can Uluda face au juge. L'audience a été ajournée au 18 septembre. Ce procès est un nouveau symbole de la dégradation de la liberté de la presse en Turquie. Elle se situe au 160 63e rang sur 180 pays dans le classement annuel de Reporters sans frontières. À Ankara, Anne Loire pour Radio Vatican.
3: Le marché pétrolier pourrait entrer dans une zone rouge avec une pénurie d'offres en juillet ou en août en l'absence d'issue durable au conflit du Moyen-Orient. C'est l'alerte lancée aujourd'hui par le directeur exécutif de l'Agence internationale de l'énergie, l'AIE. Alors que le détroit d'Ormuz laisse toujours passer des navires au compte-gouttes, la diplomatie, elle se poursuit via le médiateur pakistanais. Le chef de l'armée du Pakistan, Asim Munir, est attendu à Téhéran ce jeudi. Le secrétaire d'État américain Marco Rubio dit espérer que cette visite puisse faire avancer les positions vers un accord. Israël a annoncé avoir expulsé aujourd'hui tous les militants étrangers de la flottille pour Gaza, capturés lundi dernier dans les eaux internationales au large de Chypre et détenus depuis par l'État hébreu. Hier, une vidéo du ministre d'extrême droite de la Sécurité nationale, Itamar Ben-Gvir, a provoqué un tollé international. On y voit les militants menottés et agenouillés, humiliés par le ministre. La France et l'Italie, notamment, ont convoqué leurs ambassadeurs d'Israël. Face aux fractures du monde, il est nécessaire de développer une diplomatie du dialogue mettant en exergue la solidarité et le bien commun. Telle est l'exhortation faite ce matin au Vatican par le pape Léon XIV qui recevait les lettres de créance de 8 nouveaux ambassadeurs près de Saint-Siège, ceux de la Sierra Leone, du Bangladesh, du Yémen, du Rwanda, de la Namibie, de Maurice, du Tchad et du Sri Lanka. Aucune nation, aucune société, aucun ordre international ne peuvent se dire juste et humain s'ils mesurent leur succès uniquement à l'aune de la puissance ou de la prospérité, tout en négligeant ceux qui vivent à la marge, a rappelé le Saint-Père. Tous les détails sont à retrouver bien sûr sur notre site vaticannews.va. Partons en Éthiopie où, malgré la fin de la guerre au Tigré dans le nord du pays, la tension reste forte. Les écoles de la région vont fermer un mois avant la fin officielle de l'année scolaire. En cause, les retards de paiement des salaires des fonctionnaires, mais également des pénuries de carburant alors que la région menace de renouer avec le conflit, se sentant délaissée par le pouvoir à Addis Abeba. Les précisions de notre correspondante sur place, Augustine Passy.
6: Hier, le bureau de l'éducation du Tigré a annoncé la fin anticipée de l'année scolaire qui se terminera le 7 juin. Depuis des mois, le gouvernement fédéral a en effet coupé les subventions envoyées à cette région du nord de l'Éthiopie. Les enseignants, comme le reste des fonctionnaires, ne sont plus payés, tandis que les pénuries de carburant entraînent un bondissement du prix des transports. Dans cette région qui peine à se remettre des conséquences du conflit qui l'a frappé entre 2020 et 2022, plus d'un million d'enfants sont privés d'école. Or, l'escalade entre le Front de libération du peuple du Tigré et le gouvernement fédéral fait craindre le retour des combats. Le 5 mai, le premier parti de la région a rétabli le gouvernement régional d'avant-guerre, tournant ainsi le dos à l'accord de paix de Pretoria qui a fait taire les armes sans permettre à la plupart des déplacés de rentrer chez eux. Les opposants au Front de libération du peuple du Tigré ont de leur côté lancé dimanche dernier un conseil pour la paix et le changement au Tigré, soutenu par une autre milice tigréenne, les Forces pour la paix au Tigré. Addis Abeba, Augustine Passy pour Radio Vatican.
3: L'épidémie du virus Ebola continue de se propager dans l'est de la République démocratique du Congo. Un premier cas a été signalé au sud Kivu aujourd'hui. Cette fièvre hémorragique est déjà suspectée d'avoir fait 139 morts sur près de 600 cas probables et pourrait se prolonger même si l'OMS juge faible le risque d'une pandémie. Après une sécheresse record l'an passé, alors qu'une nouvelle vague de chaleur s'installe déjà dans le pays, l'Espagne veut anticiper les incendies cet été. Le Premier ministre Pedro Sanchez a annoncé ce jeudi déployer le plus important dispositif jamais mobilisé contre les incendies. Luis Marsans.
7: Dans un pays aussi décentralisé que l'Espagne où la gestion des incendies est une compétence des régions, le dispositif présenté par Pedro Sanchez vise à prêter main forte aux pompiers des différentes communautés autonomes. 31 hélicoptères et 25 avions seront mobilisés cet été. Ces moyens aériens s'ajoutent donc à ceux des régions. La Catalogne dispose par exemple déjà de 28 moyens aériens. L'armée et son unité spécialisée dans les catastrophes naturelles sera également sollicitée avec 5 bataillons dédiés à la lutte contre les incendies. Ces dernières années, l'Espagne a connu des vagues de chaleur de plus en plus longues, créant les conditions pour des feux dévastateurs. L'an dernier, le pays a vécu les pires incendies de son histoire récente, avec des méga-feux dans le nord-ouest du pays. Près de 400 000 hectares ont été ravagés par les flammes. Face à la gravité de la situation et une menace qui ne cesse de croître, nous allons mobiliser tous les moyens qui sont à la portée de l'État pour réduire au maximum cette situation d'urgence, a assuré le Premier ministre socialiste Pedro Sanchez, qui a également appelé à une meilleure coordination entre les différentes administrations. Barcelone, Luis Marsans pour Radio Vatican.
3: Terminons à présent, ce journal en Bolivie, je vous en parlais en titre, où des barrages routiers sont toujours en place et une nouvelle manifestation syndicale est attendue cet après-midi à La Paz, la capitale. Des marches de paysans indigènes rejoints par des ouvriers, des mineurs et des enseignants. Tous demandent depuis maintenant 3 semaines de meilleures conditions de vie, mais face à l'absence de réponse, sinon sécuritaire, ils réclament désormais la chute du président Rodrigo Paz.

0: on est, sans prendre en compte en fait le contexte de l'époque, c'est-à-dire voilà une élection dans un cadre où les gens ont fait barrage contre un candidat jugé plus radical, de la droite dure, conservatrice, plus néolibérale. Donc les catégories populaires indigènes, qui représentent en fait la majorité électorale sociale, ces gens-là s'étaient tournés vers lui en pensant qu'il allait être la solution du moindre mal. Et à l'inverse, une fois élu, Rodrigo Paz est allé à l'encontre de ce pourquoi il avait été élu, et il a appliqué une politique très clairement à droite, une succession de décisions économiques aussi qui ont eu des effets un peu contraires sur l'opinion, notamment l'importation de carburant de très mauvaise qualité qui a endommagé des dizaines de milliers de moteurs sans compensation financière dans un pays où les gens prennent beaucoup la voiture.
1: Tristan Vague du Centre de recherche et de documentation sur les Amériques, il était interrogé par Marie Duhamel.

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1: Merci à nos confrères de Radio Vatican. C'était les informations internationales, l'édition de cette nuit. Et merci à Didier pour la une numérique en ce vendredi matin avec l'info.re et Réunion la Première et le quotidien pour la presse écrite. Didier que l'on retrouve un peu plus tard dans cette matinale vers 10h30. On démarre notre séquence avec le cantique chrétien de louange et d'adoration. Saint-Esprit vient dans ce lieu.

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2: Retrouvons à nouveau aujourd'hui Marie-Jeanne avec le partage de l'évangile de ce jour suivi d'une méditation.
3: Cher, il a habité parmi nous.
4: Le Verbe. Et le Verbe s'est fait chair. Il a fait son casque côté la note. La parole a mis un mot.
5: Évangile de Jésus-Christ selon saint Jean. Jésus se manifesta encore aux disciples sur le bord de la mer de Tibériade. Quand ils eurent mangé, Jésus dit à Simon-Pierre, « Simon, fils de Jean, m'aimes-tu vraiment plus que ceci ?» Il lui répond, « Oui, Seigneur, toi, tu le sais, je t'aime. » Jésus lui dit, « Sois le berger de mes agneaux. » Il lui dit une deuxième fois, « Simon, fils de Jean, m'aimes-tu vraiment ?» Il lui répond, « Oui, Seigneur, toi tu le sais, je t'aime. » Jésus lui dit, « Sois le pasteur de mes brebis. » Il lui dit pour la troisième fois, « Simon, fils de Jean, m'aimes-tu ?» Pierre fut peiné, parce que la troisième fois, Jésus lui demandait, « M'aimes-tu ? » Il lui répond, « Seigneur, toi tu sais tout. » « Tu sais bien que je t'aime. » Jésus lui dit, « Sois le berger de mes brebis. » Amen, amen, je te le dis. Quand tu étais jeune, tu mettais ta ceinture toi-même pour aller là où tu voulais. Quand tu seras vieux, tu étendras les mains et c'est un autre qui te mettra ta ceinture pour t'emmener là où tu ne voudrais pas aller. » Jésus disait cela pour signifier par quel genre de mort Pierre rendait gloire à Dieu. Sur ces mots, il lui dit, « Suis-moi. » Parole du Seigneur.
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5: Dans ce passage de l'Évangile selon Jean, Jésus-Christ rencontre Simon-Pierre après sa résurrection. C'est un moment très touchant, car Pierre avait renié Jésus trois fois pendant la Passion. Pourtant, Jésus ne vient pas pour l'humilier, mais pour le relever dans l'amour. Trois fois, Jésus lui demande, « M'aimes-tu ? » Et chaque fois que Pierre répond « Oui », Jésus lui confie une mission. « Sois le berger de mes agneaux, sois le pasteur de mes brebis. » Par ces paroles, Jésus montre que le vrai service dans l'Église commence par l'amour. Avant d'être responsable, avant de guider les autres, il faut aimer sincèrement Dieu. Pierre n'est pas choisi parce qu'il est parfait, mais parce qu'il accepte de revenir vers Jésus malgré ses faiblesses. Le berger est celui qui protège, accompagne, nourrit et veille sur les autres. Jésus confie donc à Pierre la responsabilité de prendre soin du peuple de Dieu avec tendresse et fidélité. Cette mission ne concerne pas seulement Pierre ou les prêtres. Chacun, à sa manière, peut devenir un berger. Pour les autres, par l'écoute, le soutien, le conseil et la bienveillance. À la fin, Jésus annonce aussi à Pierre qu'il devra le suivre jusqu'au bout, même dans les épreuves. Aimer le Christ demande parfois du courage, de la fidélité et du don de soi. Cet évangile nous rappelle une grande espérance. Nos erreurs ne sont pas la fin de notre histoire. Dieu peut relever un cœur blessé et lui redonner une mission. Jésus-Christ ne regarde pas seulement nos fautes, il regarde surtout notre capacité à aimer et à recommencer. Celui qui aime devient capable de prendre soin des autres avec le cœur de Dieu.

Merci à Marie-Jeanne pour la méditation de l'Évangile de ce jour et de tout au long de cette semaine. Et nous la retrouverons bien sûr dès demain. Dans quelques minutes, nous serons en direct du monastère chez nos sœurs moniales dominicaines à la colline du Rosaire pour la célébration eucharistique de ce jour. Une très belle Eucharistie à vous. Et nous démarrons en musique avant de retrouver notre messe avec la famille Marie-Jeunesse. M'aimes-tu ?

0: et du Saint-Esprit.
1: Amen.
0: La grâce de Jésus le Christ, notre Seigneur, l'amour de Dieu le Père et la communion de l'Esprit Saint soient toujours avec vous.
1: Et avec votre esprit.
0: Préparons-nous à célébrer le mystère de l'Eucharistie en reconnaissant que nous avons péché. Je confesse à Dieu Tout-Puissant,
2: je reconnais devant vous, frères et sœurs, que j'ai péché en pensée, en parole, par action et par omission. Oui, j'ai vraiment péché. C'est pourquoi je supplie la bienheureuse Vierge Marie, les anges et tous les saints, et vous aussi, frères et sœurs, de prier pour moi, le Seigneur notre Dieu.
0: Que Dieu Tout-Puissant nous fasse miséricorde, qu'il nous pardonne nos péchés et nous conduise à la vie éternelle.
1: Amen.

Lecture du livre des Actes des Apôtres. En ces jours-là, le roi Agrippa et Bérénice vinrent à Césarée saluer le gouverneur Festus. Comme ils passaient là plusieurs jours, Festus exposa au roi la situation de Paul en disant « Il y a ici un homme que mon prédécesseur Félix a laissé en prison. Quand je me suis trouvé à Jérusalem, les grands prêtres et les anciens des Juifs ont exposé leurs griefs contre lui en réclamant sa condamnation. J'ai répondu que les Romains n'ont pas coutume de faire la faveur de livrer qui que ce soit lorsqu'il est accusé, avant qu'il soit confronté avec ses accusateurs et puisse se défendre du chef d'accusation. Ils se sont donc retrouvés ici et sans aucun délai, le lendemain même, j'ai siégé au tribunal et j'ai donné l'ordre d'amener cet homme. Quand ils se levèrent, les accusateurs m'ont mis à sa charge aucun des méfaits que, pour ma part, j'aurais supposé. Ils avaient seulement avec lui certains débats au sujet de leur propre religion et au sujet d'un certain Jésus qui est mort, mais que Paul affirmait être en vie. Quant à moi, embarrassé devant la suite à donner à l'instruction, j'ai demandé à Paul s'il voulait aller à Jérusalem pour y être jugé sur cette affaire. Mais Paul a fait appel pour être gardé en prison jusqu'à la décision impériale. J'ai donc ordonné de le garder en prison jusqu'au renvoi de sa cause devant l'empereur. Parole du Seigneur.

Jésus se manifesta encore aux disciples sur le bord de la mer de Tibériade. Quand ils eurent mangé, Jésus dit à Simon-Pierre, « Simon, fils de Jean, m'aimes-tu vraiment plus que ceci ?» Il répond, « Oui, Seigneur, toi, tu le sais, je t'aime. » Jésus lui dit, « Sois le berger de mes agneaux. » Il lui dit une deuxième fois, « Simon, fils de Jean, m'aimes-tu vraiment ?» Il lui répond, « Oui, Seigneur, toi, tu le sais, je t'aime. » Jésus lui dit, « Sois le pasteur de mes brebis. » Il lui dit pour la troisième fois, « Simon, fils de Jean, m'aimes-tu ?» Pierre fut peiné, parce que la troisième fois, Jésus lui demandait, « M'aimes-tu ? » Il lui répond, « Seigneur, toi, tu sais tout, tu sais bien que je t'aime. » Jésus lui dit, « Sois le berger de mes brebis. » Amen, amen, je te le dis, quand tu étais jeune, tu mettais ta ceinture toi-même pour aller là où tu voulais. Quand tu seras vieux, tu étendras les mains et c'est un autre qui te mettra ta ceinture pour t'emmener là où tu ne voudrais pas aller. » Jésus disait cela pour signifier par quel genre de mort Pierre rendrait gloire à Dieu. Sur ces mots, il lui dit, « Suis-moi. »

il y a un lien très fort entre le fait de recevoir la miséricorde de Dieu, c'est-à-dire d'être pécheur et d'accepter d'être aimé par Dieu, et le fait d'être envoyé en mission. Et ce lien-là, beaucoup de chrétiens, malheureusement, l'ignorent totalement. Quand ils s'approchent du Christ, ils se disent qu'ils ne sont pas dignes, parce qu'ils sont pécheurs, parce qu'ils savent bien, quand ils se regardent, qu'ils ne sont pas tout à fait adéquats à la vie chrétienne. Et du coup, ils ont honte et restent dans leur coin. Un petit peu comme Saint Pierre, qui sait très bien qu'il a renié le Christ 3 fois. Lui qui s'était vanté de dire qu'il suivrait le Christ partout et qu'il mourrait avec lui s'il le fallait, a découvert que si son esprit était ardent, sa chair, elle était faible. Et il renie 3 fois le Christ et il pleure sur son reniement. Et puis Jésus ressuscite et pour l'instant, ils n'ont pas encore abordé la question ensemble. Et ils sont là sur le bord du lac de Tibériade et Jésus lui pose la question, m'aimes-tu? Et Pierre est peiné. Il est peiné parce qu'il se sait pécheur, parce qu'il sait qu'il a renié, parce qu'il sait qu'il est indigne de cet amour du Christ. Mais remarquez bien que Jésus ne demande pas à Pierre des comptes. Il lui dit pas, qu'est-ce que tu as fait? Pourquoi tu m'as renié? Jésus ne pose qu'une seule question, et qui est la question fondamentale. Et pour bien le montrer, il pose 3 fois la question, m'aimes-tu? C'est la seule chose qui compte pour Jésus, c'est est-ce que tu m'aimes pas? Est-ce que tu es parfait? Est-ce que tu m'aimes? Parce que la seule manière de pouvoir entrer, de pouvoir suivre le Christ, c'est d'accepter cet amour alors que nous sommes pécheurs. C'est la seule manière de recevoir l'Esprit Saint que nous attendons pour la Pentecôte. Cet esprit qui est l'esprit d'amour et qui nous envoie en mission. Pierre accepte 3 fois de dire à Jésus qu'il l'aime et Pierre reçoit la mission de gouverner l'Église tout entière. Nous ne recevrons cet esprit d'amour qui nous envoie dans le monde pour témoigner que si nous acceptons que le Christ nous aime pécheurs et qu'il nous appelle à le suivre.

Nous prions tout spécialement aujourd'hui en action de grâce pour la famille Jean Sainz. Tu es béni Seigneur, Dieu de l'univers, nous avons reçu de ta bonté le pain que nous te présentons. Fruit de la terre et du travail des hommes, il deviendra pour nous le pain de la vie. Tu es béni Seigneur, Dieu de l'univers, nous avons reçu de ta bonté le vin que nous te présentons. Fruit de la vigne et du travail des hommes, il deviendra pour nous le vin du royaume éternel.

0: Priez, frères et sœurs, que mon sacrifice qui est aussi le vôtre soit agréable à Dieu le Père Tout-Puissant. Regarde avec bonté, Seigneur, l'offrande de ton peuple, et pour qu'elle te soit agréable, que la venue de l'Esprit Saint purifie nos consciences par le Christ notre Seigneur.
1: Amen.
0: Le Seigneur soit avec vous.

Toi, Père très aimant, nous te prions et te supplions par Jésus-Christ, ton Fils, notre Seigneur, d'accepter et de bénir ces dons, ces offrandes, sacrifices purs et saints que nous te présentons avant tout pour ta Sainte Église catholique. Accorde-lui la paix et protège-la, daigne la rassembler dans l'unité et la gouverner par toute la terre. Nous les présentons en union avec ton serviteur, notre pape Léon, notre évêque Pascal et tous ceux qui gardent fidèlement la foi catholique reçue des apôtres. Souviens-toi, Seigneur, de tes serviteurs et de tes servantes et de tous ceux qui sont ici réunis dont tu connais la foi et l'attachement. Nous t'offrons pour eux ou ils t'offrent pour eux-mêmes et tous les leurs ce sacrifice de louange pour leur propre rédemption, pour la paix et le salut qu'ils espèrent. Ils te rendent cet hommage à toi, Dieu éternel, vivant et vrai. Unis dans une même communion, vénérant d'abord la mémoire de la bienheureuse Marie, toujours vierge, mère de notre Dieu et Seigneur Jésus-Christ, et celle de Saint Joseph, son époux, des bienheureux apôtres et martyrs, Pierre et Paul, André, Jacques et Jean, Thomas, Jacques et Philippe, Barthélemy et Matthieu, Simon et Jude, Lin, Clé, Clément, Sixte, Corneille et Cyprien, Laurent, Chrysogone, Jean et Paul, Comé, Damien et de tous les saints. Nous t'en supplions, accorde-nous par leurs prières et leurs mérites d'être toujours et partout forts de ton secours et de ta protection. Voici donc l'offrande que nous présentons devant toi, nous tes serviteurs et ta famille entière. Seigneur, dans ta bienveillance, accepte-la. Assure-toi même la paix de notre vie, arrache-nous à la damnation éternelle et veuille nous admettre au nombre de tes élus. Seigneur Dieu, nous t'en prions, daigne bénir et accueillir cette offrande. Accepte-la pleinement, rends-la parfaite et digne de toi, qu'elle devienne pour nous le corps et le sang de ton Fils bien-aimé, Jésus le Christ, notre Seigneur. La veille de sa passion, il prit le pain dans ses mains très saintes, et les yeux levés au ciel vers toi, Dieu son Père Tout-Puissant. En te rendant grâce, il dit la bénédiction. Il rompit le pain et le donna à ses disciples en disant « Prenez et mangez-en tous, ceci est mon corps livré pour vous. »

De même, après le repas, il prit cette coupe incomparable dans ses mains très saintes, et te rendant grâce à nouveau, il dit la bénédiction, et donna la coupe à ses disciples en disant « Prenez et buvez-en tous, car ceci est la coupe de mon sang, le sang de l'alliance nouvelle et éternelle, qui sera versée pour vous et pour la multitude en rémission des péchés. Vous ferez cela en mémoire de moi. »

Voilà pourquoi nous, tes serviteurs et ton peuple saint avec nous, faisons mémoire de la passion bienheureuse de ton Fils, Jésus le Christ, notre Seigneur, de sa résurrection, du séjour des morts et de sa glorieuse ascension dans le ciel, nous te présentons, Dieu de gloire et de majesté, cette offrande prélevée sur les biens que tu nous donnes. Le sacrifice pur et saint, le sacrifice parfait, pain de la vie éternelle et coupe du salut. Et comme il t'a plu d'accueillir les présents de ton serviteur Abel le Juste, le sacrifice d'Abraham, notre père dans la foi, et celui que t'offrit Melchisédek, ton grand prêtre, oblation sainte et immaculée, regarde ces offrandes avec amour et dans ta bienveillance, accepte-les. Nous t'en supplions, Dieu Tout-Puissant, qu'elles soient portées par les mains de ton Saint-Ange, en présence de ta gloire sur ton autel céleste, afin qu'en recevant ici, par notre communion à l'autel, le corps et le sang très saint de ton Fils, nous soyons comblés de la grâce et de toute bénédiction du ciel. Souviens-toi aussi, Seigneur, de tes serviteurs et de tes servantes qui nous ont précédés marqués du signe de la foi et qui dorment dans la paix. Pour eux et pour tous ceux qui reposent dans le Christ, nous implorons ta bonté, Seigneur, qu'ils demeurent dans la joie, la lumière et la paix. Et nous, pécheurs, tes serviteurs, qui mettons notre espérance en ta miséricorde inépuisable, admets-nous dans la communauté des saints apôtres et martyrs, avec Jean-Baptiste, Étienne, Matthias et Barnabé, Ignace, Alexandre, Marcelin et Pierre, Félicité et Perpétue, Agathe, Lucie, Agnès, Cécile, Anastasie et tous les saints. Nous t'en prions, accueille-nous dans leur compagnie, sans nous juger sur le mérite, mais en accordant largement ton pardon. Par le Christ notre Seigneur, par lui tu ne cesses de créer tous ses biens. Tu les sanctifies, leur donnes la vie, les bénis et nous en fais le don.

0: Comme nous l'avons appris du Sauveur et selon son commandement, nous osons dire « Notre Père qui es aux cieux, que ton nom soit sanctifié, que ton règne vienne, que ta volonté soit faite sur la terre comme au ciel. Donne-nous aujourd'hui notre pain de ce jour. Pardonne-nous nos offenses, comme nous pardonnons aussi à ceux qui nous ont offensés. Et ne nous laisse pas entrer en tentation, mais délivre-nous du mal. Délivre-nous de tout mal, Seigneur, et donne la paix à notre temps. Soutenu par ta miséricorde, nous serons libérés de tout péché, à l'abri de toute épreuve, nous qui attendons que se réalise cette bienheureuse espérance, l'avènement de Jésus-Christ, notre Sauveur.
1: Car c'est à toi qu'appartiennent le règne, la puissance et la gloire pour les siècles des siècles.
0: Seigneur Jésus-Christ, tu as dit à tes apôtres, « Je vous laisse la paix, je vous donne ma paix. » Ne regarde pas nos péchés, mais la foi de ton Église. Pour que ta volonté s'accomplisse, donne-lui toujours cette paix et conduis-la vers l'unité parfaite, toi qui vis et règnes pour les siècles des siècles.
2: Amen.
0: Que la paix du Seigneur soit toujours avec vous.
2: Et avec

0: Voici l'agneau de Dieu, voici celui qui enlève les péchés du monde, heureux les invités au repas des noces de l'agneau.
1: Seigneur, je ne suis pas digne de te recevoir.

0: Seigneur soit avec vous.
1: Et avec votre esprit.
0: Que Dieu Tout-Puissant vous bénisse, le Père et le Fils et le Saint-Esprit.
1: Amen.

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1: Merci à tous de votre fidélité. Nous étions en direct du monastère chez nos sœurs moniales dominicaines à la colline du Rosaire pour la célébration eucharistique de ce vendredi. Merci aux sœurs moniales de nous permettre de vivre cela le mercredi et le vendredi. Et merci aux prêtres célébrants. Un petit temps de spiritualité avant de retrouver à 8h30 eh bien, nos confrères de Radio Vatican avec les informations internationales, l'édition de la nuit. Et nous démarrons avec Emmanuel Musique, Veni Sancte Spiritus.

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C'était George Eliot et on poursuit avec Jurassic. Presse bande, il m'aime.

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1: Et nous poursuivons avec Emmanuel Musique, Sois ma lumière.

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1: Merci à tous de votre fidélité. Il est 8h passé de 30 minutes sur les ondes de Radio Arc-en-Ciel et nous retrouvons nos confrères de Radio Vatican avec les informations internationales, l'édition de la nuit.
2: Laudetur Jesus Christus.
3: La justice turque suspend la direction du principal parti d'opposition, le CHP, un nouveau coup de force du pouvoir. Dans le même temps, un journaliste a été remis en liberté après 3 mois de prison. Mais il est toujours inculpé pour insulte envers le président Recep Tayyip Erdogan. Nous retrouverons notre correspondante à Ankara au début de ce journal. Les écoles du Tigré dans le nord de l'Éthiopie vont fermer un mois avant la fin officielle de l'année scolaire. En cause, des retards de paiement, des salaires des fonctionnaires, mais également des pénuries de carburant. Les explications à suivre. À la une de ce journal également, le gouvernement espagnol qui promet un plan anti-incendie particulièrement ambitieux, alors que le pays a connu l'an passé une sécheresse record. Et puis nous irons en Bolivie à la fin de ce journal où les barrages routiers se poursuivent. Les manifestants demandent de meilleures conditions de vie et désormais le départ du président Rodrigo passe malgré l'annonce d'un remaniement.
4: Radio Vatican, le journal, Olivier Bonnel.
3: Bonsoir, c'est un nouveau coup de tonnerre en Turquie qui montre la mainmise du pouvoir du président Erdogan sur le pays. La justice a donc suspendu cet après-midi la direction du CHP, le principal parti d'opposition en Turquie. Un tribunal d'Ankara qui avait invalidé l'élection fin 2023 de l'actuelle direction du CHP a décidé de placer à sa tête son ancien patron Kemal Kılıçdaroğlu, tombé en disgrâce au sein de la formation. L'une des figures du CHP, le maire d'Istanbul, Ekrem İmamoğlu, est par ailleurs toujours en prison depuis plus d'un an, accusé de corruption. La Turquie, où l'un des journalistes et chroniqueurs judiciaires les plus réputés du pays a été remis en liberté aujourd'hui, à l'issue de la première audience de son procès à Ankara. Ali Can Uluda, incarcéré depuis 3 mois et employé par la radio-télévision publique allemande Deutsche Welle, risque tout de même près de 20 ans de prison pour plusieurs chefs d'inculpation, notamment pour insulte au président Recep Tayyip Erdogan. À Ankara, un Anglower.
5: Après 3 mois derrière les barreaux en détention provisoire, Ali Can Uluda peut retrouver les siens. Chroniqueur judiciaire depuis près de 20 ans, employé du média allemand Deutsche Welle en Turquie, il reste néanmoins poursuivi pour 3 chefs d'inculpation, insulte au président, diffusion d'informations trompeuses et outrage au gouvernement et aux organes judiciaires. En cause, une 20aine de messages publiés par le journaliste depuis janvier 2025 sur le réseau social X. Au cours de l'audience, la première de son procès, Ali Can Uluda et ses avocats ont soutenu que son arrestation n'avait pas grand-chose à voir avec ce qu'il partage sur les réseaux. L'objectif serait plutôt d'empêcher ce chroniqueur judiciaire de renom de couvrir les procès politiques qui se succèdent en ce moment, notamment ceux qui visent le principal parti d'opposition, le CHP. « Ma conscience est tranquille, j'ai été emprisonné pour payer le prix de mon travail journalistique », a dit Ali Can Uluda face au juge. L'audience a été ajournée au 18 septembre. Ce procès est un nouveau symbole de la dégradation de la liberté de la presse en Turquie. Elle se situe au 163e rang sur 180 pays dans le classement annuel de Reporters sans frontières. À Ankara, un endroit pour Radio Vatican.
3: Le marché pétrolier pourrait entrer dans une zone rouge avec une pénurie d'offres en juillet ou en août en l'absence d'issue durable au conflit du Moyen-Orient. C'est l'alerte lancée aujourd'hui par le directeur exécutif de l'Agence internationale de l'énergie, l'AIE. Alors que le détroit d'Ormuz laisse toujours passer des navires au compte-gouttes, la diplomatie elle se poursuit via le médiateur pakistanais. Le chef de l'armée du Pakistan, Asim Munir, est attendu à Téhéran ce jeudi. Le secrétaire d'État américain Marco Rubio dit espérer que cette visite puisse faire avancer les positions vers un accord. Israël a annoncé avoir expulsé aujourd'hui tous les militants étrangers de la flottille pour Gaza, capturés lundi dernier dans les eaux internationales au large de Chypre et détenus depuis par l'État hébreu. Hier, une vidéo du ministre d'extrême droite de la Sécurité nationale, Itamar Ben-Gvir, a provoqué un tollé international. On y voit les militants menottés et agenouillés, humiliés par le ministre. La France et l'Italie notamment ont convoqué leurs ambassadeurs d'Israël. Face aux fractures du monde, il est nécessaire de développer une diplomatie du dialogue mettant en exergue la solidarité et le bien commun. Telle est l'exhortation faite ce matin au Vatican par le pape Léon XIV qui recevait les lettres de créance de 8 nouveaux ambassadeurs près de Saint-Siège, ceux de la Sierra Leone, du Bangladesh, du Yémen, du Rwanda, de la Namibie, de Maurice, du Tchad et du Sri Lanka. Aucune nation, aucune société, aucun ordre international ne peuvent se dire juste et humain s'ils mesurent leur succès uniquement à l'aune de seuls à l'aune de la puissance ou de la prospérité, tout en négligeant ceux qui vivent à la marge, a rappelé le Saint-Père. Tous les détails sont à retrouver, bien sûr, sur notre site vaticannews.va. Partons en Éthiopie, où malgré la fin de la guerre au Tigré dans le nord du pays, la tension reste forte. Les écoles de la région vont fermer un mois avant la fin officielle de l'année scolaire. En cause, les retards de paiement des salaires des fonctionnaires, mais également des pénuries de carburant, alors que la région menace de renouer avec le conflit, se sentant délaissée par le pouvoir à Addis Abeba. Les précisions de notre correspondante sur place, Augustine Passy.
0: Hier, le bureau de l'éducation du Tigré a annoncé la fin anticipée de l'année scolaire qui se terminera le 7 juin. Depuis des mois, le gouvernement fédéral a en effet coupé les subventions envoyées à cette région du nord de l'Éthiopie. Les enseignants, comme le reste des fonctionnaires, ne sont plus payés, tandis que les pénuries de carburant entraînent un bondissement du prix des transports. Dans cette région qui peine à se remettre des conséquences du conflit qui l'a frappé entre 2020 et 2022, plus d'un million d'enfants sont privés d'école. Or, l'escalade entre le Front de libération du peuple du Tigré et le gouvernement fédéral fait craindre le retour des combats. Le 5 mai, le premier parti de la région a rétabli le gouvernement régional d'avant-guerre, tournant ainsi le dos à l'accord de paix de Pretoria qui a fait taire les armes sans permettre à la plupart des déplacés de rentrer chez eux. Les opposants au Front de libération du peuple du Tigré ont de leur côté lancé dimanche dernier un conseil pour la paix et le changement au Tigré, soutenu par une autre milice tigréenne, les Forces pour la paix au Tigré. Addis Abeba, Augustine Passy pour Radio Vatican.
3: L'épidémie du virus Ebola continue de se propager dans l'est de la République démocratique du Congo. Un premier cas a été signalé au sud Kivu aujourd'hui. Cette fièvre hémorragique est déjà suspectée d'avoir fait 139 morts sur près de 600 cas probables et pourrait se prolonger même si l'OMS juge faible le risque d'une pandémie. Après une sécheresse record l'an passé, alors qu'une nouvelle vague de chaleur s'installe déjà dans le pays, l'Espagne veut anticiper les incendies cet été. Le Premier ministre Pedro Sanchez a annoncé ce jeudi déployer le plus important dispositif jamais mobilisé contre les incendies. Luis Marsans.
6: Dans un pays aussi décentralisé que l'Espagne, où la gestion des incendies est une compétence des régions, le dispositif présenté par Pedro Sanchez vise à prêter main forte aux pompiers des différentes communautés autonomes. 31 hélicoptères et 25 avions seront mobilisés cet été. Ces moyens aériens s'ajoutent donc à ceux des régions. La Catalogne dispose par exemple déjà de 28 moyens aériens. L'armée et son unité spécialisée dans les catastrophes naturelles sera également sollicitée avec 5 bataillons dédiés à la lutte contre les incendies. Ces dernières années, l'Espagne a connu des vagues de chaleur de plus en plus longues, créant les conditions pour des feux dévastateurs. L'an dernier, le pays a vécu les pires incendies de son histoire récente, avec des méga-feux dans le nord-ouest du pays. Près de 400 000 hectares ont été ravagés par les flammes. Face à la gravité de la situation et une menace qui ne cesse de croître, nous allons mobiliser tous les moyens qui sont à la portée de l'État pour réduire au maximum cette situation d'urgence, a assuré le Premier ministre socialiste Pedro Sanchez, qui a également appelé à une meilleure coordination entre les différentes administrations. Barcelone, Luis Marsans pour Radio Vatican.
3: Terminons à présent, ce journal en Bolivie, je vous en parlais en titre, où des barrages routiers sont toujours en place et une nouvelle manifestation syndicale est attendue cet après-midi à La Paz, la capitale. Des marches de paysans indigènes rejoints par des ouvriers, des mineurs et des enseignants. Tous demandent depuis maintenant 3 semaines de meilleures conditions de vie, mais face à l'absence de réponse, sinon sécuritaire, ils réclament désormais la chute du président Rodrigo Paz. Celui-ci a annoncé hier un remaniement ministériel. 6 mois après avoir été élu, faute de mieux, l'analyse de Tristan Vague, il est doctorant en sociologie au Centre de recherche et de documentation sur les Amériques.
7: Là, il essaye actuellement de désamorcer un petit peu la bombe qui est en train d'exploser, mais beaucoup de gens considèrent que c'est trop tard, qu'il aurait dû entamer des négociations et des changements dans la structure institutionnelle de son gouvernement plus tôt. Donc là, il y a une espèce de jusqu'au boutisme, j'ai l'impression, chez certains secteurs sociaux mobilisés, qui vont laisser assez peu de marge de manœuvre au gouvernement dans les prochains jours, même si le gouvernement continue à jouir effectivement d'une légitimité démocratique. Le problème, c'est d'avoir sans doute voulu gouverner sans prendre en compte en fait le contexte de l'époque, c'est-à-dire voilà, une élection dans un cadre où les gens ont fait barrage contre un candidat jugé plus radical, de la droite dure, conservatrice, plus néolibérale. Donc les catégories populaires indigènes, qui représentent en fait la majorité électorale sociale, ces gens-là s'étaient tournés vers lui en pensant qu'il allait être la solution du moindre mal. Et à l'inverse, une fois élu, Rodrigo Paz est allé à l'encontre de ce pourquoi il avait été élu et il a appliqué une politique très clairement à droite une succession de décisions économiques aussi qui ont eu des effets un peu contraires sur l'opinion, notamment l'importation de carburant de très mauvaise qualité qui a endommagé des dizaines de milliers de moteurs sans compensation financière dans un pays où les gens prennent beaucoup la voiture.
3: Tristan Wagg du Centre de recherche et de documentation sur les Amériques, il était interrogé par Marie Duhamel.

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1: Merci à nos confrères de Radio Vatican. C'était les informations internationales, l'édition de cette nuit. Et nous retrouvons Jean avec le Timanger pour le cœur, l'évangile en créole.
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3: Aujourd'hui, 22 mai 2026, dans l'évangile de Jésus-Christ, voilà quoi ça, Saint Jean. Jésus n'y voit encore son bon disciple dans le bord de mer, la mer Tibériade. Alors, il a été fini manger. Jésus a dit ensemble Simon-Pierre, « Simon, garçon Jean, est-ce que vous aimez moi plus que maintenant ?» Alors Pierre a répondu, « Oui, Seigneur, connais-moi. » Alors Jésus a dit à lui, « Ben, passe gardien mon bon mouton. » Et deuxième fois, Jésus a dit à lui, « Simon, garçon Jean, est-ce que vous aimez moi vraiment ?» Simon Pierre a répondu, « Oui, Seigneur, vous connaissez moi. » Alors Jésus a dit à lui, passe gardien, mon bon mouton. Et troisième fois, Jésus a dit Simon, Simon garçon Jean, est-ce que vous y aimez moi? Alors Pierre était triste, passe. Et troisième fois, Jésus a demandé à lui, est-ce que vous y aimez moi? Il a dit encore, Seigneur, vous connaissez toutes les affaires, vous connaissez bien mien maou. Alors Jésus a dit à lui, mais passe gardien, mon bon mouton. France, vérité, Midjao. Là où tu es jeune, où tu es à Mao Tse-Tchou même pour aller, où ça où tu es vu. Mais là va venir, là où va venir vie, où elle lève de bonne main. Et là, un autre monde va à Mao Tse-Tchou de notre train pour aller à où, là où ça où voudrait pas aller. Et Jésus décoce comme ça pour faire montre par quelle qualité la mort, puis il ça pas fait voir la gloire de mon Dieu. Après ce causement-là, Jésus a dit à Simon-Pierre, suive-moi.

0: nous fêtons aujourd'hui Sainte Rita. Une très belle fête à toutes celles qui se prénomment ainsi. Allons découvrir l'histoire de Sainte Rita que nous propose Frédéric dans le témoin de la foi de ce jour.
1: Saint Marc, Saint Pierre, son nom était Jean. Sainte Marie, figure de la foi, témoin de l'Évangile. Elle se nommait Marie.
2: Saint Matthieu,
1: il s'appelait Jacques.

En ce 22 mai, nous fêtons Sainte Rita de Cassia. Bonne fête donc à toutes les personnes qui se prénomment Rita. Marguerite de Cassia, dont le peuple a abrégé le nom en l'appelant Rita, est née vers 1381, près de Cassia en Ombrie, au cœur d'une époque troublée, marquée par la guerre entre partisans du pape et de l'empereur. Chaque village est divisé. Les parents de Rita sont surnommés les portes paix du Christ, jouant un rôle de médiation entre clans rivaux. Cet exemple, Rita ne l'oubliera pas. Elle le prolongera par toute une vie de douceur et d'extraordinaire patience dans l'adversité. Vers l'âge de 13 ans, Rita commence à penser à la vie religieuse. Ses parents préfèrent la marier à un homme riche, mais au caractère brutal. Rita s'incline, se disant qu'elle n'est sans doute pas digne de la vie consacrée. Elle souffre en silence, ajoutant des jeûnes fréquents pour la conversion de Paolo Di Fernando, son mari. Elle est si douce que ses voisins la surnomment la femme sans rancune. Enceinte, elle donne naissance à deux jumeaux. Paolo finit alors par s'amadouer et le ménage connaît un temps de bonheur. Or, un soir d'hiver 1416, Paolo tombe dans une embuscade. Quand Rita arrive, il est déjà mort, mais un témoin atteste qu'il s'est tourné vers Dieu. Les jumeaux, eux, ne rêvent que de venger leur père. Rita redouble de prières, demandant même au Seigneur qu'il meure en pardonnant plutôt que de vivre dans la vengeance. Quelques mois après, ses fils sont emportés par une épidémie de peste, non sans avoir demandé pardon à leur mère. Devenue veuve, Rita va pouvoir réaliser sa vocation, non sans mal. Elle frappe à la porte des Augustines de Cassia, mais l'abbesse lui refuse l'entrée, l'ordre interdisant l'accueil des veuves. Elle fut introduite une nuit par trois protecteurs célestes, Saint Jean-Baptiste, Saint Augustin et Saint Nicolas de Tolentino. Dans le cloître d'Augustine, dont toutes les portes étaient fermées, la supérieure, frappée du miracle, ne fit pas de difficulté d'accepter cette âme d'élite. Dès lors, les jeûnes quotidiens au pain et à l'eau, les flagellations, le cilice, l'éveil furent toute la vie de Rita. Elle méditait la passion du Sauveur, de minuit jusqu'à l'aurore, absorbée dans la douleur la plus profonde. Un jour, une épine se détacha de la couronne du crucifix, devant lequel elle priait, et lui fit au front une blessure qu'elle porta toute sa vie. Cette infirmité l'obligea de vivre dans une retraite forcée au milieu de son couvent, et elle en profita pour se plonger plus avant dans les saintes veilles, les pénitences et la méditation. Rita fit alors une maladie de 4 ans qui acheva de purifier son âme. À sa demande, Dieu fit fleurir un rosier en plein hiver. Elle put respirer le doux parfum de ses roses. Elle obtient aussi, hors de saison, des figues d'une remarquable beauté. Jésus-Christ vient enfin lui-même, avec sa divine mère, annoncer à Rita que bientôt la couronne d'épines serait remplacée sur sa tête par la couronne de gloire. À sa mort, la cloche du couvent fut mise en mouvement par la main des anges et une lumière éclatante se répandit dans sa cellule. À sa mort le 22 mai 1457, le peuple de Cassia la proclame sainte, bien avant l'Église officielle. Elle sera béatifiée en 1628 par le pape Urbain VIII et canonisée en 1900 par le pape Léon XIII. Son corps, intact, repose dans la basilique de Cassia et attire des pèlerins du monde entier venus implorer son intercession. Demandons-lui aujourd'hui qu'elle nous communique sa capacité à pardonner, sa douceur évangélique et dans la contemplation du Christ, la force d'un amour invincible pour Dieu et pour nos frères. Avec elle, soyons sûrs qu'il n'y a pas de cause désespérée pour celui qui croit, et plus encore pour celui qui aime en Dieu, car à Dieu, rien n'est impossible. Je vous propose, avant de nous quitter, cette oraison extraite du grand livre des saints. Rita, tu nous rappelles que celui qui demande reçoit. Fais grandir en nous la foi,
que nous osions présenter au Seigneur toutes nos demandes, même ce qui semble perdu d'avance à nos yeux. Amen.

Et nous vous proposons eh bien, de poursuivre avec Roland Gerbeau, Sainte Rita. Et on se retrouve dans quelques minutes avec la séquence Lumière du cœur pour un arc-en-ciel de prière.

0: Bien le bonjour si vous nous rejoignez sur les ondes de Rose Arc-en-Ciel et on poursuit avec la une de la presse de ce jour. On démarre même cette une avec le quotidien de la réunion de l'océan Indien de ce vendredi. On parle de Maloya, illégitime en une. On parle aussi de correctionnel, une figure du bien-être jugée pour violence. La une aussi, déchets nord-est, tourner le dos au tout enfouissement. La une de ce quotidien, c'est aussi natation varignonnée au France U18. Et on parle des sorties et bons plans du week-end. La une, c'est aussi Réunion la Première qui parle de Sobatkos, 25 ans de la loi Taubira. Comment l'esclavage marque-t-il encore la Réunion? On parle aussi de la Réunion concernée par 3 cas de violence recensés dans le périscolaire depuis 2021. La une, c'est aussi l'info.re qui nous parle de Samsung qui va verser 300 000 euros de primes à ses employés. Et on parle aussi des Réunionnais qui célèbrent Sainte Rita ce vendredi, la sainte patronne des causes désespérées. C'était la une de la presse de ce jour et on poursuit avec la suite du programme.
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Bonjour, chers auditeurs de la radio Arc-en-Ciel. Vous êtes dans l'émission Lumière du cœur pour un arc-en-ciel de prière. Alors, c'est Marie-Ange avec vous. J'espère que vous allez bien. Et voilà, après cette petite absence, j'étais en pèlerinage. Je vous donne toutes ces grâces aussi. Je vous partage toutes ces grâces que je véhicule pour chacun de vous, que Dieu de nos cœurs écoute vos prières. Alors ce matin, bien sûr, en cette fête de Sainte Rita, je salue et je souhaite bonne fête à toutes les Rita et ceux qui fêtent leur anniversaire en ce beau jour très ensoleillé. Alors pour ce faire, le 02 62 41 66 16. Alors tout de suite, nous continuons avec ce beau chant, viens esprit de vie, pour qu'il nous embrase chacun, qu'il délie nos langues, notre cœur, nous donne la joie vraiment de partager cette émission, cette joie, de former un arc-en-ciel de prière avec tous ceux et celles qui vont écouter et tous ceux qui vont participer. Alors, c'est pour ceux qui n'ont pas encore appelé, qui veulent, qui n'osent pas, alors oser, c'est déjà donner vraiment son cœur à Jésus. Alors 02 62 41 66 16.

0: par cette belle mélodie, nous accueillons Isabelle du côté de la Possession. Bonjour Isabelle.
1: Bonjour Marianne.
0: Comment ça va?
1: Comment ça va Marianne?
0: Mais c'est toi qui ça va là, tu es là. Mais merci de ton petit coucou là, tout de suite. Ton petit... Isabelle, il y a longtemps. Hein. Mais il y a longtemps, oui. Tu as fait l'autre jour, mais ça passe vite. Nous sommes heureux.
1: Et Marianne, ça va toi?
0: Mais j'étais en pèlerinage.
1: Ah, d'accord, ok, d'accord.
0: Ben là,
1: d'accord.
0: C'est, ben voilà, donc nous continuons avec tout ce qu'il y a, hein, d'accord, de tenir et puis d'avancer avec le Seigneur.
1: Marion, nous continuons avec l'Esprit Saint, Marion, l'Esprit Saint, est fort, Marion. Ah, Marion, j'aimerais bien me témoigner parce que nous sommes malades. Et bien me témoigner parce qu'il faut nous témoigner pour montrer la puissance de Dieu. Marion, nous raconte une affaire.
0: Oui.
1: Là, arrive à moi, mal au ventre. Mais Marion, disons, elle mal au ventre, déchire à moi. Il dit, non, pas possible, t'es pas c'est une affaire bizarre, ouais, Marion, me dit ça.
0: Elle mal au ventre, Marion, mais douleur seulement.
1: Mal apprend le corps, le sang du Christ. Mmh. Ma mettre la louange, ma mettre 15 minutes d'esprit ça dans mon cas. Mmh. Après, ma mange banane, ma boire coca. Et après, ma là, comment Marion, ma le voit à passer. Ma connais que ça l'a dit dans la Bible. Mmh. David a boire la poison, n'a pas fait David rien.
0: D'accord.
1: Tellement Dieu est fort, Marion.
0: C'est foi.
1: Voilà,
0: ben oui,
1: voilà
0: mais...
1: tout les dit à Marion. Hein, que Dieu, là, même si les malades, là, Dieu est plus fort, Dieu guérit à Oli, il est plus fort, il faut faire confiance et
0: voilà,
1: fort,
0: il faut croire que vous l'avez déjà eu. Oui, voilà.
1: Voilà. Marion m'y fait mon louange et puis m'aimerait demander la chanson Heureux oui. Le cœur pardonné, Cantique 2025. Heureux le cœur pardonné.
0: Le cœur ou les?
1: Le cœur, non, on ne connaît plus le cœur ou les cœurs.
0: Ouais,
1: on va voir. Tu tapes Heureux le cœur ou les cœurs, on va trouver d'accord. Cantique 2025. Il parle du pardon de Dieu quand on repentit à haut.
0: D'accord.
1: Hein, voilà, merci Marion.
0: L'esprit
1: de vérité nous conduira dans toute la vérité spirituellement et même temporellement. Dieu a fait sa part. Il a donné la loi, l'esprit, la conscience. Dieu a donné les 10 commandements. Dieu a donné l'esprit. Dieu a fait sa part. Ces 3 dons suffisent pour guider toute l'humanité. La loi pour savoir ce qui est juste. L'esprit saint pour ressentir ce qui est bon. La conscience pour choisir librement. Mais Dieu est souverain et nous a limité notre libre arbitre. Pourquoi Dieu a continué de protéger David? Parce que David s'est repenti profondément. David a reconnu ses fautes. David est revenu vers Dieu. David a gardé l'alliance, David a mis Dieu au centre de sa vie. David est resté humble malgré sa royauté, la repentance restant la protection divine. Dieu ne protège pas parce qu'on est parfait, mais parce qu'on revient à lui. Jésus lui-même a montré le chemin, l'apôtre Pierre dira, repentons-nous et faisons-nous baptiser pour recevoir le don du Saint-Esprit. Dieu ne donne pas son esprit à n'importe qui si on est méchant, si on ne fait le mal. Je dis ces choses, merci à Jésus. Et merci à l'Esprit Saint d'intercéder pour moi et d'intercéder pour ce monde en mouvement parce que Dieu est là, son Esprit Saint s'est répandu sur la terre, sur toute chair. Je dis ces choses, Amen. Merci Marie-Ange, hein, merci Marie-Ange, merci d'être là Marie-Ange.
0: Ben merci pour ton beau...
1: N'oublie pas ma chanson Marie-Ange,
0: oui,
1: hein,
0: ben
1: ma il parle du pardon de Dieu.
0: Voilà, je cherche tout dans un instant, il faut chercher sur Internet.
1: Nous retrouvons Marie-Ange, bon week-end et bon dimanche pour la Sainte Seine, et bon.
0: Voilà, et puis il y a la fête de la Pentecôte ce week-end, n'oublie pas l'Esprit Saint comme tu as dit, là. L'Esprit Saint nous est donné, donc ce matin... on va se mettre vraiment avec
1: Marion,
0: tout.
1: Marion, elle est folle, l'esprit, elle est folle, mais c'est notre cas, ouais, Marion, elle est folle, l'esprit, elle est
0: ah ben oui, bien sûr.
1: Jésus, comment elle est folle, Jésus, elle est folle, après qu'elle avait l'esprit, c'est Marion.
0: Ben oui, voilà, l'esprit.
1: Jésus a fait miracle, Jésus a guéri de monde, la sauve de monde. Mm. L'esprit, ça, l'esprit, ça, c'est juste. Quand Jésus apprend son baptême.
0: Bien,
1: là,
0: bien donc,
1: quand Jésus apprend le baptême, la colombe descend.
0: Bien sûr, mais voilà, c'est ça qu'il faut qu'on voit. L'esprit, ça, il
1: là,
0: descend, il est en nous.
1: Marion, hein?
0: C'est un don dès notre baptême, n'oublie pas.
1: Allez, Marion,
0: allez, bonne journée, à tout à l'heure. Au revoir.
1: Allez, au revoir.
0: Au revoir. Au revoir, Isabelle, merci. Tout de suite, nous accueillons, bonjour.
2: Bonjour, Marion.
0: Bonjour, Josiane, comment ça va?
2: Bon retour.
0: Ben, merci, Josiane, merci. Et toi, comment ça va, Josiane?
2: Tout doucement, merci, je me fais soigner. Hein. Je m'en remets petit à petit, mais ce n'est pas encore ça. Mais voilà, je suis ravie de pouvoir joindre Radio Arc-en-Ciel parce que c'est très difficile hein, de joindre la radio.
0: Ah ben non, mais il n'y a personne, Josiane. Comme on s'explique, il n'y a personne. Il y avait Isabelle, d'accord, parce qu'elle parlait là. Sinon, il y a de la place. Là, il n'y a personne.
2: Oui,
0: la personne qui appelle, je la mets en attente. Là, il faut appeler.
2: Réussi. Oui.
0: Ben, ça fait le tour. Ça fait le tour.
2: Merci, l'HTU. C'est l'essentiel. Hein.
0: Ben, merci,
2: alors,
0: Seigneur.
2: Je salue toute l'équipe. Hein, Jean-Denis, toute son équipe, hein, bien sûr, Mazam, Maria, Didier, Armel, tous les intervenants, et puis ceux qui interviennent aussi le dimanche, comme Willy, comme Allemand, etc. Enfin, toute cette formidable équipe de Radio Arc-en-Ciel.
0: Ben, merci.
2: J'apprécie beaucoup, hein, avec toi, Marie-Ange. Hein.
0: Ben, merci,
2: aujourd'hui, nous fêtons Sainte-Rita.
0: Sainte-Rita, oui.
2: Oui, oui. Et à cette occasion, j'aimerais bien vous partager une prière à Sainte-Rita. Sainte-Rita, toi qui ne cesses d'intercéder auprès du Seigneur et nous assure de son secours, nous nous tournons vers toi avec confiance. Sainte Rita, prie pour nous. Sainte Rita, tu as reconnu en Marie la première disciple du Christ. En ce mois marial, ravive notre amour pour celle que Dieu a choisie comme mère du Christ et mère des hommes. Sainte Rita, prie pour nous. Sainte Rita, grâce au miracle de la rose en plein hiver, tu es parti rejoindre ton Créateur dans la joie. Ne nous oublie pas à l'heure de notre mort. Sainte Rita, prie pour nous. Sainte Rita, modèle de force et de résilience, en ce 22 mai 2026, jour de ta fête, accorde-nous les grâces nécessaires pour résister aux aléas de la vie. Sainte Rita, prie pour nous. Pour cette intention qui me tient à cœur et que je confie à ta bienveillante intercession auprès du Seigneur, Sainte Rita, prie pour nous. Notre Père, qui es aux cieux, que ton nom soit sanctifié, que ton règne vienne, que ta volonté soit faite sur la terre comme au ciel. Donne-nous aujourd'hui notre pain de ce jour. Pardonne-nous nos offenses, comme nous pardonnons aussi à ceux qui nous ont offensés. Et ne nous laisse pas entrer en tentation, mais délivre-nous du mal. Je vous salue, Marie, pleine de grâce. Le Seigneur est avec vous. Vous êtes bénie entre toutes les femmes, et Jésus, le fruit de vos entrailles, est béni. Sainte Marie, Mère de Dieu, prie pour nous. Priez pour nous, pauvres pécheurs, maintenant et à l'heure de notre mort. Amen. Gloire au Père, au Fils et au Saint-Esprit, au Dieu qui est, qui était, qui vient maintenant et pour les siècles des siècles. Amen. Voilà, Marie-Ange, merci de m'avoir écouté. Et on pense à nos anciennes auditrices, comme Sainte Rita de Sainte-Claudine. Il y avait Sainte Rita aussi dans l'Ouest,
0: oui.
2: Qui nous ont quittés, hein, mais qu'on porte toujours dans nos cœurs, hein. Mm-hmm. Marie-Ange. Hein.
0: Oui, ben, il y a aussi deux Rita au port dans l'église. Bon, chacun connaît les siens. Là-bas, il y a deux Rita à une. Rita,
2: oui,
0: qui s'occupe des fleurs, et l'autre Rita, alors il y a une Rita, je veux dire, chinoise aussi, dans l'église, mais elle fait de tout, voilà, ce sont des piliers qu'ils sont toujours là, voilà, c'est ça, et les deux s'occupent de l'église, et Rita Fleur, alors on salue toutes les Rita qui se donnent dans l'église, hein,
2: oui,
0: par leur service, leur ténacité, puis ben, longue vie elle aussi, d'accord, belle mission,
2: voilà.
0: Merci Josiane.
2: Oui, Marie-Ange, oui, j'aimerais entendre plus,
0: oui,
2: tard, hein,
0: oui,
2: la chanson qu'a passée Madame ce matin de Roland Gerbeau, Sainte Rita, épouse souveraine.
0: Oui.
2: C'est possible.
0: Oui, ok. Tout à
2: voilà,
0: l'heure.
2: Et je l'avais dit à tous et à toutes. Hein.
0: Merci.
2: Vous souhaitons une très belle journée.
0: Ben, merci Josiane. Et puis, soigne-toi bien, continue de te soigner bien. Ça, je m'en doute,
2: merci,
0: pas. Et avec le Seigneur. Ben voilà, croyez qu'on l'est déjà guéri.
2: Oui.
0: Tu es d'accord avec
2: merci,
0: moi? Amen.
2: Je suis tout à fait d'accord. Merci.
0: Allez, bonne journée, bisous
2: et
0: à toi.
2: Merci.
0: Et bonne
2: merci,
0: fête. Bonne fête pour ce long week-end de la Pentecôte.
2: Merci. Merci à toi aussi, Marie-Ange.
0: Ben merci.
2: À tous. Et un petit coucou aussi à Adrien, qui a toujours une bonne pensée pour moi, un encouragement. Et puis à Gilberte de Saint-Benoît, à... aussi notre fidèle auditrice là de Beaumont, hein,
0: oui, et puis il y a aussi Sylvaine de la Rivière des Galets aussi qui elle te donne toujours son bonjour, Sylvaine,
2: oui, oui, tout ce, oui, ce beau monde là, on ne les oublie pas, hein.
0: Voilà, et tous les auditeurs qui écoutent Josiane, d'accord, qui se lassent pas.
2: C'est gentil,
0: amen,
2: merci.
0: Très bientôt,
2: bientôt
0: Josiane,
2: Martin,
0: belle écoute
2: et
0: avec la radio, merci,
2: merci,
0: toi aussi, bisous, bye bye.
2: Merci.
0: Voilà, nous continuons avec ce beau chant de Glorious, ouah, ça, hein, pour l'esprit, voilà, qui nous accompagne.

0: Ah, tout de suite, nous accueillons Marie-Andrée du côté de Belle-Pierre. Bonjour Marie-Andrée, comment ça va?
1: Bonjour.
0: Ça va bien?
1: Ouais, ça va, oui.
0: Amen.
1: Comme toujours, j'ai pas de petites maladies aujourd'hui, j'ai une, demain l'autre. Hmm? Bon, il marche un petit peu, mais sinon, ça va.
0: Ça va, mais
1: voilà. Petit léger, petit bobo, oui. Ben, je vais tout ce matin, je vais dire le tome 50.
0: Oui.
1: Et le tome 120, 121, puis pour finir, un petit pouillade de vin.
0: Un petit couteau.
1: Dans ma misère, je crie vers toi, Seigneur.
0: Oui.
1: Et vous entendez du bruit hier?
0: Non, ça va.
1: Oui, ça va parce qu'il y a quelqu'un qui passe à des broussailles. Mm. Dans ma misère, je crie vers toi, Seigneur. Pitié pour moi. Mon Dieu, dans ton amour, dans ta grande miséricorde, efface mes temps. Lave-moi tout entier de ma faute. Et de mon péché, purifie-moi. Oui, je reconnais tous mes temps. J'ai toujours mon péché devant tout, moi. Contre toi et toi seul, j'ai péché. Ce qui est mal à tes yeux, je l'ai fait. Moi, je suis née dans la faute. Dans le péché, ma mère m'a porté. Mais tu veux que la vérité soit en moi. Dans ma nuit, tu m'apprendras la sagesse. Absous mes péchés, que je sois pur. Là, moi, je suis blanc, plus que la neige. Suis-moi par des champs de fête, par des champs de fête qui disent les eaux que tu avais. Oui, ne regarde plus mes péchés, efface toutes mes fautes. Recrée en moi un cœur pur, ô mon Dieu. Repais-moi un esprit inébranlable. Ne t'écrase pas de ta présence. Tu ne me reprends pas ton esprit saint. Rends-moi la joie d'être sauvé. Que l'esprit généreux me soutienne. Arrache-moi de la mort de Dieu. Mon Dieu, sauveur, que ma langue acclame ta justice. Seigneur, ouvre mes lèvres et ma bouche annoncera ta louange. Tu ne veux pas de sacrifice que je t'offrirai, mais le vrai sacrifice à Dieu, c'est un esprit brisé de cœur qui est brisé, broyé. Oh mon Dieu, tu n'as pas mépris. Le psaume 120. Je lève vers toi, Seigneur. Je lève les yeux vers le ciel, d'où le secours me vient. Viendra-t-il? Le secours me vient du Seigneur, qui a fait le ciel et la terre. Qui m'empêche ton pied de glisser? Qui n'est pas sommeil? Celui qui te garde. Mais non, il n'a pas sommeil. Il ne dort pas. Celui qui garde son peuple, c'est le Seigneur qui le garde. Le Seigneur qui te protège. Il te demeure à tes côtés. Le soleil ne fera aucun mal durant le jour, ni la lune pendant la nuit. Le Seigneur, tu garderas toutes de tout malheur. Tu garderas sain et sauf. Le Seigneur garde ta route du départ à l'arrivée et maintenant et toujours. Voilà, sommes sans dire. Tu nous guideras sur le sentier de vie. Tu nous ouvriras ta maison, Seigneur. Quelle joie lorsqu'on m'a dit, allons à la maison du Seigneur. Maintenant, notre marche prend fin. Devant tes portes, Jérusalem, Jérusalem enclose dans tes murs. C'est d'œuvre d'unité. C'est là qu'ils montent les tribus. Les tribus du Seigneur, là où Israël doit être rendre grâce. Au nom du Seigneur, pour Jérusalem, demandez la paix. Que tes amis connaissent de beaux jours. Vienne la paix dans tes remparts, des beaux jours dans tes palais. En pensant à mes frères, à mes proches, je dirai paix sur toi. En pensant à la maison du Seigneur, notre Dieu, je désire ton amour. Pour finir, c'est un petit prière de défense aussi, entre les mains de notre Père, où l'homme est appelé au fond de sa misère, pour nous laisser partir, le Dieu appétri. Au corps de Jésus-Christ, ta chair et ton esprit sera bien accueillir. Ta place est pour l'éternité. Entre les mains de notre Père, plus douce que nos mains, plus forte que la terre, nous déposons ton corps. Le Dieu qui a donné l'amour et l'amitié ne peut pas nous séparer à jamais de la mort. Un jour, nous serons plus qu'un. entre les mains de notre Père, qui voit chaque douleur, qui sait toute prière. Nous retrouvons l'espoir de Dieu qui est venu nous dire par Jésus. La joie de notre Saint-Salut ne peut pas décevoir. Comment on ne peut pas reprendre cœur entre les mains de notre Père? Voilà pour aujourd'hui, madame.
0: André, pour cette belle prière, c'est
1: beaucoup. Amen. Somme. Et voilà pour aujourd'hui, je laisse la place aux autres. Voilà. Oui. Oh, j'étais un petit peu soufflé, mais j'ai quand même
0: réussi.
1: Prière. Voilà.
0: Ben merci. Bonne fête de la Pentecôte, Marie-André. À très bientôt et merci beaucoup.
1: Oui. Merci. Ah, ça, comme je vous ai dit tout à l'heure, j'adore les fêtes. Bon. Ah, c'est le jour que. Bon. Qu'on s'assoit et il est autrement, je veux dire. Il n'est pas comme tous les jours, voilà. Voilà. Je souhaite une bonne journée à tous, alors.
0: Bonne journée, Marie-André. Ouais. Bonne fête. À bientôt. Au revoir.
1: Merci. À tous et à vous aussi, pareil. Oui.
0: Merci.
1: Au revoir. Au revoir.
0: Alors, tout de suite, nous accueillons. Bonjour.
2: Bonjour.
0: Oui, c'est de la part de...
2: C'est Rita.
0: Rita, bonne fête.
2: Merci, je vous remercie pour la jolie chanson que vous avez passée.
0: Tout à l'heure, on va remettre encore. Sera dédicacée par Josiane. Rita, Sainte Rita. Ben voilà, Rita, fête en ce beau jour.
2: Et puis une petite prière à la Sainte Vierge. Parce que
0: et Rita, vendredi, où habite?
2: Vendredi, le 29, la Vierge passe de case en case.
0: D'accord.
2: Ben, ben, sera chez moi le 29.
0: Ah ben c'est un cadeau.
2: Eh bien oui.
0: Rita, où ça où habite? Rita, où ça où habite?
2: Maniron.
0: Aviron, ah, ben, bienvenue. Et on salue toute la communauté des Avirons là-bas avec Rita.
2: Non, pas Aviron, Maniron.
0: Ah, Maniron, à moi, comme ils
2: Maniron.
0: Aviron. Maniron, d'accord.
2: Maniron est en salé, Maniron.
0: D'accord.
2: Eh bien, moi, t'es content pour la chanson. Et ma soeur, il est né de téléphone à moi pour dire moi bonne fête. Et en même temps, la radio, il débute le.
0: Il débute Rita. Ben, on l'a gagné un gros cadeau. Et là, nous écoutons à vous, vraiment, pour la belle prière aussi.
2: Oui, une prière à la Sainte Vierge.
0: D'accord.
2: Du Père, du Fils et du Saint-Esprit. Amen. Je vous choisis aujourd'hui, oh Marie, en présence de toute la cour céleste, pour ma mère et ma reine. Je vous livre et consacre avec soumission et amour mon corps, mon âme, mes biens intérieurs et extérieurs, et la valeur même de mes bonnes actions. Assez présente et future, vous laissant un entier plein droit de disposer de moi et de tout ce qui m'appartient sans exception, selon votre bon plaisir, pour la plus grande gloire de Dieu, dans le temps et l'éternité. Amen. Ô Marie conçue sans péché, priez pour nous qui avons recours à vous. Ô Marie conçue sans péché, priez pour nous qui avons recours à vous. Ô Marie conçue sans péché, priez pour nous qui avons recours à vous. Et me donne le bonjour aussi à toutes les autres fidèles, auditrices et auditeurs, et à vous aussi, à l'équipe Radio Arc-en-Ciel.
0: Oui.
2: Et toutes les personnes qui se portent mon prénom.
0: Voilà, ben y en a. Rita, la Sainte Rita, oui. Et qui a eu des jumeaux et qui a donné sa vie, hein, parce qu'elle appelée.
2: Oui. Ma maman, elle avait 72 ans quand elle est partie en métropole pour la première fois.
0: Oui.
2: Et elle a porté dans l'église Sainte Rita, elle a porté un petit livre pour moi qui raconte la vie de Sainte Rita. Et jusqu'à maintenant, mon petit livre est toujours là.
0: Amen.
2: Et ma sœur l'a envoyé une photo encadrée. Et la photo, ma belle-fille, elle a pris pour elle. Parce que ma première belle-fille, quand elle a marié, elle a dit, moi non, elle y prend la photo pour elle. Même bien, elle m'en a le livre. Et ben elle prend la photo. Et moi, on a une amie...
0: Oui.
2: Pour la fête des mères, d'avoir une quinzaine d'années de ça, elle m'a offert une grande Sainte Rita.
0: Ah, ben alors, disons.
2: On a ma Sainte Rita dans ma chambre.
0: Super. Et vous connaissez Sainte Rita en Italie, tout ça, où la fin, elle a un petit peu voyagé par là-bas?
2: Non, on m'a la partie qu'en métropole en deux fois, mais on m'a la pas partie de ces côtés-là. Et là, m'y partira plus non plus, parce que on a un anévrisme sur ma tête, et on a couffaine dans l'oreille, et m'y peut plus... prendre l'altitude.
0: Amen. Mais n'oublie pas.
2: Ma fille, elle y habite là-bas, mais ma fille, cette année, doit venir rester, venir chez moi aussi. Ici,
0: oui, ou la diamant l'autre jour, on se souvient, elle n'est pas encore arrivée alors.
2: Elle n'est pas encore arrivée, parce qu'on avait difficulté pour les papiers. S'il y a une boulangerie pour vendre, il y a toute difficulté pour arriver à vendre. Mais là, dis-moi, tout est en ordre.
0: Ah.
2: Et peut-être la fin du mois de juin, il peut arriver ici. On peut faire son déménagement.
0: Oui, n'oublie pas où tu es au courant, nous attendre. En union de prière.
2: Oui, et bien, de toute façon, on a l'impression, l'idée de n'y avoir d'autres. Mais simplement, m'espère à l'arrivée parce que le ciel, il veut être avec moi ce jour-là.
0: Super.
2: Ben,
0: en union de prière. En union
2: merci
0: de prière.
2: Beaucoup et ben, gros bisous à toute l'équipe et toutes les auditeurs et auditrices. Sans oublier personne.
0: Voilà, ben, merci de ton coucou aujourd'hui et bonne fête Rita.
2: Merci.
0: Et le bonjour à ta fille.
2: Merci. Allez,
0: et famille. Vous.
2: Allez,
0: au revoir. Très bientôt.
2: Merci.
0: Au revoir. Ben voilà, c'était Rita du côté de l'étang salé.

0: Je veux.
1: Mais voilà, donc nous continuons. Pour l'instant, il n'y a pas d'appel et on va prendre ce beau chant. Déjà, ton esprit de Green Dresser.

0: Seigneur, ni par force, ni par puissance, envoie ton esprit, Seigneur. Voilà, nous continuons. Ben voilà, il faut dire, c'est une grande joie aujourd'hui, avec cette semaine, dans ce beau mois de Marie, bien sûr, et puis avec la grande fête de la Pentecôte. Donc, il faut téléphoner, faire valoir vraiment l'Esprit Saint qui nous est donné dès notre baptême, comme on a dit. Alors, pour ce faire, le 02 62 41 66 16. Alors, j'attends encore tous vos appels. Il reste plus au moins 35 minutes. Vous avez le temps. Tout de suite, j'accueille. Bonjour. Oui? Bonjour. Bonjour, bonjour. Oui? Ah ben, bon, ça a coupé. Alors, on continue avec cette dédicace. Déjà, ben voilà, toute la fête avec Saint Rita, avec tout l'Esprit Saint qui nous est donné avec ce beau chant, dédicacé par Josiane de Saint-Denis, de Roland Gerbeau, Sainte Rita. Voilà. Sainte Rita, alors dédicacé pour la fête de toutes celles qui se prénomment Rita. Avant de commencer, bonjour.
1: Oui, bonjour.
0: Voilà, j'accueille quelqu'un. J'ai coupé le champ. Bonjour, c'est
1: Suzanne de Saint-André.
0: Suzanne, bienvenue. Comment ça va?
1: Ça va bien.
0: Ah oui, ça va bien, c'est bien. Si ça va bien.
1: La première fois que j'appelle, oui.
0: Ah, bienvenue. Là, il fallait un petit coup de pouce, là, non?
1: Comment?
0: Je dis, il a fallu un petit coup de pouce, là.
1: Oui, c'est à Suzanne. Ça qui me pousse.
0: Bienvenue dans voilà. À la radio Arc-en-Ciel.
1: En son honneur. Bienvenue. Avec Marie, bien sûr, en ce mois de mai aussi.
0: Oui, bien sûr. Ce beau mois de mai. Et avec le Saint-Esprit qui, voilà, la Pentecôte, bien sûr. Hein, c'est ce cadeau, ce grand cadeau que nous accueillons, l'Esprit Saint qui nous est donné. Fait de nous bien tous sûr. Des témoins jusqu'aux extrémités de la terre. Et voilà, maintenant, c'est Suzanne qui va nous annoncer. Nous t'écoutons, Suzanne.
1: Prière à l'Esprit Saint. Feu et lumière, toi qui resplendis sur la face du Christ, feu dont la venue est parole, feu dont le silence est lumière, feu qui établit les cœurs dans l'action de grâce, nous te magnifions. Toi qui reposes en Christ, esprit de sagesse et d'intelligence, esprit de conseil et de force, esprit de science et de crainte, nous te magnifions. Toi qui scrutes les profondeurs, toi qui illumines les yeux de notre cœur, toi qui te joins à notre esprit, toi par qui nous réfléchissons, la gloire du Seigneur, nous te magnifions. Maintenant, je vous fais une prière à Saint Rita.
0: Ah, super. Oui.
1: Oui, je la cherche. Excusez-moi. Saint Rita, toi qui ne cesses d'intercéder auprès du Seigneur et nous assure de son secours, nous nous tournons vers toi avec confiance. Saint Rita, prie pour nous. Saint Rita, tu as reconnu en Marie la première disciple du Christ. En ce mois marial, ravive notre amour pour elle, que Dieu a choisie comme mère du Christ et mère des hommes. Sainte Rita, prie pour nous. Sainte Rita, grâce au miracle de la rose en plein hiver, tu es partie rejoindre ton Créateur dans la joie. Ne nous oublie pas à l'heure de notre mort. Sainte Rita, prie pour nous. Sainte Rita, modèle de force et de résilience, en ce 22 mai 2026, jour de ta fête, accorde-nous les grâces nécessaires pour résister aux aléas de la vie. Sainte Rita, prie pour nous. Pour cette ancien qui me tient à cœur et que je confie à ta bienveillante intercession auprès du Seigneur, Sainte Rita, prie pour nous. Notre Père qui es aux cieux, que ton nom soit sanctifié, que ton règne vienne, que ta volonté soit faite sur la terre comme au ciel. Donne-nous aujourd'hui notre pain de ce jour. Pardonne-nous nos offenses, comme nous pardonnons aussi à ceux qui nous ont offensés. Et ne nous laisse pas entrer en tentation, mais délivre-nous du mal. Amen. Je vous salue, Marie pleine de grâce. Le Seigneur est avec vous. Vous êtes bénie entre toutes les femmes. Et Jésus, le fruit de vos entrailles, est béni. Sainte Marie, Mère de Dieu, priez pour nous, pauvres pécheurs, maintenant et à l'heure de notre mort. Amen. Gloire au Père, au Fils et au Saint-Esprit, comme il était au commencement, maintenant et toujours, et dans les siècles des siècles. Amen. Voilà.
0: Ben merci
1: beaucoup, Marie-Ange,
0: pour ce que vous faites. Ben merci à toi aussi pour la première fois, Suzanne, et la communauté de... Donne-moi le nom de ton église, là.
1: L'église. Sainte-Vivienne.
0: Sainte-Vivienne.
1: À Quartier Français.
0: Voilà, Quartier Français. Ben, on va saluer Français. Tous les paroissiens de Sainte-Vivienne, des Quartiers Français, par au biais de Suzanne. Alors, j'espère qu'il y aura une prochaine fois. Très bientôt, Suzanne. Merci pour ces belles prières.
1: Merci et bonne fête de la Pentecôte.
0: Et merci à toi aussi. On se trouve peut-être au Chaudron.
1: Oui, on se retrouvera au Chaudron, c'est sûr.
0: Ah ben merci. À lundi, à la prochaine fois et très belle journée. Sois bénie, Suzanne, pour ton travail.
1: Merci. Que Dieu vous bénisse aussi.
0: Merci.
1: Au revoir.
0: Voilà, donc on va... Il n'y a personne pour l'instant. On va prendre le chant de Josiane, Sainte Rita, dont c'est la fête aujourd'hui.

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2: Voilà, tout de suite, nous accueillons Michel de Plateau Caillou. Bonjour Michel.
3: Bonjour Marie-Ange.
2: Bonjour. Bonjour. Oui, oui, bonjour. Comment ça va?
3: Bonjour aussi pour tous les auditeurs de la radio...
2: Arc-en-Ciel.
3: Arc-en-Ciel, oui. Et la prochaine dédicace, c'est une lampe allumée, Marie-Ange.
2: Une lampe allumée, d'accord.
3: Et c'est Jean-Claude Janada qui lui dit ça, ouais.
2: Mm-hmm.
3: Et puis pour tous les auditeurs qui écoutent la radio Arc-en-Ciel, ainsi que pour toi aussi.
2: Ben merci. Pour tous les
3: auditeurs. Et aussi une fête pour tout le monde dimanche prochain.
2: Oui, la Pentecôte, l'Esprit Saint.
3: Qui écoute la radio Arc-en-Ciel. Que le Seigneur, que Maman Marie, qui bénisse nous toutes. Qui donne à nous une grâce,
2: ben oui.
3: Et la santé surtout.
2: Et aussi, ce beau mois de mai, on termine par le dimanche, la Pentecôte, mais après c'est la fête des mères. Hein? La fête,
3: oui, c'est
2: des,
3: la
2: mères,
3: fête des mères,
2: 31.
3: Le dimanche ensuite, après. Oui.
2: Super.
3: Et puis aussi, si ma pas gagne la ligne, et puis je souhaite tous les auditeurs de la radio Arc-en-Ciel une très bonne fête des mères aussi, Marie-Ange.
2: Oui,
3: et
2: bien sûr.
3: En tout cas, toi aussi.
2: Ben merci bien. Toi aussi et toutes les mamans autour de toi.
3: Merci.
2: Et notre maman du ciel,
3: merci.
2: Bien sûr.
3: Même que ma petite maman, mais maintenant, tu veux maman au ciel qui va être sur nous.
2: Ah, bien sûr, mais la maman, ta maman à toi, c'est toujours vivant dans ton cœur, d'accord?
3: Voilà, elle est toujours vivante dans mon cœur, voilà, Marie-Ange, voilà,
2: c'est
3: comme ça.
2: Le bon temps,
3: c'est la vie, hein, c'est la vie, Marie-Ange.
2: Et le bon temps. Quand tu es jeune, avec la maman à côté, tout ça, maintenant, on a ça comme beau souvenir et c'est les plus beaux, d'accord?
3: Voilà, oui, Marie-Ange.
2: Voilà, donc une lampe allumée.
3: Je te laisse, Marie-Ange.
2: Mais il y a une prière.
3: Je te laisse de partir mon dédicace.
2: Oui, tu veux faire une prière?
3: Oui, si tu veux. Hein.
2: Oui, voilà.
3: Attends, hein. Allez, on veut, au nom du Père et du Fils et du Saint-Esprit. Amen. Notre Père qui es aux cieux, que ton nom soit sanctifié. Que ton règne vienne, que ta volonté soit faite sur la terre comme au ciel. Donne-nous aujourd'hui notre pain de ces jours. Pardonne-nous nos offenses, comme nous pardonnons aussi à ceux qui nous ont offensés. Et ne soumets pas à la tentation, mais délivre-nous du mal. Amen. Je vous salue Marie, pleine de grâce. Le Seigneur est avec vous. Vous êtes bénie entre toutes les femmes, et Jésus, le fruit de vos entrailles, est béni. Sainte Marie, Mère de Dieu, priez pour nous, pauvres pécheurs, maintenant et à l'heure de notre mort. Amen. Gloire au Père, au Fils et au Saint-Esprit, comme il a été au commencement, maintenant et toujours, le siècle et le siècle. Amen. Merci Marie-Ange.
2: Ben merci pour cette belle prière et puis pour ce coucou. Et puis bonne fête de Pentecôte. Et avec Maman
3: merci
2: Marie, bonne fête.
3: Allez, au revoir, Marie-Ange.
2: Mais voilà, au revoir. Et bonne fête pour la fête des mamans à la fin. La fête de notre
3: merci.
2: Maman du ciel. Et à tout à l'heure pour le chant.
3: À la prochaine.
2: À la prochaine. Allez, au revoir.
3: Merci. Allez, au revoir, Marie-Ange.
2: Au revoir. Alors, nous continuons avec ce beau chant. Alors, j'irai la voir un jour. Alors, ça, c'est pour le décès de Roland Robert. Alors, il est décédé mardi en métropole. Donc, Marie de Saint-Denis nous demande de prier pour lui, pour le repos de son âme. Son mari décédé en métropole. Alors, pour le repos de son âme, ben voilà. Voilà. Donc, on prie pour le repos de l'âme de Roland Robert. Et je mets ce beau chant, j'espère qu'elle sera ça, ce chant qu'elle voulait. J'irai la voir un jour.

Nous continuons avec ce beau chant, Tenir ma lampe allumée. Alors, de Jean-Claude Janada, c'est dit cassé par Michel de Platocaillou. Et il faut faire le combiné, le 02 62 41 66 16, pour prier, demander des grâces par cette belle fête de la Pentecôte qui s'annonce, ben voilà, radieuse pendant tout ce week-end, dans ce beau mois de mai. Il y a encore de la place, il reste un petit quart d'heure. Alors, tenir ma lampe allumée, dédicacée par Michel de Platocaillou.

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1: Voilà, alors tout de suite, nous accueillons, bonjour.
2: Bonjour.
1: Alors, c'est Marie-Rose de Saint-Denis, du côté de La Source. De La Source, bienvenue. Alors, Marie-Rose.
2: Merci beaucoup, Marie-Ange, merci beaucoup.
1: Marie-Rose.
2: Ben, ça fait plaisir de parler avec vous.
1: Ben merci, Marie-Rose. Oui. Donc, où est-ce que vous téléphonez souvent à la radio ou bien?
2: Non, je vous écoute. J'aime bien le matin quand je me réveille,
1: oui,
2: d'écouter la louange.
1: D'accord. Et vous l'avez déjà téléphoné dans le temps?
2: Non, jamais.
1: Alors, ben, bienvenue Marie-Rose, parce que Marie-Rose, c'est une membre des équipes du Rosaire. Elle est dans le Rosaire, ça fait 50 ans, parce qu'on a discuté un petit peu le temps que le chant se termine. 50 ans Marie-Rose dans les équipes du Rosaire avec la Vierge Marie, d'accord? Et,
2: oui, oui.
1: Et on parlait
2: c'était
1: que...
2: avec Madame Chanalune, vous connaissez Madame
1: oui,
2: Chanalune?
1: Oui, Madame Chanalune Josette.
2: Oui, Josette, elle aussi, elle venait, quand mes membres sont partis, venir faire la sauce avec moi.
1: Ah, super. Et tous les membres de votre équipe, là, est décédé. Que les
2: décédé.
1: Que ses âmes, leur âme repose en paix.
2: Et, oui, voilà.
1: Et Marie-Rose, donc, on parlait aussi du rassemblement diocésain qui a eu lieu... ce week-end, le 17 mai
2: oui,
1: à Saint-Paul.
2: Voilà. Tous les ans, je pars là-bas.
1: Ah, ben c'est super, ça. Hein? Alors, comment vous avez trouvé cette journée?
2: Cette journée de partage,
1: oui,
2: cette
1: le 17...
2: de prière, de vivre ensemble.
1: Le 17 mai.
2: On revient le vivre ensemble, madame.
1: Oui, et le 17 mai.
2: On a perdu un peu vivre ensemble.
1: Ben oui, maintenant, c'est un petit peu... on est nombreux, mais c'est vrai qu'on n'ose plus trop comme avant. Chacun reste un petit peu sur, voyez, un petit peu dans son petit périmètre
2: oui,
1: à l'écart.
2: Oui. Mais moi, je viens toujours devant. Je vais rendre service. Il y a quelque chose qui se passe. Je suis toujours là.
1: Et dimanche, la journée de dimanche à Saint-Paul.
2: La journée. Dimanche, j'étais à Saint-Paul. J'ai passé une bonne journée.
1: Oui.
2: On a rencontré des gens que je ne connais pas. On a rigolé ensemble. On a partagé ensemble.
1: Ah, super. Et vous voulez venir en bus ou bien en voiture?
2: En bus. Moi, je préfère parce que je suis avec Sylvette.
1: Oui.
2: Sylvette prend le bus tous les ans.
1: D'accord, mais c'est super. C'est un beau témoignage. De toute façon, il y aura d'autres. Hein, dans ce beau mois de mariée, ben, la magnifique journée que nous avons passée à Saint-Paul pour le rassemblement diocésain. De toute façon, il y aura des remontées, hein, d'accord? Et remonter
2: oui,
1: pour
2: d'accord.
1: faire une recollection après, par la suite. Ben voilà, ben merci pour ce beau témoignage.
2: Merci beaucoup, Marie-Ange, de m'avoir écoutée.
1: Ben, j'attends pour
2: Seigneur,
1: la prière.
2: Que Marie nous bénisse, que nous restons ensemble toujours, la main dans la main, pour prier toujours Marie.
1: Marie, alors nous écoutons un peu une petite prière. On a quelque chose à partager.
2: Non, là, c'est pas prévu.
1: Ou la téléphoner simplement pour cette joie. Ben moi aussi.
2: Oui, cette joie, oui. J'ai beaucoup de choses. Oui. Marie tendresse dans nos vies, je vais vous chanter.
1: D'accord. Ah ben voilà.
2: Marie tendresse dans nos vies. Marie chemin qui mène à lui. Ton oui fleurit dans notre vie. Merci pour ce cadeau béni. Merci Marie, je te rends grâce Marie.
1: Merci Marie-Rose, espérons peut-être au chaudron.
2: Oui, je viens tous les ans, je ne sais pas. Et là, comme ma fille vient chez moi, je veux voir. Si lundi, je suis tout seul, je viendrai.
1: Voilà. Ben, une prochaine fois, sinon, il faut venir faire un petit coucou.
2: Oui, d'accord. Il n'y a pas de souci.
1: Ben, à très bientôt, Marie-Rose. Et à très bientôt sur les ondes de la radio Arc-en-Ciel aussi, parce que c'est une première.
2: Merci beaucoup, Marie-Ange.
1: Voilà, prépare une petite prière. De toute façon, il y a encore une semaine avant la fête des mères, d'accord?
2: Oui.
1: Ok, ça marche. Mais très, très heureuse de faire votre connaissance déjà à la radio, puisque vous m'avez vue et moi non. Donc, une première.
2: Oui, on était en face. C'était Augustin qui a bien fait le chanter, tout ça, fait avec joie.
1: Ah, super, là, un bon moment.
2: Oui.
1: Voilà. Ben, merci, maman Marie, pour ce beau soleil qu'elle a mis dans notre vie, parce que c'est elle qui nous a appelés à faire valoir le nom de son fils. Et nous aussi, on n'abandonne pas notre maman. Et mission,
2: maman
1: c'est partager.
2: Cadeau, maman Marie.
1: Notre mission, c'est partager l'amour qu'elle nous donne. Hein, et puis faire un. Voilà, elle veut voir tout le monde heureux. Et bien sûr, ben, il faut que on ose venir, il ne faut pas qu'on se retire et faire valoir vraiment la fraternité entre nous. Hein?
2: D'accord,
1: Merci bien pour
2: ok.
1: ce beau chant, Marie-Tendresse, dans nos vies, et porte-toi bien, à une très prochaine
2: Merci
1: fois.
2: beaucoup et de même pour vous aussi.
1: Merci bien.
2: Merci,
1: Merci.
2: au revoir.
1: Au revoir. Ben voilà, donc nous avons écouté Marie-Rose qui téléphonait de la première fois de Saint-Deniel qui est 50 ans avec Marie pour prier le rosaire. Ben, son but c'est faire connaître et ne pas abandonner les rosaires. Il tourne entre les doigts ses grains de chapelet. Alors nous continuons aussi avec ce beau chant de Grégory Turpin, Esprit de Dieu. Après, il resterait 7 petites minutes. Ben, il y a encore le temps d'avoir un coup de fil. Alors, je remercie à tous ceux et celles qui ont téléphoné pour la première fois. Je veux dire que vous étiez très nombreuses hein, à appeler pour la première fois. Ben voilà, c'est ça que Marie veut. Voilà, de donner nos oui, nos joies et de les partager. Alors, le 0262 41 66 16 pour ceux et celles qui voudront encore appeler.

0: suite, on a le temps de prendre quelqu'un. Bonjour.
1: Oui, bonjour.
0: Sophie à la radio. Bonjour, Claudie.
1: Oui.
0: Ah, Claudie. Ah, ben, la mise au moins mes oreilles, elle a tendu bien. Mais il dit même laver le petit larcelle derrière. Mais là, bien entendu, comment ça va, Claudie?
1: Ça va.
0: Claudie du Tompon. Ben, ça va, il fait aller aussi comme tout le monde, hein. Hein, il fait aller, on est heureux, heureux, heureuse.
1: À tout le monde qui écoute Radio Arc-en-Ciel.
0: Oui.
1: Je vous dis, et je veux dire une petite prière pour obtenir le 7 dons de le Saint-Esprit.
0: Ok, nous t'écoutons.
1: Ô Jésus, par vous, le Fils unique, pour nous, cet homme, crucifié et glorifié, nous prions le Père très clément de nous accorder de ses trésors la grâce aux sept formes de l'Esprit qui reposa en toute plénitude sur vous. Esprit de sagesse, dit pour goûter le fruit de l'arbre de vie que vous êtes véritablement et savoureux ses vivifiantes douceurs. Don intelligence qui illumine le regard de notre esprit. Don de conseil qui nous conduit dans les voies étroites sur les traces de vos pas. Don de force pour que nous puissions réduire à néant la violence des attaques ennemies. Don de science afin que nous soyons remplis des lumières de votre sainte doctrine pour distinguer le bien du mal. Don de piété qui nous donne les entrailles miséricordieuses. Don de crainte qui, en nous éloignant de tout mal, nous tienne dans la paix sous poids du respect pour votre éternelle majesté. Voilà et bonne fête de la Pentecôte à tous.
0: Merci Claudie pour ce petit coucou du côté de Tampon. Vaut mieux tard que jamais. Donc Claudie, merci. Oui. Et de ton assiduité à la radio. Très belle fête aussi merci. De Pentecôte. Et puis je t'attends la semaine prochaine. Je t'attends pour la semaine prochaine. Bisous, bye bye.
1: Allez, au revoir.
0: Au revoir. Alors tout de suite, nous nous accueillons. Bonjour Sandra.
2: Oui, voilà. Bon,
0: Sandra du côté de...
2: De l'Espérance, Sainte-Marie.
0: L'Espérance, Sainte-Marie, elle t'appelle pour la deuxième fois, c'est ça?
2: Oui, c'est la deuxième fois, j'appelle.
0: Ben bienvenue.
2: Oui. Donc, je vous écoute oui. Tous les jours. Tous les jours, à 24, je vous écoute. Voilà, je fais une prière pour tout le monde entier, pour ce mois de Marie.
0: Oui,
2: Claudie. Donc, c'est une acte de consécration au cœur immaculé de Marie.
0: Claudie, merci pour ton appel, mais si ça coupe, ça veut dire
2: alors,
0: que... Allez, bon. Ok, fais vite.
2: Oui. Ô Vierge Marie, Mère de Dieu et notre Mère, je me consacre à votre cœur immaculé pour être pleinement offert et consacré au Seigneur. Veillez, s'il vous plaît, me prendre sous votre protection maternelle. Défendez-moi contre les dangers, aidez-moi à vaincre les tentations, à fuir les péchés, et veillez, je vous en conjure, sur la pureté de mon corps et de mon âme. Que votre cœur immaculé soit mon refuge et le chemin qui conduit jusqu'à Dieu. Donnez-moi la grâce de prier et de me sacrifier, par amour pour Jésus, pour la conversion des pécheurs et en réparation des péchés commis contre votre cœur immaculé, en me confiant à vous et en union avec le cœur de votre divin Fils. Je veux vivre pour la très sainte Trinité en qui je crois, que j'adore, que j'espère et que j'aime, ainsi soit-il. Voilà.
0: Ben, et, merci bien, Claudie.
2: Et aussi, j'aimerais un chant de, peu importe, un chant de la Vierge Marie
0: ben, là, va
2: pour
0: mettre
2: tous
0: après.
2: Les enfants de la quatrième année qui vont faire leur sacrement de confirmation demain.
0: Ben, merci bien, alors, parce que Sandra, ben, on mettra pour oui. La prochaine fois, parce que c'est l'heure oui. De la suite avec la Radio Arc-en-Ciel.
2: D'accord,
0: et bonne fête pour la préparation okay, de ces
2: ben
0: jeunes.
2: Merci, merci encore. Bonne fête à vous aussi.
0: La prochaine, mais vendredi prochain. Téléphone un petit peu avant. Merci.
2: D'accord, ok.
0: Merci.
2: D'accord, merci.
0: Au revoir et
2: merci,
0: bonne fête.
2: Merci, au revoir.
0: Au revoir. Mais voilà, merci à vous tous qui ont fait de cette émission un arc-en-ciel de prière. Maintenant, suite avec la suite de la radio arc-en-ciel, la vie en question.
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4: Bonjour à tous ceux qui nous écoutent ce matin. Vous êtes sur les ondes de Radio Arc-en-Ciel avec Christine dans une émission de La vie en question. Du 15 avril au 11 novembre 2026, la chasse est ouverte à La Réunion par arrêté préfectoral. Nous recevons aujourd'hui M. Patrick Baudreau, qui est le président de la Fédération départementale des chasseurs de La Réunion, pour nous parler de cette activité traditionnelle qui est devenue très réglementée et pour nous présenter la chasse à l'arc. Bonjour Monsieur Baudreau.
5: Bonjour Christine, bonjour les auditeurs.
4: Vous êtes accompagné de Juliana B. qui nous parlera de la femme qui chasse, donc la femme chasseresse. Bonjour madame.
6: Bonjour à Christine et bonjour à tous les auditeurs.
4: Vous êtes président de la Fédération départementale des chasseurs de La Réunion. Alors, comment et pourquoi la chasse est-elle devenue de traditionnelle à réglementer?
5: C'est très, très simple. Si on ne réglemente pas, il n'y a plus de gibier, tout simplement. Donc la chasse traditionnelle, ça se faisait auparavant. Mais compte tenu du nombre de populations qui augmentent, des territoires qui diminuent, le gibier évidemment diminue aussi, se raréfie. Donc si on ne réglemente pas avec des dates bien précises pour la reproduction, laisser la reproduction se faire, les petits grandir, on n'aura plus de gibier. Donc tout ça c'est bien cadré.
4: Et qu'est-ce qu'on chasse à La Réunion ?
5: Dans un premier temps, je donnerai en même temps les dates du 15 février au 15 avril, on chasse le thon. À partir du mois de mai, on chasse jusqu'au 15 août, on chasse le lièvre à collier noir. Ensuite, début du mois de janvier, en l'occurrence, ça sera le 6 juin jusqu'au 15 août, on chasse le petit gibier, le gibier à plumes qu'on dit, c'est-à-dire toutes les cailles, les francolins, les faisans, etc., qu'on peut chasser, le merle de Maurice, l'oiseau bélier. Et ensuite, du 6 juin également, au 11 novembre, par contre, ce sera l'ouverture de la chasse au cerf, de Java.
4: Vous chassez les merles de Maurice ?
5: Oui, parce que c'est considéré comme, une espèce exotique envahissante. Donc
4: on ne les mange pas.
5: Ah, il y en a qui les mangent, oui.
4: D'accord, parce que tous ces animaux que l'on chasse, on les mange.
5: Oui. C'est un peu le but.
4: Oui.
5: C'est-à-dire, on chasse pour pouvoir manger.
4: Un peu de plaisir aussi.
5: Il y a le plaisir de pouvoir, de la quête du gibier, mais il y a le plaisir de pouvoir manger ce qu'on chasse.
4: Alors, ces périodes-là, ces dates que vous nous avez données, elles correspondent à des périodes dans la vie de l'animal. C'est-à-dire, à ce moment-là, les petits sont grands, ils sont nés.
5: Ils sont sevrés, ils commencent à être indépendants la plupart du temps, comme pour l'histoire du temps, que ce soit le lièvre aussi. Alors le lièvre, c'est un peu particulier. Auparavant, c'était ouvert donc le 1er mai, mais on a changé et on ouvre au 30 mai parce que le lièvre est une population qui est quand même légèrement en diminution et on veut le préserver. Et donc on a, comme au mois de mai, vous savez très bien qu'il y a beaucoup de jours de congé,
4: le 1er, le 8,
5: etc., le jour de l'Ascension. Non, ça représente 17 jours de chasse parce qu'on peut chasser et le mercredi et le samedi, dimanche et les jours fériés.
4: Le lièvre, on ne le chasse pas pendant la semaine ?
5: Non, on chasse que le mercredi, le samedi, le dimanche et les jours fériés quand
4: c'est un jour férié. D'accord, donc le mois de mai est un mois un peu chargé.
5: Et il est très chargé, donc comme il était un peu en diminution, on a volontairement suspendu pour l'instant, on regarde comment ça se passe, le mois de mai, on démarque au mois de juin. Et le 30 mai exactement, jusqu'au 15 août. Et on limite le nombre de lièvres chassés de 4 par chasseur pour l'année.
4: Pour la période. C'est-à-dire que lorsque le chasseur a attrapé un lièvre, il doit le déclarer.
5: Ah oui. Alors soit une déclaration sur papier, soit sur une déclaration sur l'application Chasse à date. Donc, hop, on rentre le nom. Comme ça, si on est contrôlé ou quoi que ce soit, comment dirais-je, la police de la chasse, hein, que ce soit les agents d'environnement ou quoi que ce soit, s'ils contrôlent, hein, les agents de l'OFB, ils contrôlent, hop, c'est bien enregistré.
6: Même si je chasse sur mon terrain, chez moi ?
5: C'est, oui.
6: Il faut que je déclare toutes les prises.
5: Un agent de l'OFB peut intervenir sur un terrain privé.
6: Oui, donc tout. Voilà pourquoi c'est aussi réglementé. C'est tout ça le règlement.
5: Tout est contrôlé et comme je le dis à chaque fois, il faut, quand on veut chasser, il faut le permis de chasse, la validation annuelle, l'assurance et l'autorisation du propriétaire où on va chasser.
6: Du terrain, propriétaire voilà. Du terrain. Qui peut chasser ? Alors, quels sont les...
5: Bah, tout le monde, à condition de passer son permis de chasse.
6: 18 ans, il faut être majeur.
5: Oui, ou alors on peut le faire pendant une période accompagnée.
6: Donc un peu comme les voitures, la chasse accompagnée.
5: Voilà.
6: Donc,
5: je crois que c'est à partir de 16 ans, exactement.
6: Il y a un quota de chasseurs par an ?
5: Non, non, non. C'est... Et tout le monde peut chasser, et du moment qu'il a l'autorisation d'aller sur tel terrain ou quoi que ce soit, où il paye des lots de chasse comme pour le Tang, par exemple, avec l'ONF, soit un lot qui coûte 60 euros, ou alors sur tous les lots de chasse de la Réunion de l'ONF qui représente à peu près 25 000 hectares, il paye 150 euros pour tous les lots de chasse. Il peut aller où il veut pendant la période de chasse.
6: Voilà. Et il peut attraper ce qu'il veut ? Pour le Tang, il
5: alors pour le Tang, bien sûr que il y a deux périodes. On a séparé deux périodes, celle du 15 février au 15 mars, où ils ne chassent que les mâles pour laisser les petits finir de grandir. Et à partir du 15 mars, ils peuvent chasser ce qu'ils veulent.
6: Qui a le droit d'avoir un permis alors ? Il faut être majeur.
5: Alors ceux qui ne sont pas condamnés, évidemment. Qui sont
6: oui,
5: pas interdits.
6: Mais c'est intéressant, bien
5: oui,
6: sûr.
5: Oui, bien sûr, parce que...
6: Parce que c'est un port d'armes, quand même.
5: Alors, oui, enfin, c'est pas un port d'armes, ça en fait une déclaration, hein, c'est de la catégorie C.
6: Mais on se déplace avec une arme.
5: Oui, mais normalement, elle doit être dans un étui.
6: Et démontée.
5: Démontée éventuellement, hein, ça dépend si c'est un fusil à un calibre 12, par exemple, pour la chasse à la plume, ou un calibre 20, ça c'est du petit plomb, ça peut être démonté, mais une carabine, c'est pas forcément démonté. Par contre, on doit séparer les munitions.
6: Quelle est la différence fusil-carabine ?
5: Ben, fusil, comme je vous ai dit, c'est souvent des superposés ou des juxtaposés, c'est de canons lisses, d'accord ? Et ce sont des petits plombs, ce sont des douilles qui renferment du petit plomb, et il y a plusieurs numérotations de plomb, de grosseur de plomb en fonction
6: c'est
5: du gibier.
6: C'est pour les plumes.
5: La plume, oui, par exemple. Ou anciennement, on disait la chevrotine pour tuer, par exemple, chasser des sangliers. Et puis la carabine, elle, qui est plutôt un canon rayé, donc il n'y a qu'une seule balle. Alors, ce sont des balles, évidemment, que ça peut aller très loin. Par exemple, on parle d'une 22 long rif, hein, un petit calibre de 22. La balle, elle peut aller jusqu'à 1,5 km. Donc,
6: d'accord.
5: Il faut faire
6: ça,
5: très
6: ça
5: attention.
6: Plus pour les poils, comme...
5: comme le cerf, voilà.
6: Le permis, il est à vie ?
5: Le permis est à vie.
6: Et il peut être retiré si on se comporte mal ?
5: Alors oui, on se dispute, on se menace, ou quoi que ce soit, on monte son fusil, etc. Là, la gendarmerie fait son travail, hein, d'enquête. Et puis après, il y a le juge qui décide de suspendre 4, 5 ans. Enfin, après, les délits, je sais pas, en fonction des personnes. Hein, mais
6: on peut perdre son permis.
5: On peut perdre son permis, suspendre son permis, ou alors obligation de le repasser.
6: On peut chasser sans permis, et qu'est-ce qu'on risque ?
5: Pardon ?
6: Non, c'était une question.
5: Ah bon, d'accord.
6: On peut chasser sans permis, point d'interrogation. Qu'est-ce qu'on risque ?
5: Ah ben, des amendes, des contraventions, c'est du braconnage. Sans permis.
6: C'est la définition du braconnage.
5: Alors, justement, on en parle en ce moment. Ce sont des contraventions de classe 5. Donc là, ça va directement au procureur et donc ça, c'est autre chose. C'est pas comme si on chasse mais on a oublié de remplir le carnet de prélèvement. Là, ce sont des contraventions de classe 4 qui peuvent varier et ça je viens de l'apprendre, heureusement, qu'entre 135 euros et 750 euros, ça c'est l'officier du ministère public qui est en charge de donner le montant des contraventions. C'est pas nous qui décidons, c'est l'officier du ministère public. Et après, si pour le braconnage, c'est plutôt le procureur. Là, c'est autre chose. Donc,
6: Combien de membres dans votre association ?
5: Il y en a à peu près 1600.
6: 1600, mais c'est fini ? On n'accueille plus personne ou au
5: contraire ? Non, c'est tant que des gens veulent valider, ils valident leur permis. S'il y en a qui souhaitent arrêter pendant 2-3 ans parce que, bon, ben, voilà, pour X raisons, ils ne sont pas obligés de reprendre leur validation annuelle.
6: Et c'est un permis qui permet de chasser que les plumes ? Que les poils ?
5: Non. Quand vous passez votre permis de chasse, de chasser, c'est pour pouvoir chasser n'importe quel gibier. Donc quand vous prenez votre validation, vous pouvez chasser le tanque si vous avez envie, la plume si vous avez envie, le dieppe si vous avez envie, ou le cerf.
6: Et dans l'année, je peux changer ? Je peux commencer par chasser les tanques,
5: Les cerfs. Vous choisissez le moment où vous voulez, en fonction des périodes de chasse. Vous choisissez quand vous voulez. Si, par exemple, la plume, le cerf de Java et le lièvre se chevauchent, la période de chasse se chevauche, un samedi, je peux aller chasser le lièvre, le dimanche, je peux aller chasser le cerf. Ça veut dire que c'est pas un problème.
6: Je vais maintenant m'adresser à Diane Chasseresse. C'est un très, très beau compliment.
7: Ah oui, tout à fait. Merci. Vous me faites rougir, là.
6: Alors, une femme qui chasse, c'est rare ou fréquent ?
7: Alors, c'est rare. Oui, on va dire que c'est une espèce rare.
6: Vous en connaissez d'autres que vous ?
7: Oui, tout à fait.
6: Ah, oui. Et vous chassez ensemble ?
7: Alors, non, on n'a pas eu encore l'occasion de chasser ensemble. Effectivement, chassé avec une chasseresse, mais qui n'a pas renouvelé sa validation. Donc, mais on fait un grand moment de partage.
6: Depuis quand chassez-vous, Juliana ?
7: Alors, je chasse depuis 2013.
6: Comment est-ce que vous êtes arrivée à devenir chasseresse ?
7: Alors, comment ? Bon, allez, je dirais par amour déjà.
6: Pour partager quelque chose.
7: Pour partager un moment avec mon mari. Ça m'a plu. Je me sentais dans mon élément, dans pleine nature. Chasser, je l'accompagnais. Et donc, on voyait les animaux passer, on les écoutait. Ils ne faisaient pas de bruit. Il fallait observer. Donc, ce grand moment de partage, c'est ça qui m'a...
6: Là, c'est quand vous étiez spectatrice dans la guérite avec lui.
7: Tout à fait.
6: Comment est-ce que vous êtes arrivée à devenir chasseresse ?
7: Alors, le fait de l'accompagner, il m'a stimulée. Après, il y a mon fils aussi qui souhaitait passer son permis. Et lui aussi, il était très motivé. Il voulait, on l'a passé ensemble. Mon fils et moi.
6: Et donc maintenant, vous chassez même à trois.
7: Effectivement.
6: Ça vous arrive ? Bon,
7: alors, à une époque, oui. Mon fils, il est allé au Canada. Donc,
6: c'est un peu loin.
7: C'est un peu loin pour la chasse à trois. Mais peut-être, un jour, pourquoi pas.
6: Et qu'est-ce que vous chassez ? Qu'est-ce que vous aimez chasser ?
7: Alors, le lièvre. Parce que ça nous permet de marcher, d'identifier...
6: Mais ça court vite ?
7: Ah, ça court vite, il faut être très rapide, effectivement.
6: Vous avez des chiens pour vous aider à l'élever ?
7: Alors, pas nous, mais on fait partie d'une équipe qui ramène leurs chiens. Et c'est vrai qu'entendre les chiens aboyer, courir, ça vous stimule. Et puis, on est aux aguets.
6: Vous chassez donc au fusil ?
7: Oui.
6: Carabine, non ?
7: Carabine.
5: Pour le lièvre,
7: pour le lièvre,
5: ça le fusil.
7: Le fusil.
6: Ça, il faut que je retienne bien. Et comme vous chassez aussi le cerf, vous chassez à la carabine.
7: La carabine, c'est cela.
6: Il y a une différence pour vous ? Dans le fusil et la carabine, dans la chasse au lièvre et la chasse au cerf ?
7: Oui, parce que pour le cerf, il faut porter son fusil. Donc au niveau... Et la carabine,
6: oui. Il faut attendre.
5: C'est le lièvre, tu marches.
7: Et après, il faut marcher, il faut marcher. Ben, oui, c'est ce que je dis.
6: C'est pour le lièvre.
7: C'est pour le lièvre qu'on parle.
6: Et pour le cerf,
8: Il faut être dans la guérite et attendre.
7: Voilà.
8: Et qu'est-ce que vous préférez?
7: Bah, les deux, c'est des sensations très différentes. Donc, il faut toujours être aux aguets. Bon, le lièvre, il faut marcher. Donc, on découvre des paysages. On découvre.
8: On a le droit de parler ou il faut être silencieux?
7: Non, il vaut mieux être silencieux.
8: Donc, vous êtes seul?
7: Oh non, généralement, on est toujours à deux.
8: C'est plutôt solitaire, la chasse, en fait.
7: Enfin.
8: Au début, avant le repas.
7: Avant le repas, effectivement. Mais solitaire, non, même quand on se retrouve et puis après qu'on se fixe les lignes, par exemple pour la chasse au lièvre, bon, ben, on se regroupe.
8: C'est quoi fixer la ligne? C'est-à-dire
7: se répartir le territoire.
8: La chasse, on voit l'image qu'elle est une affaire d'homme. Une réunion de gays camarades, riant fort, parlant fort. Comment trouvez-vous votre place?
7: On la trouve de toute façon, non.
8: Vous partagez des expériences, des aventures.
7: Ah oui,
8: des aventures,
7: de toute façon, voilà.
8: Des rencontres.
7: J'ai eu ma bête, je vais la raconter. Et puis c'est vrai que c'est un... Non, j'ai ma place, ils font très attention à moi. Non, je ne me sens pas non plus en retrait.
8: Et vous avez les mêmes droits sans hurler? C'est-à-dire que quand on attribue les places de guérite, est-ce que vous êtes favorisée ou pas?
7: C'est tirage au sort, oui. Donc, voilà.
8: Donc, il n'y a pas. Il n'y a pas de choix. Vous êtes donc traité d'égal à égal et c'est ce que vous aimez, en fait.
7: Oui, puisque bon, la femme, elle a tout à fait sa place. Hein. Ils sont très ouverts, on est là, on va chasser. C'est pas fermé.
8: Non, c'est pas fermé. Est-ce que vous pouvez me raconter un beau souvenir, un beau voyage?
7: Ah oui, bon, celui qui m'a marqué, c'est vrai que bon, il y en a plein hein, qui m'ont marqué. Hein, mon premier cerf.
8: Un petit truc au cœur, première fois qu'on abat un cerf.
7: Alors, oui. De satisfaction, j'étais heureuse.
8: Revenons à votre beau souvenir en Afrique du Sud, alors.
7: Alors, c'était une chasse que j'ai eu mon premier sanglier.
8: Waouh!
5: Pas un sanglier, un
7: facochère.
8: Oui. Pumba.
7: Voilà, avec de belles cornes. Hein. Et je l'ai tiré un peu en stress parce qu'on se faisait... chargé par un très beau mâle buffle. Ouais.
5: Il n'était pas très petit.
7: Mais c'est pour ça que je le dis très petit, mais qui nous chargeait. Donc, il fallait que je tire avant qu'il arrive et il continue à nous charger. Voilà,
8: donc, ça, dans l'émotion.
7: Avec émotion. Et j'ai fait une très belle balle avec émotion. Et on est reparti avec beaucoup d'émotion.
8: Et le plus terrifiant, est-ce qu'il y a une aventure terrifiante?
7: Ah bah c'est celle-ci, hein, au fait. Hein,
8: Le buffle.
7: Ah ouais, de se faire courser par un buffle. Je peux vous dire qu'il se rapprochait de la voiture et je voyais ses cornes et j'avais l'impression qu'il allait faire chavirer la voiture. Le 4x4. Donc,
6: vous
7: voyez.
6: Qu'aimez-vous dans la chasse à l'arc que vous ne retrouvez pas dans la chasse au fusil?
5: Ben, en fait, quand... Déjà, c'est pas au fusil, c'est à la carabine, la différence pour le cerf.
8: Pour le cerf.
5: C'est la carabine, vous pouvez tirer à 100, 200 mètres, voilà. L'arc, comme je vous ai expliqué, c'est pas plus de 20 mètres.
8: Il faut être proche de l'animal.
5: Et donc, tous les sens sont en éveil, mais vraiment, hein, c'est... Et là, on peut même être tétanisé des fois. Hein.
8: Vous l'entendez arriver?
5: Alors, on peut l'entendre arriver, des fois, on l'entend pas du tout. Si il court, évidemment, on va l'entendre, mais marcher, des fois, on ne l'entend pas du tout. Quoi. Je veux dire, si le sol est un petit peu humide, on ne l'entend pas. Si c'est vraiment sec, il y a des craquements, des choses comme ça, on va pouvoir peut-être espérer l'entendre. Voilà.
8: Mais comment est-ce que vous arrivez à savoir que vous pouvez tuer cet animal-là? Il a été défini.
5: Et ça a été défini, comme
8: mais
5: je disais.
8: Le moment est très court entre son arrivée et se dire, celui-là je peux, celui-là je ne peux pas.
5: Ben,
6: faut bien connaître
5: si
6: quand même
5: c'est
6: la
5: court,
6: de l'animal.
5: Si il si, est en train de galoper, courir, etc., je ne prendrai pas le risque. Donc, mon analyse est rapide, je ne tire pas. Donc, par contre, s'il arrive très lentement en marchant et qu'il s'arrête, j'ai quand même le temps d'analyser, de savoir si c'est un jeune mâle ou une jeune biche.
6: Si c'est possible ou pas, si c'est dans le quota ou pas.
5: Oui, oui, oui. Bon, ça ne dure pas longtemps parce qu'évidemment, il ne va pas attendre qu'on se décide. Hein. Il ne va pas attendre le cerf, il ne va pas attendre longtemps. Hein.
6: Et donc, si on se trompe, qu'est-ce qui se passe?
5: Ça dépend des endroits. Il peut y avoir des amendes.
6: Très cher?
5: Ça peut aller jusqu'à 700 euros. Hein.
6: Ah oui. La prochaine fois, on fait plus attention.
5: Ben, oui, alors, il y a deux écoles. Hein. Il y a celui où on paye, et puis d'autres, on te prévient une fois, mais deuxième fois, tu ne reviens pas.
6: Ah, d'accord, on n'est plus invité.
5: Voilà.
6: Donc, un beau souvenir.
5: Ah ben, c'est mon premier cerf à l'arc. C'est arrivé sur un domaine, à l'époque où il y avait encore la chasse, c'est chez Alain Moutou à Saint-Benoît. Ça a été, en plus, c'est, tout le monde était heureux parce que c'est un cerf que j'ai pris, oui, j'ai dû tirer, il devait être à 17-18 mètres, et ça a été cœur, poumon, il a fait 10 mètres, c'est tout, terminé.
6: Il n'a pas souffert?
5: Non. Je ne sais même pas s'il a senti la flèche passer. Et ça a été propre, voilà, c'est ça, ce genre d'action, ouais, c'est un super souvenir.
6: Et le plus mauvais?
5: Le plus mauvais, c'est quand tu crois que tu peux le faire sur une bête en courant et que tu ne le fais pas parce que la flèche est passée par derrière. Enfin, je ne l'ai pas blessé, hein, mais si vous voulez, j'ai fait une tentative que je n'aurais pas dû faire et ça m'a servi de leçon. Je ne l'ai pas blessé, rien du tout, mais j'ai très bien compris qu'un cerf en mouvement, si tu ne mets pas 2-3 mètres devant avec une flèche... tu ne l'auras pas. Moi, j'ai voulu le faire normal et la flèche est passée derrière. Oui. Il était en plein mouvement et il descendait au courant. Donc, voilà. Mais voilà, ça m'a servi de leçon et je ne recommencerai pas.
6: En tant que président de l'association des chasseurs de La Réunion, vous avez affaire à des problèmes comme le braconnage. Qu'est-ce que c'est exactement le braconnage?
5: Le braconnage, déjà, c'est quelqu'un qui chasse en dehors des périodes de chasse, qui chasse. Qui peut chasser de nuit. Ben pour moi, ce sont pas des chasseurs. Donc,
6: chasseurs sans permis.
5: Sans permis. Il y en a. Et alors attention, il ne faut pas tout non plus utiliser. Il y a des gens des chasseurs qui ont un permis, mais qui braconnent. Hein. Donc, il ne faut pas qu'ils se fassent avoir, hein, parce que ça peut faire mal. Hein. Donc,
6: chasser chez quelqu'un qui n'est pas au courant, sur le terrain de quelqu'un sans l'avoir prévenu.
5: Alors là, ça c'est. Alors on ne peut pas dire que c'est du braconnage. Proprement dit, mais il n'a pas d'autorisation. Donc il peut être amendé aussi.
6: Et quel animal est le plus braconné à La Réunion?
5: Sans aucun doute, le tang.
6: Ah, c'est-à-dire en dehors des dates de prélèvement?
5: C'est-à-dire que le tang, déjà, il se monnaie souvent. Donc évidemment, c'est une attirance pour aller. Chasser le tang et le revendre. Il y a une attirance pécuniaire là-dessus. Hein, donc, et malheureusement, pour de l'argent, les gens vont chasser alors que ça devrait être 15 février. Déjà le fin août, début septembre, ils sont déjà en train de braconner. Et le problème, c'est qu'ils sont en train de braconner et ils prennent les
6: jeunes femelles?
5: Non, c'est surtout les mâles reproducteurs qui sortent en premier du trou et c'est eux qui prélèvent. Et alors, ça, évidemment, après, ça décale. Comme ils gênent la reproduction, ça décale la reproduction, la mise bas, ouais. Les naissances. Mm. Et on peut avoir encore des jeunes. C'est pour ça qu'on a été obligé de ne prélever que le premier mois du 15 février au 15 mars, que des mâles, parce que y a des décalages de naissance. Il peut y avoir des décalages de naissance à cause d'un cyclone, l'humidité, la pluie, etc.
6: Mais comment vous êtes au courant de tout ça? Il y a des professionnels qui vont comptabiliser le nombre de tangs. Parce que dans le chassé, j'ai bien compris, s'il y a un directeur de chasse, c'est lui qui sait exactement quels animaux sont sur son territoire. Mais pour le tang?
5: Alors le temps, on est en train de faire des comptages pour faire une évaluation de la population. Mais ce que je peux dire, par exemple, c'est quand même le mammifère qui se reproduit le plus au monde. Hein. On a comptabilisé une fois, si on ne prélève pas les 50 000 tangs pendant la période de chasse, c'est à peu près 50 000 hein, qui sont prélevés. Dans 3 ans, ces 50 000 vont se transformer au bas mot à 1,3
8: million. Oui, donc c'est une invasion.
5: Donc, et puis ils peuvent être porteurs de maladies, hein, telles que les leptospirose, tout ça. Donc si vous voulez, il faut quand même faire l'équilibre entre chasser, réguler, et braconner où on est en excès.
8: Et que risque un braconneur qui se fait arrêter?
5: Alors, le braconnier, lui, c'est le procureur qui va décider, parce que ce sont des amendes de classe 5. Là, ça va loin, ce sont des délais. Bah, il peut avoir, par exemple, 250 euros d'amende, 70 heures de travaux d'intérêt généraux, mais ça peut aller au-delà. Ça, c'est...
8: Si ce sont des récidivistes connus comme étant braconniers.
5: Alors, c'est pour ça qu'on va demander une rencontre avec le procureur qui se trouve à Saint-Pierre, qui est chargé de la chasse. On va demander un entretien, on va voir qu'est-ce qu'on peut faire, parce que il ne s'agit pas d'amender seulement des chasseurs pour le carnet de prélèvement, mais il faut vraiment agir contre les braconniers. C'est ça qu'il faut viser et avoir des peines qui soient dissuasives. Voilà, quoi, je veux dire, c'est...
8: Oui, pour empêcher que ça se refasse.
5: Ben oui, parce que... Malheureusement, il y a des personnes qui pensent que c'est à eux. C'est leur gibier, c'est à eux, c'est leur terrain. Non, ça ne se passe pas comme ça. Il y a des propriétaires, il n'y a pas qu'eux qui chassent. Il y a les vrais chasseurs, ceux qui sont en règle. Donc, voilà, il faut penser pas qu'à soi, et puis penser à l'avenir.
8: C'est un vrai fléau, alors, le braconnage.
5: Ah oui. Oui. Sur le temps, oui, parce que quand vous pensez que quelqu'un peut prélever, un braconnier peut prélever entre 2000 et 3000 tangs, à 20 à 25 euros le tang, voire jusqu'à 30 euros un tang, vous imaginez combien on peut faire. Parce qu'on peut, vendre le produit de sa chasse pour le tang pendant la période de chasse et 15 jours après la fermeture.
8: Et
5: voilà,
8: après, c'est
5: point,
8: fini.
5: C'est terminé. Après, c'est du
8: recel. Ça serait aussi bien pour le consommateur qu'il le sache. Si on vend du tang 2 ou 3 mois après, c'est que c'est pas un tang...
5: Ils le savent, hein. Ils le savent. Hein. Mais bon, le problème, c'est qu'il y a de la demande, il y a l'offre, il y a la demande.
8: Bien sûr, bien voilà. Sûr. Donc, il y a aussi un risque sur la faune, sur la flore.
5: Pour le braconnage?
8: Oui, pour le braconnage.
5: Ah ben, quand ils vont braconner, ça ne va pas les déranger d'aller prélever des fangeants, des orchidées, des balistes, femmes, tout ça. Donc, je veux dire, et d'où la problématique avec le parc national. Hein. Donc, aussi, ils sont conscients du problème. Puis, il y en a qui ne sont pas... Nous, on essaie de pour ça que c'est important qu'il y ait un permis de chasser, que les gars, on leur fait prendre conscience qu'on déterre pour attraper le temps, mais il faut reboucher tout.
8: Oui, il faut prendre soin de la nature.
5: Voilà, c'est tout.
8: Respecter la nature. Mais écoutez, je vous remercie beaucoup. J'aurais aimé parler aussi du fléau que sont les chiens errants, doivent décimer un peu les cheptels. Pour une prochaine fois.
5: Oui.
8: Donc, une chasse très réglementée dans le souci de préserver la faune et la flore de la Réunion. Voilà de quoi est venu nous parler aujourd'hui M. Patrick Baudron, qui est président de la Fédération départementale des chasseurs de la Réunion. Il nous a parlé aussi d'une de ses passions, hein, le tir à l'arc, la chasse à l'arc. Il était accompagné de Mme Juliane Abbé, qui, elle, est une chasseresse. Oui. Et merci beaucoup de nous avoir fait partager vos passions. Et puis, que la chasse soit ouverte.
5: Et vive la chasse.
8: Et vive la chasse.
9: On vous remercie, Christine. Merci pour votre accueil. Merci
5: d'accorder un peu de temps à cette passion.
6: Merci beaucoup et puis belle journée à tous. Au revoir.
5: Merci, au revoir.
3: Merci Christine pour cette émission La Vie en Question. On parlait de la chasse à la Réunion, entre autres la chasse à l'arc. On poursuit sur nos ondes de radio arc-en-ciel. Quelques notes de musique avec Mila Lémé. Un peu plus loin, nous retrouverons à 11h15 bien sûr le petit chemin de cette semaine. Délivre-nous de la guerre. Présenté par le frère Manuel Rivero, micro de Mazam. Et à 11h30 bien sûr, le chapelet de ce vendredi.
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0: Et on poursuit avec le petit chemin, grand chemin de cette semaine. Au micro de Mazam, le frère Manuel Rivero, délivre-nous de la guerre.
1: Nous retrouvons à nouveau frère Manuel, bonjour.
2: Bonjour.
1: On se retrouve pour notre série « Petit chemin, grand chemin de la foi » de cette semaine, cinquième et dernier volet, « Investir dans la paix, non dans la guerre, délivre-nous de la guerre ». Hier, on a parlé de la folie de ces investissements avec la course aux armements, peur de la guerre nucléaire, les marchands d'armes qui sont des marchands de la mort. Aujourd'hui, on va plutôt parler des mots des papes. Qu'est-ce qui nous ont dit nos papes sur les guerres, l'enseignement également diplomatique du Saint-Siège et puis la déclaration du pape Léon XIV, justement, à ce sujet.
2: Donc, le responsable de l'Église porte la parole de Dieu. Il ne porte pas des idées personnelles.
1: Tout à fait.
2: Ils sont les porteurs de la révélation. Et le prophète Isaïe nous avait dit, ils forgeront leur glaive en soc et leur lance en serpe. On n'élèvera pas le glaive nation contre nation, on n'apprendra plus la guerre. Donc, les papes, la doctrine sociale de l'Église, annoncent la volonté de Dieu, la puissance de l'esprit de paix qui nous est donné. J'ai beaucoup aimé, quand j'étais à Nice, un artiste de l'arrière-pays niçois qui ramassait les boulons, les marteaux, tous les morceaux de fer, de plomb qu'il trouvait dans les décharges, et il en faisait d'œuvres d'art. Et il faisait donc des expositions, donc je lui avais ouvert notre galerie d'art du couvent des Dominicains de Nice pour une exposition magnifique où, en prenant une hache, par exemple, il en faisait le voile d'une femme amoureuse. Avec des boulons, il créait une chorale. Avec un marteau, il arrivait à façonner l'âne qui porte la Vierge Marie, l'enfant Jésus en Égypte. Et donc, c'est cela la paix pour les chrétiens. C'est comme dans la chimie, rien ne disparaît, tout se transforme. Donc, cette pulsion de vie que nous avons, qui peut devenir une pulsion de mort, par la grâce du Christ et l'enseignement de l'Évangile, devient source de vie.

0: Donc, les épées sont utilisées pour l'agriculture et non pas pour anéantir l'ennemi. Donc, l'Église, par la voix des papes, appelle à la paix. Hein. Nous avons bien entendu le pape François qui disait « On ne gagne pas la guerre, on ne gagne que la paix. Mm-hmm. » Donc Jean-Paul II disait « La guerre est toujours une défaite de l'humanité. Hein, » donc et Paul VI criait aux Nations Unies en 1965 « Jamais plus les uns contre les autres. Jamais, plus jamais, plus jamais la guerre. » Plus jamais la guerre. Le Saint-Siège est présent du point de vue diplomatique à l'ONU, à l'UNESCO, à l'Agence internationale de l'énergie atomique, AIEA, à l'Organisation pour la sécurité et la coopération en Europe, à l'Organisation pour l'interdiction des armes chimiques, hein, à l'Agence des Nations Unies pour les réfugiés. C'est très important. Et dans ses voyages, le pape, aujourd'hui comme hier, rencontre les politiques, rencontre les personnes en souffrance, dans les prisons, dans les hôpitaux. On crée des ponts, on crée des liens. Hein, et c'est cela le travail pour la paix, que les gens se rencontrent, que les gens aiment le droit, donc, parce que l'Église a toujours aimé le droit. Donc, nous avons eu toujours des grands juristes, comme Saint Raymond de Peignafort, le dominicain du XIIIe siècle, qui nous a donné le droit canon qui a duré jusqu'au XXe siècle, jusqu'à 1917. Donc, ce que nous voulons, c'est que la charité devienne droit, et d'où l'importance du droit international, d'où l'importance aussi des accords internationaux. Le pape Léon XIV... prêche la paix. Le dimanche des Rameaux, dernier, le 29 mars 2026, il a prêché « Frères et sœurs, voici notre Dieu, Jésus, roi de la paix, un Dieu qui refuse la guerre, que personne ne peut invoquer pour justifier la guerre. Un Dieu que personne ne peut invoquer pour justifier la guerre. Qui n'écoute pas la prière de ceux qui font la guerre ?» Il n'écoutait pas la prière de ceux qui font la guerre et rejetait celle-ci en disant « Vous avez beau multiplier les prières, je n'écoutais pas. Vos mains sont pleines de sang. » C'est le prophète Isaïe au chapitre 1er, verset 15. Donc il porte la parole qui vient de Dieu, donc la révélation. De même, il disait « Une paix désarmée, l'opposé de la course à l'armement, et une épée désarmante, c'est-à-dire qui bouleverse. Parce que on peut aller dans la course, dans la surenchère à l'armement, et aboutir à la guerre nucléaire, où il n'y aurait, comme disait le pape Benoît XVI, que des victimes. Mmh. Avec une guerre nucléaire, il n'y aura pas de vainqueurs. Il n'y aura que des victimes. Le monde sera brûlé. Donc nous devons prendre très au sérieux tous les travaux que nous avons à faire dans les familles pour ne pas transmettre des clichés, des préjugés, la haine de certaines ethnies ou religions, mais le respect, le travail dans les écoles qui sont un laboratoire du vivre ensemble. On grandit avec des gens différents, de cultures et de religions différentes, vivre la charité avec les hôpitaux, les dispensaires, le travail dans le dialogue œcuménique, frères et sœurs catholiques, protestants, orthodoxes, le travail du dialogue interreligieux, difficile, parce qu'il y a un scepticisme. On assiste aujourd'hui à un discours où les mots n'ont plus de sens. On a parlé des droits de l'homme, c'est des concepts vides. On a parlé donc de deux États pour Israël et la Palestine, mais on a beaucoup de mal à y croire. La guerre et la loi de la jungle, la loi du plus fort, a vidé de leur sens des concepts fondamentaux du droit et des mots clés de notre vivre ensemble. Donc, Le pape prêche cette paix désarmée, désarmante, qui n'est pas naïve. Qui n'est pas naïve. Ce qui est naïf, c'est de croire que la guerre va donner la paix. Hein? Ce qui est naïf, c'est de croire que je peux mettre le feu au monde et ça me brûler moi-même. On le voit. Hein? Donc la naïveté. Et les États-Unis parlent beaucoup de ces dangers de guerre nucléaire, mais je dirais qu'il faut avoir un peu de pudeur. Parce que qui a lancé pour l'instant la bombe atomique, et par deux fois, ce sont les États-Unis au Japon, à Hiroshima et Nagasaki. Donc ils sont très dangereux du point de vue historique. Je voudrais peut-être, si vous l'acceptez,
1: Tout à
0: finir
1: fait.
0: par une prière de notre pape Léon XIV, prière pour le désarmement et la paix. Au nom du Père et du Fils et du Saint-Esprit, Amen. Seigneur de la vie, toi qui as façonné chaque être humain à ton image et ressemblance, nous croyons que tu nous as créés pour la communion, non pour la guerre, pour la fraternité, non pour la destruction. Toi qui as salué tes disciples en disant « La paix soit avec vous », accorde-nous le don de ta paix et la force de la rendre réelle dans l'histoire. Aujourd'hui, nous élevons notre prière pour la paix dans le monde en suppliant que les nations renoncent aux armes et choisissent le chemin du dialogue et de la diplomatie. Désarme nos cœurs de la haine, du ressentiment et de l'indifférence, afin que nous devenions des instruments de réconciliation. Aidez-nous à comprendre que la véritable sécurité n'est pas du contrôle nourri par la peur, mais de la confiance, de la justice et de la solidarité entre les peuples. Seigneur, éclaire les dirigeants des nations pour qu'ils aient le courage d'abandonner les projets de mort, d'arrêter la course aux armements et de placer au centre la vie des plus vulnérables. Que jamais plus la menace nucléaire ne conditionne l'avenir de l'humanité. Esprit Saint, fais de nous des bâtisseurs fidèles et créatifs de paix quotidienne, dans nos cœurs, nos familles, nos communautés et nos villes. Que chaque parole bienveillante, chaque geste de réconciliation et chaque choix de dialogue soient les semences d'un monde nouveau. Amen. Léon XIV, prière du 3 mars 2026.
1: Merci, frère Manuel, pour cette série Un petit chemin, grand
0: Merci à
1: chemin dans
0: vous.
1: la foi. On peut dire que la paix véritable commence dans le cœur de l'homme, se nourrit de l'amour de Dieu et se construit chaque jour par le dialogue, la justice et le respect des autres. Chaque personne est appelée à devenir un artisan de paix dans sa famille, sa communauté et dans le monde. Merci, frère Manuel, et à très
0: Merci à
1: bientôt.
0: vous.
1: C'était la série Petit chemin, grand chemin dans la foi. À bientôt, au revoir.

0: Bonjour, chers auditeurs de Radio Arc-en-Ciel. Nous prions aujourd'hui les mystères douloureux du rosaire qui aboutissent à recevoir pour mère Marie de manière toute privilégiée en ce mois de mai.
1: Au nom du Père, et du Fils et du Saint-Esprit. Amen.
2: Je crois en Dieu, le Père Tout-Puissant, Créateur du ciel et de la terre, et en Jésus-Christ, son Fils unique, notre Seigneur, qui a été conçu du Saint-Esprit, est né de la Vierge Marie, a souffert sous Ponce Pilate, a été crucifié et mort, et a été enseveli, est descendu aux enfers, le troisième jour est ressuscité des morts, est monté aux cieux, est assis à la droite de Dieu, le Père Tout-Puissant, d'où il viendra juger les vivants et les morts. Je crois en l'Esprit Saint, à la Sainte Église catholique, à la communion des saints, à la rémission des péchés, à la résurrection de la chair, à la vie éternelle. Amen.
3: Notre Père qui es aux cieux, que ton nom soit sanctifié, que ton règne vienne, que ta volonté soit faite sur la terre comme au ciel.
2: Donne-nous aujourd'hui notre pain de ce jour. Pardonne-nous nos offenses, comme nous pardonnons aussi à ceux qui nous ont offensés. Et ne nous laisse pas entrer en tentation, mais délivre-nous du mal.
3: Amen. En l'honneur du Père éternel, notre Créateur, qui vous a élu, je vous salue, Marie pleine de grâce. Le Seigneur est avec vous. Vous êtes bénie entre toutes les femmes, et Jésus, le fruit de vos entrailles, est béni.
2: Sainte Marie, Mère de Dieu, priez pour nous pauvres pécheurs, maintenant et à l'heure de notre mort. Amen.
3: En l'honneur du Verbe de Dieu, notre Sauveur, qui vous a aimé, je vous salue, Marie pleine de grâce. Le Seigneur est avec vous. Vous êtes bénie entre toutes les femmes. Et Jésus, le fruit de vos entrailles, est béni.
2: Sainte Marie, Mère de Dieu, priez pour nous pauvres pécheurs, maintenant et à l'heure de notre mort. Amen.
3: En l'honneur du Saint-Esprit, notre Consolateur, qui vous a sanctifié, je vous salue, Marie pleine de grâce. Le Seigneur est avec vous. Vous êtes bénie entre toutes les femmes. Et Jésus, le fruit de vos entrailles, est béni.
2: Sainte Marie, Mère de Dieu, priez pour nous pauvres pécheurs, maintenant et à l'heure de notre mort. Amen.
3: Gloire au Père, au Fils et au Saint-Esprit,
2: comme il était au commencement, maintenant et toujours, et dans les siècles des siècles. Amen.
3: Premier mystère douloureux, l'agonie. L'heure est venue pour Jésus du combat final. Il porte les péchés du monde, de toutes les époques. Qui pouvait opérer cela, sinon le Fils de Dieu? Par son humanité, il souffre. Par sa divinité, il nous sauve. Marie, rends-nous proches de ce grand mystère. Notre Père, qui es aux cieux,
4: que ton nom soit sanctifié, que ton règne vienne, que ta volonté soit faite sur la terre comme au ciel. Donne-nous aujourd'hui notre pain de ce jour. Pardonne-nous nos offenses, comme nous pardonnons aussi à ceux qui nous ont offensés. Et ne nous laisse pas entrer en tentation, mais délivre-nous du mal.
3: Amen. Je vous salue, Marie, pleine de grâce.
4: Le Seigneur est avec vous. Vous êtes bénie entre toutes les femmes, et Jésus, le fruit de vos entrailles, est béni. Sainte Marie, Mère de Dieu, priez pour nous pauvres pécheurs, maintenant et à l'heure de notre mort. Amen.
2: Je vous salue, Marie, pleine de grâce. Le Seigneur est avec vous. Vous êtes bénie entre toutes les femmes, et Jésus, le fruit de vos entrailles, est béni. Sainte Marie, Mère de Dieu, priez pour nous pauvres pécheurs, maintenant et à l'heure de notre mort. Amen. Je vous salue Marie, pleine de grâce, le Seigneur est avec vous. Vous êtes bénie entre toutes les femmes, et Jésus, le fruit de vos entrailles, est béni. Sainte
5: Sainte Marie, Mère de Dieu, priez pour nous pauvres pécheurs, maintenant et à l'heure de notre mort. Amen. Je vous salue Marie, pleine de grâce, le Seigneur est avec vous. Vous êtes bénie entre toutes les femmes, et Jésus, le fruit de vos entrailles, est béni. Sainte Marie, Mère de Dieu, priez pour nous pauvres pécheurs, maintenant et à l'heure de notre mort. Amen. Je vous salue Marie, pleine de grâce. Le Seigneur est avec vous. Vous êtes bénie entre toutes les femmes, et Jésus, le fruit de vos entrailles, est béni. Sainte Marie, Mère de Dieu, priez pour nous pauvres pécheurs, maintenant et à l'heure de notre mort. Amen. Je vous salue Marie, pleine de grâce. Le Seigneur est avec vous. Vous êtes bénie entre toutes les femmes, et Jésus, le fruit de vos entrailles, est béni. Sainte Marie, Mère de Dieu, priez pour nous pauvres pécheurs, maintenant et à l'heure de notre mort. Amen. Je vous salue Marie, pleine de grâce. Le Seigneur est avec vous. Vous êtes bénie entre toutes les femmes, et Jésus, le fruit de vos entrailles, est béni. Sainte Marie, Mère de Dieu, priez pour nous pauvres pécheurs, maintenant et à l'heure de notre mort. Amen. Je vous salue Marie, pleine de grâce. Le Seigneur est avec vous. Vous êtes bénie entre toutes les femmes, et Jésus, le fruit de vos entrailles, est béni. Sainte Marie, Mère de Dieu, priez pour nous pauvres pécheurs, maintenant et à l'heure de notre mort. Amen. Je vous salue Marie, pleine de grâce. Le Seigneur est avec vous. Vous êtes bénie entre toutes les femmes, et Jésus, le fruit de vos entrailles, est béni. Sainte Marie, Mère de Dieu, priez pour nous pauvres pécheurs, maintenant et à l'heure de notre mort. Amen. Je vous salue Marie, pleine de grâce. Le Seigneur est avec vous. Vous êtes bénie entre toutes les femmes, et Jésus, le fruit de vos entrailles, est béni. Sainte Marie, Mère de Dieu, priez pour nous pauvres pécheurs, maintenant et à l'heure de notre mort. Amen.
4: Gloire au Père, au Fils et au Saint-Esprit, comme il était au commencement, maintenant et toujours, et dans les siècles des siècles. Amen.
3: Deuxième mystère douloureux, la flagellation. Pilate pensait à en rester là. C'était sans compter sur la haine des grands prêtres, manipulant une foule versatile. Les spectateurs se repaissent de ce spectacle sanglant. Pauvre humanité déchue. Marie, apprends-nous à garder nos yeux des spectacles violents.
6: Notre Père, qui es aux cieux, que ton nom soit sanctifié, que ton règne vienne, que ta volonté soit faite sur la terre comme au ciel. Donne-nous aujourd'hui notre pain de ce jour. Pardonne-nous nos offenses, comme nous pardonnons aussi à ceux qui nous ont offensés. Et ne nous laisse pas entrer en tentation, mais délivre-nous du mal.
4: Amen. Je vous salue, Marie, pleine de grâce.
5: Le Seigneur est avec vous. Vous êtes bénie entre toutes les femmes, et Jésus, le fruit de vos entrailles, est béni. Sainte Marie, Mère de Dieu, priez pour nous pauvres pécheurs, maintenant et à l'heure de notre mort. Amen.
4: Je vous salue, Marie, pleine de grâce.
5: Le Seigneur est avec vous. Vous êtes bénie entre toutes les femmes, et Jésus, le fruit de vos entrailles, est béni. Sainte Marie, Mère de Dieu, priez pour nous pauvres pécheurs, maintenant et à l'heure de notre mort. Amen. Je vous salue Marie, pleine de grâce. Le Seigneur est avec vous. Vous êtes bénie entre toutes les femmes, et Jésus, le fruit de vos entrailles, est béni. Sainte Marie, Mère de Dieu, priez pour nous pauvres pécheurs, maintenant et à l'heure de notre mort. Amen. Je vous salue Marie, pleine de grâce. Le Seigneur est avec vous. Vous êtes bénie entre toutes les femmes, et Jésus, le fruit de vos entrailles, est béni. Sainte Marie, Mère de Dieu, priez pour nous pauvres pécheurs, maintenant et à l'heure de notre mort. Amen. Je vous salue Marie, pleine de grâce, le Seigneur est avec vous. Vous êtes bénie entre toutes les femmes, et Jésus, le fruit de vos entrailles, est béni. Sainte Marie, Mère de Dieu, priez pour nous pauvres pécheurs, maintenant et à l'heure de notre mort. Amen. Je vous salue Marie, pleine de grâce, le Seigneur est avec vous. Vous êtes bénie entre toutes les femmes, et Jésus, le fruit de vos entrailles, est béni. Sainte Marie, Mère de Dieu, priez pour nous pauvres pécheurs, maintenant et à l'heure de notre mort. Amen. Je vous salue Marie, pleine de grâce, le Seigneur est avec vous. Vous êtes bénie entre toutes les femmes, et Jésus, le fruit de vos entrailles, est béni. Sainte Marie, Mère de Dieu, priez pour nous pauvres pécheurs, maintenant et à l'heure de notre mort. Amen. Je vous salue Marie, pleine de grâce, le Seigneur est avec vous. Vous êtes bénie entre toutes les femmes, et Jésus, le fruit de vos entrailles, est béni. Sainte Marie, Mère de Dieu, priez pour nous pauvres pécheurs, maintenant et à l'heure de notre mort. Amen. Je vous salue Marie, pleine de grâce, le Seigneur est avec vous. Vous êtes bénie entre toutes les femmes, et Jésus, le fruit de vos entrailles, est béni. Sainte Marie, Mère de Dieu, priez pour nous pauvres pécheurs, maintenant et à l'heure de notre mort. Amen. Je vous salue Marie, pleine de grâce, le Seigneur est avec vous. Vous êtes bénie entre toutes les femmes, et Jésus, le fruit de vos entrailles, est béni. Sainte Marie, Mère de Dieu, priez pour nous pauvres pécheurs, maintenant et à l'heure de notre mort. Amen.
7: Gloire au Père, au Fils et au Saint-Esprit, comme il était au commencement, maintenant et toujours. Et dans les siècles des siècles. Amen.
3: Troisième mystère douloureux, le couronnement d'épines. On leur a dit que cet homme se prétendait roi. Les soldats lui font donc une couronne de dérision. Elle blesse son front, sa tête. Jésus l'accepte car elle fait entrer un peu plus l'humanité dans son cœur. Marie, apprends-nous à prier pour notre prochain, même quand il nous blesse.
6: Notre Père, qui es aux cieux, que ton nom soit sanctifié, que ton règne vienne, que ta volonté soit faite sur la terre comme au ciel. Donne-nous aujourd'hui notre pain de ce jour. Pardonne-nous nos offenses, comme nous pardonnons aussi à ceux qui nous ont offensés. Et ne nous laisse pas entrer en tentation, mais délivre-nous du mal.
7: Amen. Je vous salue, Marie, pleine de grâce.
5: Le Seigneur est avec vous. Vous êtes bénie entre toutes les femmes, et Jésus, le fruit de vos entrailles, est béni. Sainte Marie, Mère de Dieu, priez pour nous pauvres pécheurs, maintenant et à l'heure de notre mort. Amen.
7: Je vous salue, Marie, pleine de grâce.
5: Le Seigneur est avec vous. Vous êtes bénie entre toutes les femmes, et Jésus, le fruit de vos entrailles, est béni. Sainte Marie, Mère de Dieu, priez pour nous pauvres pécheurs, maintenant et à l'heure de notre mort. Amen. Je vous salue, Marie, pleine de grâce. Le Seigneur est avec vous. Vous êtes bénie entre toutes les femmes, et Jésus, le fruit de vos entrailles, est béni. Sainte Marie, Mère de Dieu, priez pour nous pauvres pécheurs, maintenant et à l'heure de notre mort. Amen. Je vous salue Marie, pleine de grâce, le Seigneur est avec vous. Vous êtes bénie entre toutes les femmes, et Jésus, le fruit de vos entrailles, est béni. Sainte Marie, Mère de Dieu, priez pour nous pauvres pécheurs, maintenant et à l'heure de notre mort. Amen. Je vous salue Marie, pleine de grâce. Le Seigneur est avec vous. Vous êtes bénie entre toutes les femmes.
8: et Jésus, le fruit de vos entrailles, est béni. Sainte Marie, Mère de Dieu, priez pour nous pauvres pécheurs, maintenant et à l'heure de notre mort. Amen. Je vous salue Marie, pleine de grâce, le Seigneur est avec vous. Vous êtes bénie entre toutes les femmes, et Jésus, le fruit de vos entrailles, est béni. Sainte Marie, Mère de Dieu, priez pour nous pauvres pécheurs, maintenant et à l'heure de notre mort. Amen. Je vous salue Marie, pleine de grâce, le Seigneur est avec vous. Vous êtes bénie entre toutes les femmes, et Jésus, le fruit de vos entrailles, est béni. Sainte Marie, Mère de Dieu, priez pour nous pauvres pécheurs, maintenant et à l'heure de notre mort. Amen. Je vous salue Marie, pleine de grâce, le Seigneur est avec vous. Vous êtes bénie entre toutes les femmes, et Jésus, le fruit de vos entrailles, est béni. Sainte Marie, Mère de Dieu, priez pour nous pauvres pécheurs, maintenant et à l'heure de notre mort. Amen. Je vous salue Marie, pleine de grâce, le Seigneur est avec vous. Vous êtes bénie entre toutes les femmes, et Jésus, le fruit de vos entrailles, est béni. Sainte Marie, Mère de Dieu, priez pour nous pauvres pécheurs, maintenant et à l'heure de notre mort. Amen. Je vous salue Marie, pleine de grâce, le Seigneur est avec vous. Vous êtes bénie entre toutes les femmes, et Jésus, le fruit de vos entrailles, est béni. Sainte Marie, Mère de Dieu, priez pour nous pauvres pécheurs, maintenant et à l'heure de notre mort. Amen.
7: Gloire au Père, au Fils et au Saint-Esprit, comme il était au commencement, maintenant et toujours, et dans les siècles des siècles. Amen.
3: Quatrième mystère douloureux, le portement de croix. Encore une fois, Jésus a droit à un traitement de faveur. D'habitude, les condamnés portent seulement le patibulum, la barre horizontale de la croix. Lui la porte en entier. Marie, apprends-nous à porter avec Jésus toutes nos épreuves.
6: Notre Père, qui es aux cieux, que ton nom soit sanctifié, que ton règne vienne, que ta volonté soit faite sur la terre comme au ciel. Donne-nous aujourd'hui notre pain de ce jour. Pardonne-nous nos offenses, comme nous pardonnons aussi à ceux qui nous ont offensés. Et ne nous laisse pas entrer en tentation, mais délivre-nous du mal.
7: Amen. Je vous salue, Marie, pleine de grâce.
8: Le Seigneur est avec vous. Vous êtes bénie entre toutes les femmes, et Jésus, le fruit de vos entrailles, est béni. Sainte Marie, Mère de Dieu, priez pour nous pauvres pécheurs, maintenant et à l'heure de notre mort. Amen.
7: Je vous salue, Marie, pleine de grâce.
8: Le Seigneur est avec vous. Vous êtes bénie entre toutes les femmes, et Jésus, le fruit de vos entrailles, est béni. Sainte Marie, Mère de Dieu, priez pour nous pauvres pécheurs, maintenant et à l'heure de notre mort. Amen. Je vous salue Marie, pleine de grâce. Le Seigneur est avec vous. Vous êtes bénie entre toutes les femmes, et Jésus, le fruit de vos entrailles, est béni. Sainte Marie, Mère de Dieu, priez pour nous pauvres pécheurs, maintenant et à l'heure de notre mort. Amen. Je vous salue Marie, pleine de grâce. Le Seigneur est avec vous. Vous êtes bénie entre toutes les femmes, et Jésus, le fruit de vos entrailles, est béni. Sainte Marie, Mère de Dieu, priez pour nous pauvres pécheurs, maintenant et à l'heure de notre mort. Amen. Je vous salue Marie, pleine de grâce. Le Seigneur est avec vous. Vous êtes bénie entre toutes les femmes, et Jésus, le fruit de vos entrailles, est béni. Sainte Marie, Mère de Dieu, priez pour nous pauvres pécheurs, maintenant et à l'heure de notre mort. Amen. Je vous salue Marie, pleine de grâce. Le Seigneur est avec vous.
9: Vous êtes bénie entre toutes les femmes, et Jésus, le fruit de vos entrailles, est béni. Sainte Marie, Mère de Dieu, priez pour nous pauvres pécheurs, maintenant et à l'heure de notre mort. Amen. Je vous salue Marie, pleine de grâce, le Seigneur est avec vous. Vous êtes bénie entre toutes les femmes, et Jésus, le fruit de vos entrailles, est béni. Sainte Marie, Mère de Dieu, priez pour nous pauvres pécheurs, maintenant et à l'heure de notre mort. Amen. Je vous salue Marie, pleine de grâce, le Seigneur est avec vous. Vous êtes bénie entre toutes les femmes, et Jésus, le fruit de vos entrailles, est béni. Sainte Marie, Mère de Dieu, priez pour nous pauvres pécheurs, maintenant et à l'heure de notre mort. Amen. Je vous salue Marie, pleine de grâce, le Seigneur est avec vous. Vous êtes bénie entre toutes les femmes, et Jésus, le fruit de vos entrailles, est béni. Sainte Marie, Mère de Dieu, priez pour nous pauvres pécheurs, maintenant et à l'heure de notre mort. Amen. Je vous salue Marie, pleine de grâce, le Seigneur est avec vous. Vous êtes bénie entre toutes les femmes, et Jésus, le fruit de vos entrailles, est béni. Sainte Marie, Mère de Dieu, priez pour nous pauvres pécheurs, maintenant et à l'heure de notre mort. Amen.
10: Gloire au Père, au Fils et au Saint-Esprit, comme il était au commencement, maintenant et toujours. Et dans les siècles des siècles. Amen.
3: Cinquième mystère douloureux, la crucifixion. Jésus est fixé sur la croix. Jusqu'au bout, nous disent les pères de l'Église, il bénit, il pardonne même. Quand on y réfléchit, c'est inconcevable. Marie, apprends-nous à pardonner comme Jésus l'a fait pour ses bourreaux, et comme il le fait pour nous à chaque fois que nous le demandons dans la confession.
6: Notre Père, qui es aux cieux, que ton nom soit sanctifié, que ton règne vienne, que ta volonté soit faite sur la terre comme au ciel. Donne-nous aujourd'hui notre pain de ce jour. Pardonne-nous nos offenses, comme nous pardonnons aussi à ceux qui nous ont offensés, et ne nous laisse pas entrer en tentation, mais délivre-nous du mal.
10: Amen. Je vous salue, Marie, pleine de grâce.
9: Le Seigneur est avec vous. Vous êtes bénie entre toutes les femmes, et Jésus, le fruit de vos entrailles, est béni. Sainte Marie, Mère de Dieu, priez pour nous pauvres pécheurs, maintenant et à l'heure de notre mort. Amen.
10: Je vous salue Marie, pleine de grâce. Le Seigneur est avec vous. Vous êtes bénie entre toutes les femmes. Et Jésus, le fruit de vos entrailles, est béni. Sainte Marie, Mère de Dieu, priez pour nous pauvres pécheurs, maintenant et à l'heure de notre mort. Amen.
9: Je vous salue Marie, pleine de grâce. Le Seigneur est avec vous. Vous êtes bénie entre toutes les femmes. Et Jésus, le fruit de vos entrailles, est béni. Sainte Marie, Mère de Dieu, priez pour nous pauvres pécheurs, maintenant et à l'heure de notre mort. Amen. Je vous salue Marie, pleine de grâce. Le Seigneur est avec vous. Vous êtes bénie entre toutes les femmes. Et Jésus, le fruit de vos entrailles, est béni. Sainte Marie, Mère de Dieu, priez pour nous pauvres pécheurs, maintenant et à l'heure de notre mort. Amen. Je vous salue Marie, pleine de grâce. Le Seigneur est avec vous. Vous êtes bénie entre toutes les femmes. Et Jésus, le fruit de vos entrailles, est béni. Sainte Marie, Mère de Dieu, priez pour nous pauvres pécheurs, maintenant et à l'heure de notre mort. Amen. Je vous salue Marie, pleine de grâce. Le Seigneur est avec vous. Vous êtes bénie entre toutes les femmes. Et Jésus, le fruit de vos entrailles, est béni. Sainte Marie, Mère de Dieu, priez pour nous pauvres pécheurs, maintenant et à l'heure de notre mort. Amen. Je vous salue Marie, pleine de grâce, le Seigneur est avec vous. Vous êtes bénie entre toutes les femmes, et Jésus, le fruit de vos entrailles, est béni. Sainte Marie, Mère de Dieu, priez pour nous pauvres pécheurs, maintenant et à l'heure de notre mort. Amen. Je vous salue Marie, pleine de grâce, le Seigneur est avec vous. Vous êtes bénie entre toutes les femmes, et Jésus, le fruit de vos entrailles, est béni. Sainte Marie, Mère de Dieu, priez pour nous pauvres pécheurs, maintenant et à l'heure de notre mort. Amen. Je vous salue Marie, pleine de grâce, le Seigneur est avec vous. Vous êtes bénie entre toutes les femmes, et Jésus, le fruit de vos entrailles, est béni. Sainte Marie, Mère de Dieu, priez pour nous pauvres pécheurs, maintenant et à l'heure de notre mort. Amen. Je vous salue Marie, pleine de grâce, le Seigneur est avec vous. Vous êtes bénie entre toutes les femmes, et Jésus, le fruit de vos entrailles, est béni. Sainte Marie, Mère de Dieu, priez pour nous pauvres pécheurs, maintenant et à l'heure de notre mort. Amen.
7: Gloire au Père, au Fils et au Saint-Esprit, comme il était au commencement, maintenant et toujours, et dans les siècles des siècles. Amen.
11: Prière à Notre-Dame au Parasol.
12: Ô Notre-Dame, qui par votre saint parasol accordez à la Réunion votre maternelle protection des laves du volcan, de l'ardeur du soleil, de la violence des tempêtes, des fortes pluies et de la destruction des cyclones. Ô Vierge Immaculée, qui par votre talon écrasez la tête de l'antique serpent, secourez-nous face à la tentation et au péché. Ô Maman Marie, protégez-nous de la maladie, secourez-nous de toutes les épidémies, guerres, catastrophes naturelles et persécutions au nom de la foi. Notre-Dame au parasol, veillez sur nous, gardez-nous maintenant, aujourd'hui et toujours, à l'ombre de votre parasol. Amen.
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2: Bien le bonjour si vous nous rejoignez sur les ondes de Radio Arc-en-Ciel et on poursuit avec la une de la presse de ce jour. On démarre même cette une avec le quotidien de la Réunion de l'océan Indien de ce vendredi. On parle de Maloya, illégitime. En une, on parle aussi de correctionnel, une figure du bien-être jugée pour violence. La une aussi, déchets nord-est, tourner le dos au tout enfouissement. La une de ce quotidien, c'est aussi natation 20 réunionnais au France U18. Et on parle des sorties et bons plans du week-end. La une, c'est aussi Réunion la première qui nous parle de Sobatkos, 25 ans de la loi Taubira, comment l'esclavage marque-t-il encore la Réunion? On parle aussi de la Réunion, concernée par 3 cas de violence recensés dans le périscolaire depuis 2021. La une, c'est aussi l'info.re qui nous parle de Samsung qui va verser 300 000 euros de primes à ses employés. Et on parle aussi des Réunionnais qui célèbrent Sainte Rita ce vendredi, la sainte patronne des causes désespérées. C'était la une de la presse de ce jour et on poursuit avec la suite du programme.

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0: Bon appétit si vous êtes à table. Il est 12h15, c'est l'heure de retrouver les informations internationales avec la rédaction de Vatican.

0: Suspension par la justice de la direction du principal parti d'opposition en Turquie, le CHP, de nouveau dans la ligne de mire du pouvoir après sa victoire aux élections locales de 2024. Le tollé provoqué par les mauvais traitements subis par les militants occidentaux de la flottille pour Gaza met en lumière ce que subissent les détenus palestiniens depuis plusieurs années dans les prisons israéliennes. Plusieurs rapports internationaux l'avaient mis en évidence dans une relative indifférence de la communauté internationale. Le chancelier allemand propose à ses partenaires européens d'accorder à l'Ukraine un statut spécial avant de devenir un membre à part entière de l'UE, une manière de faire patienter Kiev. La régulation des entreprises américaines en matière d'intelligence artificielle attendra. Donald Trump reporte la signature d'un décret très attendu. Le président américain craint de donner un avantage à la Chine. Le pape en visite au nord de Naples, demain dans une région appelée la Terre des Feux en raison de la pollution des sols. Une visite sous le signe de la lutte pour l'environnement et contre les écomafias. On en parle dans notre dossier.
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0: Bonjour. Le principal parti d'opposition turque, de nouveau frappé par la justice. Hier, un tribunal d'Ankara a suspendu la direction du Parti républicain du peuple, le CHP. Son chef, Özgür Özel, a été destitué. Le CHP, qui dénonce un acharnement judiciaire orchestré par le pouvoir politique, fait face à des pressions croissantes depuis sa victoire historique aux élections locales de 2024. À Ankara, les explications d'Anand Loer.
2: Le tribunal a jugé nul et non avenu le congrès du CHP organisé en novembre 2023, celui qui avait porté à la tête du parti son dirigeant actuel, Özgür Özel. La justice accrédite donc les allégations d'irrégularité portées contre ce congrès par d'anciens membres du parti et réinstaure dans ses fonctions l'ancien dirigeant du CHP, Kemal Kılıçdaroğlu. Ce dernier avait été vaincu lors de ce congrès, mais aussi quelques mois plus tôt, à l'élection présidentielle de juin 2023. En Turquie, ce jugement très controversé est vécu comme un séisme politique. C'est la première fois que la justice remplace la direction d'un parti, qui plus est celle du parti fondateur de la République. Il s'agit par ailleurs d'une escalade très nette dans les pressions judiciaires qui visent le CHP depuis l'incarcération l'an dernier d'une vingtaine de ses maires, dont celui d'Istanbul, Ekrem İmamoğlu, qui était aussi son candidat à la prochaine présidentielle. Le principal parti d'opposition fustige ce qu'il considère comme des manœuvres du pouvoir pour l'empêcher de battre le président Erdogan et son parti AKP au scrutin qui aura lieu au plus tard dans 2 ans. Le CHP a fait savoir qu'il ne reconnaissait pas la décision du tribunal d'Ankara. À Ankara, un endroit pour Radio Vatican.
0: Le gouvernement turc avait dénoncé il y a 2 jours la mentalité barbare du gouvernement israélien en référence au traitement subi par les militants occidentaux de la flottille pour Gaza. Les images de ces centaines de personnes interpellées en mer par l'armée israélienne, subissant des sévices sous l'œil réjoui du ministre israélien de la Sécurité intérieure, avaient provoqué un tollé international. Hier, l'Espagne et l'Italie ont même demandé des sanctions européennes contre le ministre concerné, Itamar Ben-Gvir. Ces images rappellent surtout au monde ce que les Palestiniens détenus dans les prisons israéliennes depuis les attaques du 7 octobre subissent. Ces conditions de détention sont détaillées depuis 2 ans par plusieurs rapports des Nations Unies et d'ONG de défense des droits de l'homme qui se sont intéressés au sort de milliers d'hommes, de femmes et d'adolescents palestiniens. Les précisions

0: à Jérusalem de Valérie Ferron.
1: Chaque flottille est saluée par les Palestiniens avec espoir, joie et affection pour les centaines d'êtres humains à travers le monde qui se mobilisent pour eux, pour la bande de Gaza, en défiant la puissance occupante. Les militants rappellent pour leur part que les violences qu'ils subissent en étant arrêtés ne sont rien comparées aux tortures subies par les Palestiniens, notamment par les 9000 hommes, femmes et adolescents de la Cisjordanie et de la bande de Gaza incarcérés par Israël. Privés de nourriture, de vêtements de rechange, de matelas et de produits hygiéniques, ils subissent au quotidien des tortures qui ont déjà été jusqu'à tuer plus de 100 d'entre eux, dont un adolescent mort de faim. Depuis 2024, des dizaines de rapports des Nations Unies et d'ONG dénoncent également le viol et les sévices sexuels comme une des tortures utilisées en des proportions massives dans les prisons israéliennes. Les hommes sont très souvent soumis à des violences sexuelles avec pénétration par des chiens entraînés pour ces actes. Jérusalem, Valérie Ferron, Radio Vatican.
0: Concernant la guerre au Liban, l'armée israélienne a tué deux hommes armés dans le sud du pays, près de la frontière. Elle a visé également un hôpital libanais à Temnin, endommagé par ce bombardement aérien qui a blessé 9 personnes. 4 professionnels de santé ont été tués par ailleurs dans une autre frappe près de tir. Sur le plan diplomatique, l'heure est pour le moment à la médiation. Aucune annonce n'a été faite pour le moment, alors que le chef des armées pakistanais médiateur devait se rendre hier à Téhéran. Autre conflit majeur, l'Ukraine. Le chancelier allemand propose de donner un statut spécial à l'Ukraine, un statut de membre associé, avant qu'elle ne devienne un membre à part entière de l'Union européenne. Fadi Schmerz détaille son projet dans une lettre adressée aux divers responsables européens. À Berlin, les explications de Delphine Nerbollier.
2: Concrètement, cela permettra aux dirigeants ukrainiens de participer aux conseils européens en tant qu'observateurs. L'Ukraine pourrait aussi envoyer à Bruxelles un commissaire et des députés qui agiraient là aussi en simples observateurs sans droit de vote. Le but serait de rapprocher le plus possible Kiev des institutions européennes le temps qu'elle devienne un membre à part entière de l'Union. Car Friedrich Merz l'assure, ce statut de membre associé ne remplacerait pas une adhésion en bonne et due forme de Kiev. Mais le chancelier le reconnaît. Mais il est très peu probable que l'Ukraine entre rapidement dans l'UE, comme le souhaite pourtant Volodymyr Zelensky, qui évoque même la date improbable de 2027. Les négociations ont en effet à peine commencé et elles ont déjà été bloquées par la Hongrie de Viktor Orban. Le processus sera donc long et complexe, comme il l'est d'ailleurs pour les autres pays candidats, notamment les Balkans. D'autant que l'adhésion de l'Ukraine, pays de 39 millions d'habitants et gros producteurs agricoles, divise les États membres. Une raison de plus, selon Friedrich Merz, pour faire, je cite, « un geste politique fort envers ce pays et ses citoyens qui se battent depuis plus de 4 ans contre la Russie ». Berlin, Delphine Herbollier pour Radio Vatican.
0: Et sur le terrain, l'Ukraine a mené une attaque de drones sur la région russe de Bryansk, près de sa frontière. 3 employés de la société russe des chemins de fer ont été tués. Dans le contexte de ce conflit regardé de très près par les États européens, riverains de l'Ukraine et de la Russie, Donald Trump déplace ses troupes au gré de ses humeurs. Le président américain a annoncé hier qu'il enverrait 5000 militaires américains en Pologne en raison de sa bonne relation avec le président Karol Navrocki. Mais il n'a pas précisé s'il s'agissait des soldats qu'il avait déjà envisagé d'envoyer en Pologne, mais dont le déploiement avait été remis en question par de hauts gradés de son armée la semaine dernière. Cette annonce intervient en tout cas après celle du retrait de 5000 soldats américains d'Allemagne, en raison là des tensions avec Berlin. Ces mouvements de troupes américaines dans le cadre de l'OTAN, les membres européens de l'Alliance en parleront aujourd'hui lors d'une réunion en Suède. Ils veulent savoir à quoi s'en tenir concernant l'engagement américain sur leur continent en raison des déclarations et des revirements de Donald Trump. Donald Trump qui hésite concernant la législation en matière d'intelligence artificielle. Il a reporté hier au dernier moment la signature d'un décret très attendu sur la question de la cybersécurité. Le texte prévoyait en l'état une plus forte régulation des entreprises américaines dans le domaine, mais Donald Trump a estimé que certaines mesures pourraient représenter un frein au développement et même donner un avantage à la Chine. À New York, Gwenda Lavina.
3: Les chefs d'entreprise du secteur étaient attendus hier à la Maison-Blanche pour une signature dans le bureau ovale. Mais quelques heures avant l'événement, l'équipe du président leur a finalement annoncé le report de la cérémonie. Face aux journalistes, Donald Trump a expliqué avoir personnellement repoussé la signature car il n'aimait pas certains aspects du décret. Sans les détailler, il a rappelé que les États-Unis dominent en ce moment la Chine sur l'intelligence artificielle et qu'il ne veut rien faire qui risque de compromettre cette avance. Déjà reporté à 3 reprises, le décret prévoit notamment de soumettre les modèles d'IA développés aux États-Unis à un examen approfondi de 90 jours conduit par des agences fédérales. Selon l'administration, l'objectif est de détecter des failles dans les systèmes informatiques à l'aide de ces nouveaux outils avant leur mise sur le marché et donc d'anticiper d'éventuelles cyberattaques. Les entreprises, elles, craignent que ce délai ne donne un avantage à la Chine dans un domaine où le premier arrivé tend à s'imposer durablement. Dès son retour à la Maison-Blanche il y a un an, Donald Trump avait défait de nombreuses mesures prises par Joe Biden pour une meilleure régulation du secteur. Wendell Lavina, New York, Radio Vatican.
0: L'IA, il en est question au Vatican avec une conférence organisée hier par le dicaster pour la communication. Plusieurs personnalités internationales se sont relayées pour mettre l'accent sur la nécessité de concevoir l'IA comme un instrument au service de l'humain plutôt qu'une technologie génératrice de profit. Le pape s'envolera demain matin pour l'une des zones les plus pauvres d'Italie, la ville d'Achera, en Campanie, dans une région au nord de Naples, tristement célèbre pour être dénommée la Terre des Feux. Pendant des années, en effet, des groupes mafieux ont brûlé des déchets toxiques déversés dans la nature, provoquant une hausse spectaculaire des cas de cancer ou de malformations. Léon XIV y rencontrera les évêques de Campanie, le clergé, les religieux et les familles de ceux qui sont morts à cause de la pollution environnementale, ainsi que des maires de plusieurs communes sinistrées. Si l'exportation des déchets toxiques dans la région n'est plus au niveau des années 90 ou 2000, cette Terre des Feux représente en Italie marginalisée où le sentiment de justice est fort. En janvier 2025, la Cour européenne des droits de l'homme a condamné l'État italien pour son inaction face à cette crise sanitaire. Retour sur cette région où le trafic de déchets a défiguré la terre aussi bien que les hommes, avec le géographe Fabrizio Macaglia, professeur à l'Université Paris 8 Saint-Denis-Vincennes.
4: Les autorités ont eu du mal à reprendre la main sur le territoire, en quelque sorte, parce que ce trafic était extrêmement bien organisé. Il impliquait à la fois des acteurs économiques locaux, des acteurs politiques et administratifs, des acteurs criminels. Donc il y avait tout un réseau qui permettait au trafic de se maintenir dans la durée, de persister, quand bien même les enquêtes judiciaires étaient ouvertes et menées jusqu'au bout. Mais il y a le temps judiciaire et puis le temps des trafics et la coïncidence n'est pas parfaite en définitive. Et donc le temps judiciaire est beaucoup plus long et donc il faut du temps pour réunir des preuves, imputer des charges et traduire les responsables en justice.
5: Quand on parle de Terre des Feux, on parle de mafia, mais on parle aussi d'un système économique qui a perduré pendant des années, à savoir par exemple les grandes industries du nord de l'Italie qui venaient justement déverser leurs déchets dans cette région. Qu'est-ce que cela dit de cette géographie italienne, qui est à la fois une géographie territoriale, mais aussi sociale, d'un pays coupé en deux.
4: L'Italie du Sud, en définitive, a été utilisée comme un territoire de sous-traitance des pollutions. Les coûts de traitement des déchets industriels, des bouts d'épuration des villes, des stations d'épuration des villes, par exemple, ce sont des coûts qui sont déjà élevés et qui ont eu de cesse d'augmenter au fur et à mesure que la réglementation se renforçait. Et en définitive, les déchets industriels, en particulier de l'Italie du Nord, ont été acheminés vers la Campanie dans une logique de solidarité territoriale et de sous-traitance des pollutions. Ça dit des choses du rapport effectivement Nord-Sud, c'est-à-dire qu'on voit bien que la Campanie a été considérée comme une poubelle, comme un territoire de seconde classe ou de troisième classe, c'est-à-dire que l'on peut utiliser pour y déverser ce que l'on ne veut pas traiter chez soi. Et ce rapport Nord-Sud se voit non seulement dans la mise en place du trafic et dans ce déversement massif de déchets industriels, mais se voit également dans la manière de poser le problème dans l'espace public italien. C'est-à-dire que les pouvoirs publics, en définitive, ont nié les conséquences des pollutions générées par l'accumulation de ces déchets industriels, considérant que s'il y avait une augmentation de certaines pathologies, une prévalence plus importante d'un certain nombre de maladies, eh bien, on ne pouvait pas les imputer aux déchets qui étaient enfouis, mais étaient imputables à des comportements individuels, à savoir la consommation de tabac, la consommation d'alcool. Bref, on individualisait et puis en même temps, on imposait une lecture culturelle, à savoir qu'il y avait là des communautés, des populations qui avaient des modes de vie qui n'étaient pas sains.
5: La visite du pape à Cera, dans cette région donc qui paye le prix fort, aussi bien au niveau sanitaire qu'environnemental et social, de ces déchets, est une manière pour tous ces Italiens de cette région-là de retrouver une voix aujourd'hui à l'échelle du pays.
4: Moi, je pense qu'effectivement, c'est une reconnaissance des mobilisations, une reconnaissance de la dignité, une reconnaissance du droit d'habiter dans un territoire sain, au sens habitable. C'était extrêmement important, tout en sachant que localement, des membres de l'église locale ont participé aux mobilisations, étaient en tête des mobilisations et ont joué un rôle important dans la structuration, dans la coordination, dans l'animation de cette mobilisation contre la pollution, contre les déchets, contre ce sentiment d'abandon. L'enjeu principal, c'est cette question de la reconnaissance, parce que c'est un territoire qui a été sacrifié et ça participe également à recouvrer le sentiment d'égalité, d'être un Italien à part entière et pas un Italien de deuxième ou de troisième catégorie, comme les habitants de ce territoire ont pu avoir le sentiment par le passé.
0: Interrogé par Olivier Bonnel, Fabrizio Macaglia a été ce matin l'invité de Radio Vatican.

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1: À l'instant, le journal, et on poursuit avec la Bible. Nous parle tout de suite avec Carcefer de Notre-Dame, Bible sur les pas de Saint-Augustin.
2: Saint-Augustin a longtemps trouvé que la Bible ne faisait pas le poids face aux philosophes de son temps, qu'elle était faite d'absurdité. Et c'est sur le tard, après ses 30 ans, qu'il a vraiment découvert la Bible. Père Alban Massy, vous allez justement nous en parler. Bonjour.
3: Bonjour Madeleine.
2: Vous êtes théologien jésuite, vous participez à l'édition des œuvres complètes de Saint-Augustin, c'est dans la bibliothèque augustinienne. Et vous nous parlez aujourd'hui de Saint-Augustin et de sa manière, de sa méthode presque, d'ouvrir les pages et de lire la Bible. Saint-Augustin qui disait « Mon orgueil répudiait sa simplicité et mon regard ne pénétrait pas ses profondeurs. » Il parle de la Bible. Qu'est-ce qui a fait qu'il a changé et qu'il a fini par ouvrir la Bible avec un autre regard justement ?
3: Il le raconte dans son autobiographie, Les Confessions, où il exprime toute sa stupidité de croire que parce que la Bible était mal écrite, parce que c'était dans un style qui ne lui plaisait pas, ben forcément ce n'était pas pour lui. Et puis il a eu l'occasion de comprendre, grâce à la philosophie néoplatonicienne, que l'expression et la réalité, ce sont deux choses différentes. Que les mots signifient comme un signe une chose, mais qu'il faut passer du signe à la chose. Et il entend saint Ambroise de Milan, qui lui a été conseillé par sa mère Monique. Il entend saint Ambroise, qui était très aimé de son peuple, qui faisait souvent des prédications, dire ceci au peuple de Milan. Et je me permets de lire cet extrait des Confessions de Saint-Augustin. « J'entendais souvent avec joie Ambroise dire au peuple, dans ses sermons, comme s'il recommandait avec soin une règle. La lettre tue, mais l'esprit fait vivre. » Vous avez reconnu saint Paul, 2 Corinthiens 3:6. Là où la lettre paraît enseigner quelque chose de pervers, il découvrait, en soulevant le voile du mystère, une dimension spirituelle, sans rien dire de choquant. Mais j'ignorais toutefois si ce qu'il disait était vrai. Devant la peur du précipice, je refusais à mon cœur toute adhésion, suspension de jugement qui est devenue ma mise à mort. Voilà, il entend un rhéteur, un prédicateur parler de la Bible, et puis lui n'ose pas faire ce chemin, il n'ose pas entrer dans l'interrogation « Que veut dire la Bible ? Qu'est-ce qu'il y a derrière ces mots ?» Je pense, si vous voulez, un petit exemple, saint Ambroise commente le sycomore sur lequel Zachée est juché pour pouvoir apercevoir Jésus dans saint Luc. Et sycomore, eh bien, Ambroise va dire, le sycomore, c'est un figuier qui donne de mauvais fruits. Ça représente le peuple juif. Et donc, Zachée a dû aller au-dessus du peuple juif pour pouvoir voir Jésus. Et donc, Zachée a accueilli Jésus comme les païens ont accueilli Jésus. Donc, interprétation assez antisémite, interprétation assez difficile. Et Augustin, lui, va aller au-delà, plus loin. Il va reconnaître, ah mais oui, d'accord, le sycomore. Oui. Et lui-même va aller plus loin. Et on a un sermon d'Augustin où il dit, le sycomore, eh bien, c'est un arbre. Et il faut grimper sur cet arbre. Et c'est un arbre qui fait la différence entre les Juifs et les païens, c'est-à-dire que c'est un arbre qui est la croix du Christ. Il faut que tu montes sur la croix pour accueillir Jésus. C'est-à-dire qu'il faut que tu reconnaisses que Jésus est mort pour toi, alors tu pourras accueillir Jésus comme Zachée a accueilli Jésus. Et donc, on voit là tout le phénomène de... il entend une interprétation allégorique d'Ambroise qui n'est pas complètement satisfaisante, et il va aller plus loin, et lui va personnaliser cette interprétation en disant, il enlève la question des mauvais juifs, mais il dit non, c'est toi, tu grimpes sur la croix. Grimpe sur la croix, ça veut dire recueille le fruit de la croix, c'est le sang et l'eau qui coule du côté du Christ. Le sang et l'eau, allégoriquement, c'est l'eau, le baptême, le sang, l'Eucharistie. Reçois les sacrements de la vie de l'Église, tu es le corps du Christ.
2: La lettre tu, l'esprit vivifie, vous le citiez dans cet extrait de l'homélie de saint Ambroise, et effectivement un texte que l'on retrouve chez saint Paul dans la lettre aux Corinthiens. Est-ce que c'est ici aussi finalement une bataille contre le fondamentalisme qui voudrait qu'on s'accroche à chacun des mots pour dire ce qui est définitif et figé en fait? Et c'est contre tout cela que va aller saint Augustin.
3: Oui, alors... Pour Augustin, il n'y aurait pas une question de fondamentalisme. Mmh. Parce que pour lui, c'est extrêmement important de comprendre le texte. Ne serait-ce que parce qu'il se retrouve avec des exemplaires de la Bible qui n'ont pas les mêmes mots. Donc, il essaye de savoir mais quel est le bon mot.
2: Donc, il s'accroche au mot malgré tout.
3: Il faut être pas fondamentaliste, mais il faut regarder la lettre. Mmh. Et à partir de là, cette lettre, eh bien, on se souvient que l'auteur de tel livre de la Bible a été inspiré par Dieu. Et donc, ça veut dire qu'il y a une signification spirituelle qui nous parle de Dieu ou qui nous parle de l'amour du prochain. À partir de là, eh bien, il y a des passages qui sont clairs dans la Bible, et ces passages clairs, qui n'ont pas besoin d'une interprétation spirituelle, vont aider à comprendre les passages obscurs de la Bible.
2: Et comment est-ce qu'il va se former? Parce que arriver à lire la Bible avec ce regard spirituel, ça demande toute une vie. C'est une forme d'apprentissage qui se fait avec Dieu, on pourrait presque dire.
3: Je pense qu'il lisait d'abord l'Écriture en vue de la commenter. C'était son devoir d'évêque d'introduire les chrétiens à la vie de l'Écriture, de telle sorte qu'eux-mêmes, et ce n'est pas de saint Augustin, mais de saint Grégoire, ils deviennent des lettres vivantes. La vie des saints est une lecture vivante, est une lettre vivante, c'est saint Grégoire le Grand. Mais c'est tout à fait augustinien, je crois. Dans le De Doctrina Christiana, il dit à un moment, je me suis posé la question s'il n'y avait pas des personnes qui vivaient de l'Esprit de Dieu sans avoir besoin de la parole de Dieu. Et puis j'ai cherché, j'en ai pas trouvé. C'est possible, mais il vaut mieux garder la Bible, ce moyen indispensable pour trouver Dieu.

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1: Père Alban Massy, merci d'être avec nous sur RCF Notre-Dame. On parle de saint Augustin. Dans quelle mesure est-ce que la lecture de la Bible va finir par aussi transformer saint Augustin lui-même? C'est-à-dire qu'il ne va pas lire la Bible de la même manière à ses 30 ans qu'à la fin de sa vie. Pourquoi?
2: D'abord parce que il a pu voir que la Bible qui parle de Jésus à chaque page, hein, c'est le Christ qui parle, il dit, c'est qui à chaque page je rencontre le Christ. Eh bien, ce Christ, il l'a accompagné pendant toute sa vie. À la fin de sa vie, Augustin, très malade, va faire mettre sur les murs de sa cellule le texte des psaumes de pénitence, des psaumes où l'homme se reconnaît pauvre, il se reconnaît pécheur, il fait pénitence, mais cette pénitence est aussi une louange à un Dieu qui fait miséricorde. Et c'est aussi dans ce sens que l'évolution de l'interprétation de l'Écriture chez saint Augustin est patente, c'est qu'il découvre de plus en plus un Dieu de miséricorde. Alors il l'a trouvé à 30 ans quand il s'est converti, quand il a été baptisé évidemment, mais ça a été dans toute sa vie. Et puis il a eu à polémiquer contre de nombreux ennemis et il a dû utiliser à chaque fois l'Écriture. Et donc là aussi, pour chaque contexte, une parole qui peut rendre « ma grâce te suffit » pour parler de Pélage qui refusait le baptême des petits-enfants. Et Augustin, lui, va dire « mais non, mais on a besoin de la grâce, là. On n'est pas capable par nous-mêmes d'atteindre Dieu. Il faut que ce soit Dieu lui-même qui vienne nous chercher. » Tout le discours sur la grâce contre les Juifs, il va dire, vous savez, Jésus, dans l'évangile de Jean, le prologue de Jean dit « la loi et les prophètes ont été annoncés par Moïse, la loi est venue par Moïse, et la grâce et la vérité par Jésus-Christ ». Et donc, la vérité, nous ne pouvons pas la trouver sans le Christ et c'est le Nouveau Testament qui la donne. Et il faut la grâce à la fois pour comprendre et pour vivre selon l'esprit de la Bible.
1: Mais Père Alban Massy, est-ce qu'il n'y a pas une limite à cette interprétation? C'est-à-dire qu'au fond, à partir du moment où on dit que le sens du texte dépasse le mot, jusqu'où est-ce qu'on peut l'interpréter? Est-ce que saint Augustin lui-même a perçu qu'il fallait peut-être une certaine culture ou bien en tout cas une certaine connaissance du Christ pour arriver à être au plus juste? Je ne sais pas si on peut dire comme ça.
2: Alors, Augustin, la limite de l'interprétation spirituelle des Écritures, c'est précisément de pas toujours respecter le sens historique du texte. Et Augustin ne dispose pas de l'apport des sciences de son temps. Lui-même est très limité dans sa connaissance des mots étrangers. On a quelques exemples où il va demander à des rabbins juifs que signifie le mot « raca », par exemple. Hein, quand Jésus dit « si tu dis raca à ton frère, tu es condamné à la géhenne », que veut dire le mot « géhenne », que veut dire le mot « raca » ? Mais il est limité dans tout cela. Mais pour lui, c'est finalement secondaire. Ce qui compte, c'est la charité. Est-ce que je lis un passage de l'Écriture, je lui fais ma petite lectio, est-ce que j'ai envie d'aimer davantage ou est-ce que je passe à autre chose? Et si je n'arrive pas à l'amour, à ce moment-là, je n'ai pas compris. Est-ce que je peux me permettre de lire encore un extrait où il dit exactement cela? C'est dans le De Doctrina Christiana, ce manuel pour les prédicateurs, où il explique comment interpréter l'Écriture et ensuite comment l'exposer. Et c'est un traité aussi pour ceux qui sont appelés à prêcher. Quiconque donc s'imagine avoir compris les Écritures, ou du moins une partie quelconque d'entre elles, sans édifier par leur intelligence ce double amour de Dieu et du prochain, ne les a pas encore comprises. Mais quiconque, d'autre part, tire de son étude une idée utile à l'édification de la charité, sans rendre pourtant la pensée authentique de l'auteur dans le passage qu'il interprète, ne fait pas d'erreur pernicieuse ni ne commet le moindre mensonge. Alors oui, on peut se tromper dans, lorsqu'on lit l'écriture, mais du moment qu'on édifie la charité, à ce moment-là, on a atteint le but de l'écriture.

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1: Père Alban Massy, avec nous sur RCF Notre-Dame. Saint Augustin va creuser tout au long de sa vie la Bible, il va avancer, on peut dire, avec la Bible, il va grandir avec l'Écriture. Dans quelle mesure est-ce qu'on peut parler d'une pédagogie divine ?
2: La Bible, pour celui qui commence à la lire, peut être rebutante. Et elle oblige à beaucoup d'humilité. Augustin le dit très souvent. Il faut accepter d'être un petit agneau qui a besoin de grandir, qui a besoin. Et au fond, la Bible agit avec nous comme une mère agit avec son enfant. Elle prend soin de nous et puis à un moment, elle nous laisse vivre. Et au fond, vous parliez de pédagogie divine parce que de même que le peuple juif dans la Bible est montré comme étant conduit par Dieu vers un culte de plus en plus spirituel et de moins en moins matériel, eh bien, le chrétien, lui aussi, est appelé à vivre grâce à la Bible de manière de plus en plus spirituelle, dans sa propre vie. Tout ce qui est arrivé au peuple juif, ça arrive à l'Église. C'est ça, finalement, son idée, que la Bible, c'est le résumé de toute l'histoire de l'humanité.
1: C'est une clé d'interprétation pour sa propre existence.
2: Oui, lisez les derniers livres des confessions. Il dit, ben voilà, il raconte sa vie, et puis dans les derniers livres des confessions, il se met à faire l'interprétation allégorique des jours de la Genèse, des deux premiers chapitres de la Genèse. Alors on se dit, mais pourquoi est-ce qu'il a ça ? Mais au fond, c'est parce que ma vie, elle était présente dans cette œuvre de création, dans le travail de Dieu, de toute l'humanité, qui est raconté dans l'histoire de la Genèse. Et c'est pour ça que les confessions se terminent avec l'annonce du sabbat éternel, où, eh bien, la création sera terminée, l'œuvre de la création sera terminée. La Bible nous aide à vivre au jour le jour ce travail de création de Dieu en nous.
1: C'est-à-dire qu'on apprend à se connaître avec Dieu en lisant la Bible.
2: Oui, je crois que c'est le sens le sens moral de l'Écriture, c'est le sens anagogique, c'est tous les sens spirituels que connaissent les moines du Moyen Âge, que connaissent ceux qui méditent l'Écriture, où on se retrouve soi-même dedans, on retrouve tel mot qui résonne dans ma vie, telle scène, je peux entrer dans la scène de l'Écriture.
1: Là, c'est le jésuite qui parle.
2: Un petit peu, mais Augustin dit ça aux chrétiens qui l'écoutent, ce psaume, mais c'est toi qui le vis en ce moment, ce psaume. C'est toi qui cries, c'est toi qui pleures, c'est toi qui peux louer le Seigneur. La Bible, c'est le reflet du cœur humain. Et donc avec ses élans, mais aussi avec ses troubles, avec ses maladies et avec ses joies. C'est cela l'Écriture pour Augustin.
1: Et justement, quelle soif, vous diriez, la Bible peut-elle étancher, puisqu'on citait le pape Léon XIV lors de la précédente émission qui disait que la Bible, elle vient pour cette soif de sens aujourd'hui, mais quelle soif elle peut étancher pour celui qui la lit ?
2: Je crois personnellement que, et sans doute à la suite de saint Augustin, que notre histoire est une histoire sacrée. Notre histoire en général, il y a une histoire profane, mais il y a une histoire de Dieu avec l'humanité. Et donc, quand on est chrétien, la Bible est un lieu d'espérance. Quand on voit tout ce qui se passe dans la Bible, quand on même dans le Nouveau Testament, lorsqu'on lit les Actes des Apôtres, qui sont pas l'expression d'un long fleuve tranquille dans la vie des premiers chrétiens, eh bien, on se dit, voilà, oui, certes, il faut passer par des épreuves pour atteindre le royaume de Dieu. C'est saint Paul qui le dit dans les Actes des Apôtres. Mais ces épreuves nous conduisent au royaume de Dieu. Et Augustin dira, vous savez, on a besoin de l'Écriture. Il en parle comme d'un sacrement, un mystère. C'est, c'est, c'est, un sacrement nécessaire. Et il dit, et puis n'oubliez pas, au ciel, on n'aura plus la Bible. On n'aura plus besoin de la Bible. Parce que celui dont parle la Bible, ben on l'aura sous les yeux. On l'aura. C'est un sacrement nécessaire, mais transitoire, dit, temporaire.
1: Il utilise le mot sacrement.
2: Oui. Alors, le mot sacrement, c'est un mot qui est piégé, parce que pour nous, on voit tout de suite les sept sacrements de la vie chrétienne. Mais pour le mot sacramentum, c'est d'abord un signe sacré. Et la Bible n'est qu'un signe sacré, parce que c'est un ensemble de signes qui nous parle de Dieu, qui nous parle de l'homme pris sous l'aile de Dieu, qui nous parle du chemin vers Dieu et par le Christ.

0: Père Alban Massy, on est avec vous pour évoquer la vie de saint Augustin, mais surtout sa façon de lire la Bible, une Bible qu'il a d'abord rejetée parce qu'il la trouvait absurde, il avait du mal à entrer dedans, il ne comprenait pas où était le vrai, le faux, et il ne comprenait pas sur quel mot s'attarder, et sur quel autre, au contraire, y lire un sens plus lointain, et en tout cas essayer de découvrir l'invisible à travers ce visible. Comment est-ce que saint Augustin a parlé justement de sa démarche pour entrer dans la Bible, Père Alban Massy?
1: Alors, Augustin est embêté quand il commence à croire dans le Dieu des chrétiens, même s'il était catéchumène, il avait toujours une enfance avec Monique. Monique, sa mère qui était chrétienne, mais Jésus, lui, pour lui, c'était la figure d'un sage. C'était pas le Fils de Dieu, c'est quelqu'un qui nous montre un chemin. Et il découvre Dieu qui sauve dans le Christ en acceptant que Dieu avait annoncé le Messie dans les Écritures juives. Et ça se réalise dans le Nouveau Testament. Je me permets de citer les confessions de saint Augustin où, au moment où il reconnaît qu'il va se convertir. Et voilà ce qu'il écrit, il parle de lui. « J'ai toujours cru que tu existes et que tu te soucies de nous. Même si j'ignorais tout de ta substance, quelle voie nous conduit ou reconduit vers toi? Notre infirmité nous empêchant de découvrir la vérité par la seule raison, nous avons besoin de l'autorité des saintes lettres. » Les saintes lettres, c'est la Bible. « Je voulais bien croire que tu n'aurais attribué en aucune façon à l'Écriture une autorité aussi importante dans tous les pays si tu n'avais pas voulu qu'elle soit le moyen de croire en toi et de te chercher. » Et donc pour Augustin, lui, pas de problème. Tu sais, tu connais pas Dieu, eh ben, n'hésite pas à prendre la Bible.
0: Donc on peut lire la Bible sans la foi pour lui.
1: Ah ben oui, mais on court le risque de se convertir. Mais en réalité, il le dit lui-même, hein, dans un des premiers entretiens qu'il a eu avec saint Ambroise de Milan. Ambroise lui dit, va donc lire le livre d'Isaïe. Et là, il dit, j'ai ouvert le livre d'Isaïe et je n'y ai rien compris.
0: Ça donne beaucoup d'espoir pour ceux qui se découragent parfois aussi à la lecture de la Bible. Il invite justement à aller un peu plus loin.
1: Oui, et voilà ce qu'il écrit sur l'autorité. Sur l'autorité, ça veut dire ce qui aide le lecteur. L'autorité, ça veut dire qu'il y a du poids pour avancer. Leur autorité des livres de la Bible m'est apparue d'autant plus vénérable, d'autant plus digne d'une confiance sacrée, qu'elles étaient lisibles par tous, tout en réservant la dignité de leur secret à une compréhension plus en profondeur. Chacun peut lire la Bible. Ça, c'est extraordinaire. Et alors, il continue. Proposant des mots ouverts, un style simple qui parle à tous, elles retiennent aussi l'attention des cœurs lourds. Elles accueillent tout le monde. Elles sont ouvertes à tous les peuples. Et par d'étroites brèches, un petit nombre passe jusqu'à toi. C'est assez formidable. Hein. Il reconnaît, oui, tout le monde peut lire la Bible. Seulement, attention, on ne peut lire la Bible avec profit que si on est dans l'humilité de celui qui passe par la porte étroite, qui accepte de se laisser interpeller par la Bible. Vous savez, le chrétien, il a toujours envie d'interroger la Bible. Et puis, il oublie que c'est la Bible qui l'interroge. Et ça, Augustin le dit à chaque mot, à chaque phrase dans ses commentaires. Laisse-toi interpeller par la Bible.
0: Est-ce que c'est une erreur de croire qu'on peut faire de l'Évangile une clé de lecture de sa propre vie? Parfois, on tire un peu les ficelles ou on veut voir ce qu'on a envie de trouver dans les Écritures. C'est une lecture qu'aurait contredite saint Augustin, cette manière de faire? Ou au contraire, dans quel état d'esprit on arrive finalement? Dans quel état d'esprit saint Augustin souhaiterait qu'on arrive dans la Bible?
1: Il va parler de la Bible comme d'un miroir. Un miroir de nos propres vies, un miroir de ce que Dieu agit dans notre cœur, de la manière dont, dont la grâce de Dieu peut agir dans notre cœur, on peut le trouver dans la Bible. Hein, il suffit de lire les Béatitudes, ben, elles s'adressent à chacun de nous. Et c'est Dieu qui agit dans le cœur de celui qui est pauvre, de celui qui a faim de justice, de celui qui est assoiffé de vérité. Et cela, tout homme peut le recevoir. Et ce bonheur, il est donné par le Christ. La phrase, une des phrases que préfère Augustin de la Bible, c'est le portrait de Jésus. Je suis doux et humble de cœur. Ça, c'est pour lui le sens même des Écritures, puisque les Écritures nous apprennent la charité. Et cette charité dans la douceur et l'humilité du Christ qui va jusqu'à mourir pour nous.
0: Merci, Père Alban Massy, d'avoir été avec nous pour nous raconter qui est Augustin, Saint Augustin, et comment il entre dans la Bible. Vous êtes théologien jésuite et vous participez vous-même à l'édition des œuvres complètes de Saint Augustin dans la bibliothèque augustinienne. Merci à vous.
1: Merci à vous, Madeleine.

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1: Merci de nous accompagner. Bon après-midi à tous. On poursuit avec Je pense, donc j'agis avec RCF et Radio Notre-Dame. On parle de l'Eurovision.
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3: Samedi soir, des centaines de millions d'Européens auront les yeux rivés sur la finale du concours de l'Eurovision. Entre scénographie XXL, refrain calibré et performance improbable, le rendez-vous est devenu l'un des spectacles télévisés les plus suivis au monde. Mais derrière les paillettes et les points à distribuer entre pays, l'Eurovision, c'est aussi une formidable machine politique et culturelle. Une scène où l'Europe expose ses alliances, ses tensions et son identité. Car depuis sa création en 1956 par l'UER, à l'époque c'était l'Union Européenne de Radio-Télévision, le concours raconte l'histoire du continent presque autant que ses chansons. Les votes entre voisins révèlent des blocs d'influence. Les candidatures deviennent parfois des démonstrations diplomatiques et certaines victoires prennent une portée géopolitique immédiate, à l'instar par exemple de Kalush Orchestra qui triomphe en 2022 pour l'Ukraine. Et le message dépasse largement la musique puisque l'Europe a alors affiché publiquement son soutien à un pays en guerre. Et d'ailleurs, il y a eu l'exclusion de la Russie après l'invasion de l'Ukraine à ce concours. Bref, on va regarder ça de plus près, cette géopolitique de l'Eurovision avec notre invité ce matin dans Je pense, donc j'agis. Et comme chaque jour, vos réactions, vos témoignages. Vous regardez encore l'Eurovision, dites-nous pourquoi. Selon vous, est-ce qu'on vote avec ses oreilles ou avec la politique, ou en tout cas ses étiquettes politiques? Et puis, est-ce que vous avez l'impression que l'Eurovision rapproche les Européens ou au contraire, ça montre surtout les rivalités entre pays? 01 56 56 44 00 pour témoigner. Par mail à direct@rcf.fr et en vidéo sur la chaîne YouTube de Radio Notre-Dame.
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3: Et nous avons le plaisir d'être avec ce matin Cyril Brett. Bonjour Cyril.
4: Bonjour Melchior.
3: Merci beaucoup d'être avec nous jusqu'à 11h dans cette émission. Je pense, donc j'agis. On salue Florent Parmentier, votre collègue, docteur en géopolitique et secrétaire du CEVIPOF, également enseignant à Sciences Po, qui devait ce matin participer à cette émission avec vous en studio. Alors, il y a eu plein d'éléments qui ont fait que vous ne pouviez pas être avec nous tous les deux ce matin, mais on est quand même heureux de vous avoir, Cyril. Vous êtes agrégé docteur en philosophie, vous êtes également enseignant à Sciences Po, chercheur associé à l'Institut Jacques Delors. Et si vous êtes avec nous ce matin, c'est aussi parce que vous publiez un livre qui s'intitule « Géopolitique de l'Eurovision, la bande-son de la construction européenne ». C'est sorti chez Bréal avec Studirama. Cyril Brett, pourquoi un bouquin sur l'Eurovision ?
4: Eh oui, c'est étonnant. C'est très loin de nos questions géopolitiques ordinaires, la guerre, les crises mondiales, la maîtrise des détroits, l'affrontement entre Donald Trump, ses alliés et ses rapprochements avec ses ennemis, la politique impérialiste de la Chine, c'est très loin. Ça peut même paraître un petit peu dérisoire, en fait. C'est un concours de chansons qui a 70 ans, c'est un concours de chansons qui ne s'est jamais signalé par la qualité musicale pionnière ou l'avant-garde culturelle, et pourtant, c'est un événement qui, au fil des 70 ans, des 7 décennies, d'organisation du concours a pris une place particulière dans la vie de certains foyers, ceux qui sont des fans de l'Eurovision, et c'est un concours qui a pris une place très importante dans les stratégies des groupes audiovisuels, des États, pour se montrer, pour se valoriser, pour attirer des touristes, des investisseurs, pour attirer de la sympathie, et pour certains d'entre eux, pour s'attirer également les bonnes grâces des opinions publiques dans des périodes troublées, par exemple la Russie, par exemple Israël. Et donc, c'est vraiment devenu un objet géopolitique au sens strict, c'est-à-dire qu'on se souvient que la géopolitique, c'est l'affrontement des États pour la maîtrise d'un territoire. Et bien là, c'est l'affrontement des États pour l'affrontement d'un territoire médiatique et symbolique.
3: D'ailleurs, ce qui est très intéressant, c'est que ce concours, l'Eurovision, il a été créé, je l'ai dit en introduction il y a quelques instants, en 1956, par l'UER, l'Union Européenne de Radio-Télévision, qui existe toujours. C'est vraiment une organisation internationale. qui est présidée par une personne qu'on connaît bien en France, puisque c'est Delphine Ernotte, la présidente de France Télévisions. C'est dire aussi, Cyril Brett, l'influence que les pays européens peuvent avoir sur un concours comme l'Eurovision.
4: Oui, c'est une influence qui est revendiquée. C'est une influence qui est inscrite dans l'acte de naissance, en fait, du concours. Qu'est-ce que c'est que l'UER ? Au début, ça apparaît comme une association de professionnels de l'audiovisuel qui, dans les années 50, font face au fait que les coûts de production des programmes sont très importants. Et donc, ils essaient de mettre en commun leur capacité technique de production de programmes pour augmenter leur audience, pour augmenter leur financement au moment où la télévision est en train de se généraliser dans les foyers après-guerre. Ça, c'est la démarche professionnelle, commerciale, industrielle. Et puis, il y a la portée immédiatement géopolitique. Le but des groupes audiovisuels étatiques dans les années 50, du Benelux, de la France, du Royaume-Uni, de l'Espagne, de l'Italie, c'est de réunir les Européens, de les réunir malgré la guerre, de les réunir malgré les divisions politiques de l'Europe. C'est le moment où le rideau de fer se fait sentir, et de les réunir malgré les différences linguistiques, en fait. Et l'Eurovision, en fait, naît un an juste avant la signature du traité de Rome. C'est le même mouvement, alors dans un registre léger, dans un registre parfois un peu vulgaire, disons-le, la chansonnette, mais c'est la même ambition, réunir les Européens.
3: On s'intéresse ce matin sur RCF Notre-Dame à l'Eurovision et notamment à la géopolitique qu'il y a autour de ce concours dont la finale aura lieu samedi soir. Je rappelle que vous pouvez témoigner et réagir en direct au 01 56 56 44 00. Cyril Brett, on parle de l'Eurovision. Dans l'Eurovision, il y a Euro. Est-ce qu'il est vrai qu'à l'époque, c'était vraiment un concours européen qui a finalement beaucoup changé de visage ?
4: Et oui, c'est le point d'interrogation que nous avons tous. Que viennent faire l'Australie, Israël, l'Azerbaïdjan dans un concours européen ? Eh bien, tout tient au fait que durant les années 50, c'était vraiment les membres fondateurs d'Europe occidentale du concours qui étaient mis à l'honneur. Donc l'Allemagne, l'Italie, la Suisse, le Benelux, le Royaume-Uni. Puis dans les années 60-70, avec la généralisation de la télévision aux marges de l'Europe, donc en Yougoslavie, en Turquie, au Maghreb, au Moyen-Orient, de plus en plus de groupes audiovisuels ont rejoint l'UER et ont rejoint l'Eurovision. Et ils y ont vu un intérêt se montrer, et les États qui les financent y ont vu un autre intérêt, défendre une certaine image. Je prends l'exemple de la Yougoslavie, qu'on a oublié peut-être. La Yougoslavie avait un positionnement géopolitique tout à fait particulier. Elle était communiste, mais anti-stalinienne et anti-soviétique. Et donc, elle a rejoint l'Eurovision avec les pays occidentaux du bloc capitaliste, ce qui était une alliance contre nature, pour montrer qu'elle avait une politique étrangère qui était propre, indépendante de l'URSS, de Staline, puis de Khrouchtchev. Et ce faisant, elle a en tiré un bénéfice touristique. C'est là où elle a pu diffuser sa culture, ses plages, ses paysages par la télévision et attirer nombre de touristes français, allemands, suisses, britanniques. Donc on voit que c'est une stratégie complexe, multiforme, politique, commerciale, économique.
3: On voit aussi que c'est une vitrine pour un pays de participer à l'Eurovision. C'est évidemment se montrer, c'est aussi amener des touristes, des fans, d'autant plus de nos jours grâce aux réseaux sociaux, Cyril Brett.
4: Oui, tout à fait. Allons maintenant au terme de l'histoire. Aujourd'hui, la capitale de l'Autriche, Vienne, est en train de battre tous les records d'affluence dans les concerts de l'Eurovision. Ce sont des dizaines de milliers de touristes qui se rendent à Vienne pour tous les événements de commémoration du 70e anniversaire. Les concerts officiels et les side events, si j'ose dire, c'est-à-dire les concerts plus informels. Et ça atteste de la capacité des villes qui organisent à attirer des fans, attirer des investisseurs, attirer des hôteliers. Ça a été le cas, on s'en souvient peut-être pas, mais en Suède, où Malmö, qui est donc la troisième ville du pays après Stockholm et Göteborg, en a profité pour relancer son image dans la Baltique pour faire concurrence à sa propre capitale, Stockholm. Et Liverpool, qui a accueilli le concours en 2023, même si c'était Kiev qui devait accueillir le concours, puisque comme vous l'avez rappelé, c'est Kalush Orchestra qui avait. Il y a Liverpool, on a tiré un bénéfice immense, qui est d'abord d'être apparu sur la scène internationale comme une ville soutenant les Ukrainiens. Et d'autre part, on a tiré également le bénéfice d'apparaître dans sa vocation historique, c'est-à-dire celle d'une ville-monde. On se souvient que Liverpool, durant les années, enfin, devant le 19e siècle, c'était la ville d'émigration, en fait, vers le Nouveau Monde. Et donc, à travers des stratégies très positives, si j'ose dire, les villes se valorisent et les pays, à travers eux, se valorisent sur la scène de l'Eurovision.
3: Cyril Bred, je rappelle que vous êtes agrégé, docteur en philosophie, vous êtes enseignant à Sciences Po, chercheur associé à l'Institut Jacques Delors. Et si vous êtes avec nous ce matin, c'est parce que vous publiez avec Florent Parmentier le livre Géopolitique de l'Eurovision, la bande-son de la construction européenne. Je rappelle que vous avez toutes et tous la parole pour discuter avec nous ce matin. Si vous regardez l'Eurovision, dites-nous pourquoi. Est-ce qu'on vote avec ses oreilles ou plutôt avec sa couleur politique? Est-ce que vous avez le sentiment que l'Eurovision rapproche les Européens ou en tout cas que ça montre surtout une rivalité entre pays? 01 56 56 44 00 pour témoigner. Et vous nous regardez en vidéo, vous pouvez même réagir dans le chat sur la chaîne YouTube de Radio Notre-Dame.
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3: C'est vraiment passionnant, Cyril Bret, de regarder ça de plus près avec vous sur RCF Notre-Dame. L'Eurovision qui, on l'a dit tout à l'heure, hein, évidemment, est remplie de paillettes. C'est des scénographies énormes. C'est une mise en scène aussi qui est très importante. Évidemment, il y a des effets aussi spéciaux pour la télévision. Il faut qu'on en prenne plein les yeux, finalement, Cyril Bret, quand on regarde l'Eurovision. Est-ce que c'était le cas au début ou alors c'était un simple concours entre quelques participants?
4: Était beaucoup plus modeste parce que l'Europe des années 50 était pauvre et que les groupes audiovisuels les publics de l'époque faisaient face à une grande pénurie. Mais à mesure que la prospérité est revenue en Europe occidentale, on a vu les groupes audiovisuels, la BBC, la ZDF, oui, ce qui était l'ancêtre de radio de France Télévisions, on a vu une compétition technologique et technique. Avec une amélioration des dispositifs, des plateaux, oui, du nombre de caméras, jusqu'à arriver à cette espèce de fête foraine permanente que sont les Eurovisions, avec des feux d'artifice internes, oui, des extensions d'images de synthèse générées par intelligence artificielle. Et ce que je voudrais dire, c'est... Il y a une compétition technologique autour de l'Eurovision, un peu comme il y a une compétition technologique de prestige autour de l'espace aujourd'hui. Oui. Et la BBC l'a bien compris. La BBC, dans les années 60 et dans les années 70, a assis son prestige comme télévision, et non pas seulement comme radio, sur sa capacité à organiser au millimètre les cérémonies, les rituels, en fait, de l'Eurovision, jusqu'à se porter candidate pour organiser le concours alors même que les candidats britanniques ou anglais n'avaient pas remporté le concours, pour rivaliser en Europe avec la ZDF et avec l'ORTF, et pour rivaliser aussi avec le cousin américain qui à l'époque développe sur les grands canaux internationaux, ABC, NBC, un savoir-faire de mise en scène qui aujourd'hui joue à plein, en fait, dans tous les médias et dans les médias étendus de la blogosphère, de l'espace numérique. Il y a une véritable compétition pour la maîtrise de ces espaces numériques.
3: Et d'ailleurs, ça remet dans son contexte parce que là, on parle...

0: partie désormais des foyers.
1: Oui, mais un téléviseur dont nous n'avons quasiment plus la notion, oui. C'est-à-dire un téléviseur avec une ou deux chaînes de télévision en noir et blanc pendant très longtemps, oui. Des programmes imposés, des programmes dont le contenu est très largement déterminé par les ministères de l'information et de la culture. Et donc, c'était vraiment la fenêtre obligée sur le monde. Si vous vouliez vous renseigner sur le cours du monde ou vous divertir, vous aviez l'écrit, les livres, les journaux, vous aviez la radio et vous aviez votre lucarne, encore très rudimentaire, et vous ne choisissiez pas. C'était des programmes imposés. Et donc, ce matérialisme de la reconstruction de l'Europe, des années de haute croissance, comme on dit dans certains pays, c'est également l'accession à une société de jouissance, une société de loisirs, une société de plaisir matériel, la voiture, la télévision, la chansonnette, le cinéma, les séries également, et l'Eurovision surf bénéficie de cette diffusion technologique et de cette aspiration générale au matérialisme et à l'oubli des grandes questions contemporaines de la Seconde Guerre mondiale.
0: Vous dites pousser la chansonnette, par exemple. C'est vrai qu'il peut y avoir cette image un peu folklorique dans l'Eurovision où on va mettre toutes les traditions en avant des pays. Sauf que ça n'a pas toujours été le cas. Et même aujourd'hui, où c'est quand même l'anglais qui est la langue majoritaire, majoritairement chantée par les artistes de l'Eurovision. Mais même à l'époque, ABBA, qui chante en anglais. Et justement, ça pose déjà quelques petits problèmes à l'époque. Enfin, des petits problèmes. Oh oui. J'exagère un peu, mais...
1: Non, vous n'exagérez pas du tout. Vous êtes dans la litote. Dès le début, la pluralité linguistique de l'Europe est en question. Au début, il existe une règle non écrite qui est que chaque candidat chante dans une des langues officielles de son groupe audiovisuel. Et tout d'un coup, un tabou est rompu et les Suédois, toujours eux, commencent à chanter en anglais. Alors pourquoi ? Parce qu'ils n'appartiennent pas vraiment au bloc occidental, ils refusent de rejoindre l'OTAN. Ils ont une langue qu'on peut dire pas tout à fait universelle et ils veulent quand même gagner le concours pour sortir de leur relatif isolement au nord de l'Europe. Et bien c'est ce que fait ABBA, qui chante en anglais, qui fait un tube mondial, Waterloo, qui excède très très largement en fait le palmarès de l'Eurovision et ça suscite une réaction, et notamment une réaction des Français et des francophones qui s'insurgent contre cette équation anglophone égale successful, égale succès. Et donc pendant des années ensuite, jusqu'en 1999, le concours oblige les candidats à chanter dans une des langues officielles du groupe audiovisuel. Et ça n'est qu'à partir de 1999 qu'une libéralisation s'opère. Alors, est-ce que ça a été un tsunami anglophone ? Bien non, pas du tout. Pas du tout. L'anglais est majoritaire. Entre 50 et 55% des chansons depuis 1999. Oui. Mais les langues nationales, les langues régionales, les dialectes demeurent extrêmement forts parce que, comme vous l'avez dit en commençant votre question, on est partagé toujours entre la volonté de défendre le folklore, les clichés nationaux, oui. Très positifs, ceux d'Astérix et des Gaulois, et la volonté de remporter le concours avec une pop internationalisée un peu affadie. Et c'est ce qui distingue en fait l'Eurovision de concours privés comme The Voice, par exemple, où là, effectivement, c'est la standardisation du show business internationalisable qui prévaut. Et certains pays se sont fait une spécialité, d'ailleurs, de rester dans leur folklore, dans leurs références identitaires très anciennes, notamment le Portugal, qui a réussi des percées très importantes en cultivant ses références au fado et sa lusophonie.
0: Ouais. Et la France résiste aussi, avec des chanteurs, des chanteuses qu'on a depuis quelques années qui ne chantent qu'en français, Cyril Brett.
1: Oui, sur un mode grognon. C'est-à-dire qu'en fait, la France, au lieu de considérer que son cinéma, sa gastronomie, son tourisme font honneur à la francophonie et imposent évidemment le français comme une langue universelle de création artistique ou culturelle, même si elle est très commerciale et industrielle, bien le font sur un mode revendicatif, c'est-à-dire que nous présentons des chansons en français parce que nous voulons défendre la langue française. Oui. Pas du tout comme ça que résonnent les pays comme la Finlande ou l'Ukraine qui présentent des candidats qui chantent dans leur propre langue.
0: Et d'ailleurs, c'est assez amusant. Et puis,

0: va finir là sur les langues, mais chaque année, quand on a justement des chanteurs ou chanteuses qui chantent en français, il y en a beaucoup qui disent « Ah, mais ils devraient chanter en anglais, on aurait plus de chances de gagner. » Bon, ça, Cyril Brecht, vous voyez, ça fait aussi beaucoup de débat. C'est faux.
1: Les Allemands ont réclamé le patron de la ZDF, donc qui est l'équivalent de France Télévisions, en 1999, s'émeut du fait qu'aucun chanteur allemand n'a jamais remporté la compétition. Il demande la libéralisation, il demande en fait le droit pour ses candidats allemands de chanter en anglais. Les succès ne sont pas venus et des chanteurs ou des chanteuses qui chantent dans leur langue régionale, comme les Ukrainiens, par exemple, comme les Portugais, on en a déjà parlé, comme les Baltes, remportent la compétition ou se classent extrêmement bien. L'anglais ne veut pas dire le succès et le français ne permet pas de remporter la compétition. C'est le paradoxe que France Télévisions doit affronter en ce moment.
0: Et je rappelle que vous avez toutes et tous la parole pour réagir à cette émission ce matin sur RCF Notre-Dame. On parle du concours de l'Eurovision. C'est la 70e édition dont la finale a lieu samedi en Autriche, à Vienne. Est-ce que vous regardez l'Eurovision? Est-ce que vous votez? Enfin, vous votez. En tout cas, vous avez l'impression qu'on vote plutôt avec les oreilles ou avec plutôt la politique. Est-ce que vous avez le sentiment, justement, qu'il y a des influences politiques dans l'Eurovision? Vous nous appelez au 01 56 56 44 00. Nous sommes avec notre expert en Eurovision, Cyril Brecht. Vous êtes agrégé docteur en philosophie, enseignant à Sciences Po. Vous êtes l'auteur de Géopolitique de l'Eurovision, la bande-son de la construction européenne. C'est sorti chez Bréal avec Studirama. Il y a vraiment beaucoup de choses à dire sur ce sujet. Je pense qu'on n'aura pas le temps, évidemment, d'explorer tout votre livre, parce qu'il y a beaucoup d'éléments à mettre en avant. Ce qu'on entend, et c'est vraiment ce que vous dites dans votre livre, c'est qu'il y a quand même des rivalités entre les pays. Vous parlez de l'Allemagne qui, je crois, n'a jamais remporté l'Eurovision. Il y a des pays comme ça qu'on essaye d'exclure à chaque édition parce qu'il y a un contexte de guerre, parce que il y a eu le conflit israélo-palestinien, donc il y a eu des pétitions, des boycotts, des appels. C'est devenu quoi l'Eurovision, finalement? Est-ce que c'est toujours un concours de chant ou c'est un concours de politique?
1: Alors ça a toujours été un concours de politique, mais c'est vrai que la vocation fédératrice et unificatrice de l'Eurovision des années 50 s'est très vite effacée derrière des rivalités. Je pense que la vérité géopolitique de l'Eurovision tient entre les deux, entre cette tension. Tous les règlements du concours interdisent la politique dans les chansons, dans les candidatures, dans les procédures de vote, et toutes les éditions de l'Eurovision se font l'écho ou sont l'objet de polémiques politiques et internationales. On le voit aujourd'hui avec le maintien de la candidature israélienne et l'exclusion des candidatures russes et biélorusses que vous avez rappelées en 2022. On s'en souvient également avec les critiques très abondantes et le boycott de l'Eurovision au motif qu'il était de la propagande homosexuelle par la Turquie, par la Hongrie et par la Russie. C'est vraiment un fil rouge et je pense que c'est une bonne indication sur ce qu'est devenu la géopolitique contemporaine. Bien sûr, c'est une affaire de bombardement, de diplomatie, de puissance économique, mais c'est aussi une puissance de communication. Et le concours se nourrit des polémiques qu'il suscite. Si l'Eurovision est autant regardée, c'est aussi parce qu'il est scandaleux. C'est aussi parce qu'il suscite la polémique et c'est aussi parce qu'il met en scène pas seulement ce qui réunit les Européens, mais ce qui les différencie et parfois ce qui les oppose avec l'extérieur de l'Europe.
0: Je trouve qu'on a un peu les mêmes débats, Cyril Brecht, lors des Jeux Olympiques, où parfois il y a des pétitions, des boycotts, des appels à ne pas soutenir des pays ou même à les exclure. C'est pas un peu dommage d'en arriver là pour des concours ou des événements qui sont juste liés au divertissement, point barre?
1: On vient là à la métaphysique des grands événements internationaux médiatiques que vous pointez. Ces grands événements internationaux, les Jeux Olympiques, devraient s'accompagner d'une trêve, de la paix, si ce n'est des hommes de bonne volonté, la paix des sportifs ou la paix des musiciens, la paix des artistes, évidemment. Ça, c'est le rêve. Ça, c'est l'idéal. Et puis, il y a la réalité qui fait que, évidemment, la vocation unificatrice et pacificatrice de ces grands événements musicaux, artistiques, sportifs, on peut penser aussi aux expositions universelles, on peut passer Pensez également au festival de cinéma que vous avez mentionné pour Cannes. Il y a la réalité qui est que les rapports de force viennent limiter la vocation unificatrice de ces grands événements. C'est un peu exactement comme des conciles religieux, oui, qui sont destinés à résoudre des points doctrinaux et qui parfois avivent. Et c'est ça le problème. Mais c'est tout simplement parce que il y a des stratégies de puissance autant que des stratégies d'unification.
0: Ouais, mais alors Cyril, vous parlez des conciles religieux et ça tombe bien puisque on est sur RCF Notre-Dame. Je pense que vous ne parlez pas de ça par hasard. Les conciles, justement, ils sont là aussi pour débattre, pour trouver des compromis, des consensus. On essaye de se mettre d'accord autour de certains sujets, même si ça peut gratter parfois.
1: Exactement. Alors c'est pour ça que la comparaison est un peu limitée de ma part.
0: Je l'accepte quand même.
1: Elle est volontaire. Qu'est-ce qui manque à l'Eurovision pour être un véritable forum de discussion et de réunification? Ce qui lui manque, c'est un récit européen. Ce que l'Eurovision a accepté en son sein, c'est l'utilisation du concours par des puissances non européennes hostiles à l'Europe. Oui. Turquie, Azerbaïdjan, Russie. Et elle en paye un peu les conséquences. Et Israël, bien entendu, qui utilise cette année l'Eurovision pour se faire voir en Europe, alors qu'elle se fait mal voir en Europe et que la plupart des chancelleries européennes sont évidemment extrêmement hostiles à la politique militaire menée par le gouvernement Netanyahou. Et donc, ce qui manque à l'Eurovision et ce qui lui viendra, à mon avis, au fil des polémiques, c'est de retrouver sa vocation initiale qui est de réunir les Européens, oui, sur leur diversité linguistique, leur diversité culturelle, leur aspiration commune à vivre ensemble dans la diversité et à se réunir autour de grands événements culturels, médiatiques et symboliques.
0: Cyril Brett, on marque une petite pause dans Je pense donc que j'agis sur RCF Notre-Dame. C'est passionnant de vous entendre nous parler de l'Eurovision à travers votre livre Géopolitique de l'Eurovision, la bande-son de la construction européenne, sorti chez Bréal avec votre collègue Florent Parmentier. On accueillera Marie-Claire dans un instant au 01 56 56 44 00. Vous continuez de nous appeler et de réagir en direct pour nous parler de l'Eurovision. Et vous nous regardez en vidéo sur la chaîne YouTube de Radio Notre-Dame. À tout de suite.
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0: Et il est 10h30 sur RCF Notre-Dame, une émission consacrée à l'Eurovision. Ce matin, la finale aura lieu samedi soir avec des centaines de millions de téléspectateurs qui auront les yeux rivés justement sur cette finale. Qui gagnera? Ça, on ne sait pas encore. Mais en tout cas, on parle de la géopolitique de l'Eurovision avec notre invité Cyril Brett, agrégé docteur en philosophie, chercheur associé à l'Institut Jacques Delors, qui publie avec Florent Parmentier le livre Géopolitique de l'Eurovision, la bande-son de la construction européenne, c'est chez Bréal. J'aimerais qu'on écoute Marie-Claire au 01 56 56 44 00. Bonjour Marie-Claire.
3: Oui, bonjour.
0: On vous écoute.
3: Je disais que j'ai aperçu assez rapidement la représentante de la France et moi je ne me sens pas représentée, voilà, en tant que Française. C'est une remarque personnelle et sûrement superficielle parce que le look, je ne me sens pas représentée par son look. Oui. Maintenant, j'attends les paroles.
0: Oui. Voilà. Et alors, on va l'écouter dans un instant, la chanson qui s'appelle « Regarde » de Monroe. Juste, Marie-Claire, je continue un petit peu avec vous. L'Eurovision, c'est un événement que vous attendez chaque année, que vous aimez regarder?
3: Mon mari aime bien regarder. Oui, alors, on regarde.
0: Écoute les points.
3: Oui, c'est un échantillon de tout ce qui se passe dans le monde.
0: Oui.
3: Voilà, de toutes les personnes qui existent sur Terre. Voilà.
0: Merci Marie-Claire pour votre témoignage dans Je pense donc j'agis. C'est intéressant Cyril Brett parce que Marie-Claire, elle nous dit c'est un peu tout ce qui se passe dans le monde. Elle n'a pas dit l'Europe. Pourtant, l'Eurovision, c'est quand même extrêmement lié à l'Europe.
1: Oui, merci beaucoup Marie-Claire. Je retiens de ces questions deux éléments qui sont centraux pour notre essai.
0: Oui.
1: Effectivement, les Européens se donnent à voir au monde parce que l'Eurovision est diffusée au Moyen-Orient, en Égypte notamment, diffusée en Asie du Sud, notamment au Vietnam. Il est diffusé également en Océanie, en Australie et oui. Ne serait-ce qu'hier soir, j'ai même été interrogé par des amis canadiens à Radio Montréal pour savoir quand l'Eurovision viendra. Effectivement, c'est surtout que l'événement intéresse par-delà les continents, avec trois grandes exceptions. L'Inde, qui est centrée sur elle-même, la Chine, qui ne s'intéresse qu'à son concours propre, et les États-Unis, qui donnent le secteur au privé. Et la deuxième remarque de Marie-Claire, qui est extrêmement intéressante, qui est celle de la représentation. Voilà, la représentativité. Oui. Ça, c'est très important. Et on voit bien quel est le statut politique que cet événement, qui est un peu dérisoire d'un point de vue institutionnel, a pu conquérir. C'est-à-dire que Monroe, cette année, c'est le visage de la France pour beaucoup d'Européens et pour beaucoup de Français. Et il se passe avec les candidats présentés par France Télévisions, ce qui est un choix discrétionnaire d'un groupe audiovisuel, hein, oui. Rien d'autre, pas du tout une élection. Eh bien, chaque candidat est investi, chaque chanson est investie, chaque chorégraphie est investie du soin, l'espace d'une semaine, de quelques jours, de représenter le pays à l'extérieur, d'où des débats indéfinis. Ouais. Et les débats sur la représentativité, il est tranché de façon très différente selon les pays. Prenons les pays du Nord, depuis des dizaines d'années désormais, le choix du représentant ou de la représentante du groupe audiovisuel nordique, finlandais, suédois, etc., donne lieu à des votes de téléspectateurs quasiment pendant 3 mois pour assurer la représentativité, pour que la personne qui porte le drapeau, l'espace d'un instant et sans impact, je veux dire le vainqueur de l'Eurovision ne signe pas des traités internationaux, non. Mais correspondent aux aspirations des téléspectateurs. Effectivement, on peut s'en féliciter. Mais on voit l'investissement symbolique, en fait, dont fait l'objet ce concours et dont font l'objet les candidatures, y compris d'ailleurs sur le contenu des chansons.
0: Oui, tout à fait. Mais on se souvient un peu des participants des années précédentes. Il y a eu Slimane, qui faisait déjà partie de la scène française, hein, extrêmement connu grâce à The Voice, un autre justement télécrochet, comme on les appelle, de divertissement et de chansons. Louane, pareil, qui venait de The Voice. Il y avait Lazara, qu'on connaissait peut-être un peu moins. Barbara Pravi, qui a vraiment marqué les esprits puisqu'elle est arrivée deuxième il y a quelques années. Et donc cette année, c'est Monroe, c'est une jeune cantatrice. Écoutez bien cette chanson que vous allez voir aussi sur la scène de l'Eurovision. Ce sera samedi soir et la chanson s'appelle Regarde. Vous en profitez pour nous appeler, venir témoigner sur l'Eurovision et justement de cet impact politique de l'Eurovision. 01 56 56 44 00.

0: C'était Monroe pour vous accompagner en ce mardi matin sur RCF Notre-Dame avec cette chanson « Regarde ». C'est la chanson de l'Eurovision qui va en tout cas représenter la France samedi soir lors de la finale. Une chanson que Marie-Claire, notre auditrice, n'aime pas trop. Bon, alors pourquoi pas, hein. Cyril Brett, en tout cas, quand on entend les paroles, bah, ça parle d'amour. Et on a l'impression que chaque année, ça parle d'amour. Est-ce que c'est difficile de parler d'autre chose ?
1: Pas du tout. L'Eurovision a cultivé cette ligne de la chansonnette sur les amourettes et sur les émois de l'âme, mais elle a également cultivé des messages plus sérieux, par exemple sur les réfugiés, sur l'exil.
0: Ah oui, il y avait merci avec Madame Monsieur. Oui.
1: Et sur les troubles dans l'identité, que ce soit l'identité de genre ou que ce soit l'identité culturelle, l'hybridation, le melting pot, les binationaux à travers l'Europe qui sont extrêmement importants, la nostalgie également. Et donc il n'y a pas seulement ces petites chansons d'amour qui sont d'ailleurs très plaisantes, il y a également le chant sur les villes, sur la vie des villes et sur cette particularité européenne mondiale qui est d'avoir des villes à l'histoire millénaire, avec des identités extrêmement marquées, des tonalités qui sont très différentes, avec Vienne, évidemment, qui accueille aujourd'hui, mais également, on se souvient, hein, je veux dire, Paris est quasiment une personnalité publique continentale, Londres également. Et les chansons varient beaucoup dans leur thématique, et pour moi, d'un point de vue politique et d'un point de vue symbolique, elle donne des tonalités qui sont des façons différentes de s'affirmer sur la scène européenne. On peut toujours faire confiance, par exemple, au candidat portugais pour chanter la nostalgie du fado. On peut toujours compter sur les candidats nordiques pour cultiver une autodérision en fait de déguisements fantasques et d'outrance, disons-le un peu vulgaire. Oui. Et c'est ce qui donne en fait le chatoiement de l'Eurovision, même si la qualité générale des chansons peut être critiquable, hein, ou en tout cas est critiquée, ben c'est ce qui donne cette tonalité très particulière, quasiment de fête paroissiale en fait, mais de fête paroissiale portée aux dimensions d'un continent avec 160 millions de téléspectateurs. C'est ce que ne donne aucun autre événement musical international.
0: Ouais. Alors après, quand on écoute cette chanson de Monroe qui s'appelle « Regarde », il y a un petit peu tous les ingrédients aussi qu'on entend depuis quelques années. Hein. Il y a une très belle voix de cantatrice. Il y a des violons un peu baroque rock, d'ailleurs, à la Rosalia, une artiste qui est très connue aussi dans le monde. Ça m'a fait penser un peu, et Pierre-Henri aussi qui est à la réalisation, à Barbara Pravi, un peu avec ce rythme comme ça, en mode valse. Bref, on va pas faire...
1: Ah, écoutez, Melchior, oui, écoutez, Melchior. Oui. Là, on excède très largement mes capacités, oui. Mais je dois vous dire qu'il faut tenir compte du fait que la chanson n'a d'impact collectif, national ou international, que également avec des ingrédients commerciaux.
0: Oui, ben
1: et
0: oui.
1: C'est là où l'Eurovision est un objet culturel impur, il a pour but de conquérir les publics, mais c'est là où il est un objet collectif et politique très intéressant.
0: Oui.
1: Plusieurs logiques s'affrontent et le choix des candidats est un mismatch entre la représentativité, la typicité ou la spécificité nationale et la capacité à s'adresser, si ce n'est à l'universel, du moins au collectif. Et c'est là où les ingrédients font que, par exemple, les Beatles ont été les meilleurs ambassadeurs du Royaume-Uni à un moment où Madame Thatcher desservait beaucoup le Royaume-Uni sur la scène internationale.
0: J'aimerais qu'on écoute Alba au 01 56 56 44 00. Bonjour Alba.
2: Bonjour Melchior, comment allez-vous?
0: Ça va, très bien, merci beaucoup. Et vous donc?
2: Très bien, je suis très intéressée par votre émission d'aujourd'hui, comme d'habitude pour les autres jours. Et je me permets d'attirer très courtoisement votre attention sur le fait que l'Espagne, cette année, d'abord, il n'enverra pas un représentant pour l'Eurovision, et ils ne vont pas non plus transmettre l'Eurovision en protestation contre la guerre d'Israël. Ensuite, à la place, il y aura une émission sur la Palestine. Je tiens à vous préciser que je suis tout à fait apolitique, mais extrêmement sensible à ces aux guerres qui sont dans les mondes et j'approuve entièrement mon pays. Il y a également un autre pays en Europe dont je ne me souviens pas le nom, mais je tenais absolument à vous en informer parce que c'est important. Et l'Espagne a toujours dit non à la guerre.
0: Merci.
2: Et je suis vraiment satisfaite que l'Espagne ait le courage de dire non. Voilà, Melchior.
0: Vous avez des origines espagnoles, Alba ?
2: Bien sûr, oui. Je suis espagnole, tout à fait, castillane.
0: Eh bien, écoutez, gracias, Alba, d'avoir témoigné dans cette émission, je pense. Donc, j'agis. Cyril Brett, il y a l'Espagne, mais il y a aussi l'Irlande et la Slovénie qui ne diffuseront pas ce concours samedi.
1: Oui, le mouvement de boycott a concerné 5 groupes audiovisuels. Il a failli concerner également la RTBF. Les journalistes de la RTBF, en janvier, ont milité pour la non-retransmission, la non-participation et le non-financement du concours par la RTBF, car ne l'oublions pas, ce sont les groupes audiovisuels occidentaux historiques qui financent le concours, oui, dont l'Espagne, dont la TVE, en fait. Et ce boycott, effectivement, traduit dans l'espace médiatique symbolique léger de la chansonnette des choix politiques et stratégiques très importants. On se souvient de la position du gouvernement espagnol sur la cause palestinienne. Et on se souvient également de ce que le président du Conseil espagnol, Pedro Sanchez, a déclaré au début de la guerre israélo-américaine contre l'Iran en refusant d'accueillir tout convoi logistique militaire américain en transit vers le Moyen-Orient. Eh bien, ce boycott, c'est la manifestation de la singularité diplomatique de l'État espagnol à travers l'Eurovision. Et merci Alba d'avoir signalé le cas espagnol, parce que dans le cas espagnol, ce signal, bien sûr, le refus de la guerre, mais ce signal également, dans les années 60, l'exploitation du concours par la dictature franquiste. La dictature franquiste, dans les années 60, présente des candidats pour attirer les touristes vers les plages espagnoles, pour financer le régime franquiste grâce aux touristes français, britanniques ou issus du Benelux. Et c'est là où on voit que l'Eurovision est finalement assez impur. Aujourd'hui, on le considère comme le forum des grandes démocraties, alors qu'il a depuis l'origine été exploité par des dictatures portugaises, espagnoles, grecques, turques, évidemment, pour se faire valoir et pour se donner un brevet de respectabilité. Dernier point sur l'Espagne. L'Espagne, pendant très longtemps, a refusé le plurilinguisme de la transition démocratique et n'a présenté que des chansons en castillan. Et on sait que la question linguistique en Espagne est extrêmement vive, exactement comme la question nationale interne à l'Espagne est extrêmement, extrêmement vive. On voit encore là que ça n'est pas seulement le débat politique international qui s'exprime dans l'Eurovision, mais également le débat politique national interne de la dictature contre la démocratie et du centralisme linguistique contre la pluralité linguistique.
0: Est-ce qu'on ne publie pas un peu le public en prenant de telles décisions, en ne diffusant pas un concours comme l'Eurovision est-ce qu'on on ne punit pas aussi des artistes qui n'ont rien demandé ?
1: C'est toujours le risque. On voit que la décision de la TVE est très largement inspiré de la ligne gouvernementale, du gouvernement socialiste, d'alliance, hein, de coalition, naturellement. Mais nous sommes désormais dans une ère de pluralisme médiatique. Les téléspectateurs espagnols, qui sont fans de l'Eurovision, pourront suivre le concours autrement que sur les canaux de la TV. Ouais. Ça n'était pas possible tant que les groupes audiovisuels avaient le monopole sur l'accès aux médias internationaux.
0: Cyril Brett, je rappelle que vous êtes docteur en philosophie, enseignant à Sciences Po, vous êtes auteur de Géopolitique de l'Eurovision, la bande-son de la construction européenne, et sur RCF Notre-Dame, vous l'entendez ce matin, on parle de l'Eurovision avec vos réactions, vos témoignages en direct sur l'aspect politique aussi et géopolitique qui tourne autour de cet événement. On vous attend, tout comme Marie-Claire et Alba, au 01 56 56 44 00. Et vous pouvez témoigner également sur le chat YouTube de la chaîne Radio Notre-Dame. D'ailleurs, on est en vidéo avec Cyril, vous pouvez nous regarder.
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0: On arrive doucement à la fin de cette émission. Un message de Sabine qui, je cite, vote toujours pour la Grèce ou Chypre, mais je râle car la Turquie est dans l'Eurovision, alors que techniquement, c'est une toute petite partie qui est en Europe. Cyril Brett, ça rejoint un petit peu ce qu'on disait tout à l'heure en début d'émission, avec ces pays qui ont rejoint l'Eurovision, un événement plutôt européen et qui finalement s'est exporté, quoi.
1: Est-ce que c'est une force ? Est-ce que c'est un défaut du concours ? Ça ouvre effectivement la possibilité à des dictatures non européennes de se faire bien voir. Ça ouvre également aux Européens et à utiliser cette chance, la capacité à se projeter et à montrer ce qu'ils sont et à montrer qu'ils sont attractifs. À un moment où on entend parler que de la grandeur américaine, de la puissance chinoise ou du bellicisme russe, c'est aussi une façon de se faire admettre un petit peu partout dans le monde et de montrer ce que c'est vraiment l'Europe, aux marges de l'Europe, dans le Caucase, en Méditerranée, au Moyen-Orient, au Maghreb, où l'Eurovision est suivie sans que les pays du Maghreb aient pour le moment investi le concours, sauf le Maroc en 1980. Donc c'est l'ambiguïté, ce concours, et c'est une ambiguïté que le concours ne tranchera jamais puisqu'il en tire sa popularité.
0: Oui. Sur justement ces États qui utilisent l'Eurovision comme ce qu'on appelle le soft power, hein. Alors j'aime pas trop utiliser l'anglais comme ça, Cyril Brett, mais vous allez pouvoir nous l'expliquer un peu mieux que moi. Vous avez cité l'Azerbaïdjan. Est-ce qu'il n'y a pas une forme aussi, quand on participe à l'Eurovision, d'occidentalisation ? C'est pas joli non plus, Cyril Brett, mais est-ce que finalement on ne rentre pas dans un club ?
1: Oui, c'est exactement l'effet club. Participer à l'Eurovision, organiser l'Eurovision, bien se classer à l'Eurovision, voire remporter l'Eurovision, c'est une espèce de brevet de respectabilité. C'est une stratégie d'influence, si vous voulez, qu'on évite le terme de soft power. Voilà, c'est-à-dire qu'on conquiert les esprits, les cœurs, sans utiliser l'armée, l'économie ou la diplomatie. Effectivement, c'est une arène idéale pour les stratégies de soft power. Vous avez mentionné l'Azerbaïdjan qui, dans son face-à-face un peu écrasant avec la Turquie, a essayé de s'affranchir en fait de son enclavement médiatique en remportant l'Eurovision, en présentant des candidats très consensuels chantant en anglais. On peut également se rappeler l'immense croisade, ne pas vraiment de croisade, de la part de la Russie pour conquérir les cœurs en Occident grâce à l'Eurovision. Pendant des années, dans les années 90 et dans les années 2000, la Russie a augmenté ses budgets, a amélioré considérablement ses prestations, a sélectionné d'extraordinaires chanteurs, de très belles chansons, pour finalement remporter en 2008, le concours et organiser le concours à grands frais en 2009 à Moscou. Et ça a été effectivement une stratégie d'influence extrêmement importante pour se donner la respectabilité pour s'arrimer en fait à l'Europe, et c'est exactement ce qu'a réussi Israël et que a raté la Russie en se faisant exclure en 2022.
0: Oui. Ça, vous, Cyril Brett, sachant que vous êtes enseignant à Sciences Po, vous connaissez bien la géopolitique, on vous avait reçu il y a quelques mois dans Je pense donc j'agis pour parler d'un tout autre sujet, hein. Je crois que c'était le rôle de l'Europe dans
1: la défense européenne, la défense européenne.
0: Et exactement. Quand on regarde l'Eurovision, est-ce qu'on se dit tout de suite, est-ce qu'on arrive, ma question est très mal posée, mais est-ce qu'on arrive à détecter justement les symboles, les liens entre les pays du Nord qui votent un petit peu entre eux, qui se soutiennent, etc.
1: Oui, il y a de grandes solidarités. Alors là, encore une fois, les Français ont été un peu grognons sur le sujet en dénonçant les blocs de vote, ce qu'on appelle les blocs de vote.
0: Exactement.
1: C'est-à-dire le fait pour un Chypriote de voter pour le candidat grec et réciproquement, le fait pour les candidats danois, suédois, finlandais, norvégiens, islandais de voter les uns pour les autres et donc de suppléer à l'exiguïté de leur population pour remporter la victoire. Rappelons-le, hein, les deux superpuissances de l'Eurovision, c'est la Suède et l'Irlande, qui sont des petits pays d'un point de vue démographique. Ces blocs de vote existent, ils sont affinitaires, ils montrent que en Europe, on est un tout petit peu plus que national, oui. On peut aussi être régional, et ça atteste également de la force des diasporas, et notamment de cet immense mouvement qu'on peut attribué à Erasmus ou qu'on peut attribuer à d'autres phénomènes, qui est que de plus en plus les Européens vont passer une partie de leur vie voire le reste de leur vie, dans un autre pays européen et deviennent binationaux, deviennent trinationaux par le biais des mariages, des affinités, des associations, de leur investissement local. Et cette espèce d'immense circulation en fait, des ouais. populations et des symboles conduit à l'Eurovision à ce double mouvement, affirmation d'une identité nationale et d'une fierté nationale bien légitime pour des peuples qui ont une histoire très longue, et également hybridation de ces identités qui conduit par exemple certains groupes audiovisuels, généralement de petits pays, à proposer des chansons dans plusieurs langues, où on chante alternativement dans la langue nationale, dans la langue régionale, dans l'anglais ou dans la langue du voisin. Ce sont vraiment deux grandes tendances qu'on peut voir s'affirmer également sur la scène internationale très sérieuse. La revendication d'une position très nationale, la sécurité nationale par exemple, et une volonté d'aller plus loin, c'est-à-dire d'être plus grand grâce à l'Europe et à travers l'Europe. C'est un peu d'ailleurs les positions de la France qui revendique une identité nationale et une conception nationale très forte de l'Europe, tout en voulant fédérer les Européens ou certains Européens.
0: On parlait, Cyril Brett, il y a quelques minutes, de cette mondialisation de l'Eurovision. Alors, ce n'est pas encore Mondovision, mais peut-être qu'un jour, ce sera le cas. Mais notamment, avec l'impact des réseaux sociaux, Cyril Brett, ça fait partie d'un des chapitres, d'ailleurs, de votre livre « Géopolitique de l'Eurovision ». On se rend compte que la consommation numérique de l'Eurovision est devenue extrêmement importante. Il y a les audiences télé, donc du direct, qu'on pourra voir par exemple samedi soir sur France Télé. C'est pas pour faire de la pub, hein. De toute façon vous connaissez déjà la chaîne. Mais il y a aussi l'impact sur TikTok, Instagram, sur YouTube également, où on atteint parfois des milliards de vues, hein, comme on appelle Cyril Brett. On a on a changé les territoires grâce à ça, Cyril Brett.
1: Oui, mais c'est la révolution numérique qui a déjà changé. Là, il faut bien le voir, l'Eurovision est suiviste plus que prescriptrice et n'est pas pionnière. En revanche, ce qui est certain, c'est que, regardons-le en face, Melchior,
0: dites-moi.
1: Nous ne sommes pas la génération des fans de l'Eurovision. C'est un vestige des 30 Glorieuses. C'est la génération de mes grands-parents, c'est la génération de mes parents qui se sont intéressés à l'Eurovision. Et qu'est-ce qu'a réussi l'Eurovision au tournant du siècle? Ils ont réussi à attirer de nouvelles générations et de vrais jeunes, ni vous ni moi. Et ils ont réussi à faire la révolution numérique. Et ça, c'est extraordinaire. C'est-à-dire que, alors que la marque de fabrique de l'Eurovision, c'est la scène physique retransmise en direct devant le poste de télé à la grand-papa, ils ont réussi à avoir une extension sur les nouveaux espaces de conflictualité internationaux que sont les espaces numériques et les grandes plateformes. Et ça, c'est une prouesse technique, c'est une prouesse marketing et c'est une prouesse commerciale, mais c'est aussi une prouesse générationnelle parce que c'est ce qui a permis à l'Eurovision d'acquérir une nouvelle base de fans et de ne pas être simplement un phénomène de boomer.
0: Je pense que vous me vieillissez un petit peu, Cyril Brett. Je crois
1: mais
0: que
1: pour moi, vous êtes un éternel jeune homme. Oh.
0: Merci beaucoup. On arrive doucement à la fin de cette émission. Évidemment, dans cette émission, on a parlé plein de choses hein, sur la construction politique, géopolitique liée à l'Eurovision. Ça n'empêche pas du tout le succès d'une émission comme l'Eurovision, la qualité aussi parfois de la scénographie. C'est un événement que, à titre personnel, vous aimez regarder aussi, vous, Cyril?
1: Mais pas du tout.
0: Ah bon?
1: Pas du tout.
0: Super. Vous faites un livre dessus, mais...
1: Alors, je vais vous expliquer comment s'est fait le livre très brièvement. Oui. Mon ami Florent Parmentier, qui est mon co-auteur, me dit « Tu ne peux pas comprendre l'importance de cet événement d'un point de vue géopolitique si tu ne regardes pas cet événement. » Et donc, en fait, j'ai regardé l'événement pour écrire le livre. Alors que lui aime l'événement, le regarde depuis des années, et c'est comme ça qu'il a été conduit à cette réflexion. Et en fait, c'est quasiment le titre de votre émission. « Je pense, donc j'agis ». Il a agi, puis il a pensé. Oui. Et j'ai pensé, puis ensuite j'ai agi. Voilà.
0: Et même samedi, vous n'allez pas regarder?
1: Mais bien sûr que si.
0: Oh, je suis pas sûr. Je vous testerai.
1: C'est la connaissance qui a précédé l'amour et pas l'amour qui a précédé la connaissance. C'est tout.
0: Florent Parmentier qu'on salue, hein, qui devait participer à cette émission, mais il y a eu quelques complications, qui avait commenté l'Eurovision d'ailleurs pour le journal Le Monde. C'est une petite anecdote, toujours à prendre. Cyril Brett, merci beaucoup. C'était un plaisir d'être avec vous. Allez les Bleus quand
1: merci
0: même.
1: Merci à vous. Oui, allez les Bleus. Merci Melker, merci Alba, merci Marie-Claire.
0: Et merci vraiment pour vos connaissances ce matin liées à l'Eurovision. Je rappelle que vous êtes agrégé et docteur en philosophie, enseignant à Sciences Po, chercheur associé à l'Institut Jacques Delors. Et vous êtes le co-auteur de ce livre « Géopolitique de l'Eurovision, la bande-son de la construction européenne » sorti chez Bréal avec Studirama. Merci à Pierre-Henri, Sabine à la réalisation et à Amaury également. Demain, jeudi et vendredi, je vais vous proposer une rediffusion de « Je pense donc j'agis ». Mais en attendant, comme chaque jour, je vous laisse avec Marie-Ange de Montesquieu pour l'émission « Enquête de sens ». Bonjour Marie-Ange.
4: Bonjour Melchior. Eh bien, dans quelques instants, on va parler de femmes et d'engagement. D'engagement politique notamment, comment concilier et bien toujours, hein, l'engagement politique et la maternité, un sujet qui évolue, cela dit, sur les bancs de l'Assemblée en particulier. On va en tout cas en parler avec notre invité du jour dans quelques instants.
0: Bonne émission,
4: merci
0: Marie-Ange.
4: À vous.

Bonjour à tous. 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

Excellent après-midi à tous, il est 14h sur les ondes de Radio Arc-en-Ciel. Nous espérons que vous allez bien, que la journée se passe bien et merci de votre fidélité. Aujourd'hui, dans cette détente spirituelle, eh bien, nous allons parler de suivre le Christ. Nous allons nous mettre à sa suite lui-même, comme il l'a fait avec saint Matthieu. Eh bien, quand il lui a dit « Viens, suis-moi », nous aussi, le Seigneur nous appelle et nous dit de le suivre, nous demande de le suivre. Alors, n'hésitons pas, allons suivre le Seigneur, mettons-nous en marche avec lui et avec la force de l'Esprit, on va y arriver. Justement, pour commencer cette détente spirituelle, eh bien, on va demander à l'Esprit-Saint de nous apporter sa force, son amour et sa lumière. Esprit de force est avec le groupe NDML. Et nous vous souhaitons de passer une excellente après-midi en notre compagnie dans cette détente spirituelle.

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2: Il est 14h passé de 10 minutes sur les ondes de Radio Arc-en-Ciel et comme nous vous l'avons indiqué à l'instant, nous allons nous mettre à la suite de Jésus, marcher avec lui. Mais pour cela, eh bien, nous avons pris notre décision, ça y est, c'est pris. Eh bien, nous avons décidé de suivre Jésus. J'ai décidé de suivre Jésus, c'est la communauté du Chemin Neuf.
3: J'ai décidé.

Marche avec lui, c'était George Eliot. Et oui, si nous nous mettons à la suite du Seigneur, c'est sûr que nous allons marcher avec lui. Eh bien, suivons-le. Suivre Jésus, c'est avec Madeleine Dubé.

suivre tes pas, Seigneur, du Père honoré. Nous le suivons, nous nous mettons en marche avec lui. Et que ne dit Jésus ? Je suis le chemin, la vérité et la vie. 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

Viens, suis-moi, un très beau chant liturgique. Nous vous proposons ce dialogue avec le Christ. Seigneur, je sais que tu m'appelles. Aide-moi à te répondre promptement, sans la moindre hésitation. Épargne-moi les fausses excuses, tous les prétextes pour ne pas me consacrer à toi. Je sais que par moi, tu as en vue tant d'autres âmes, et je ne peux pas être un obstacle à leur salut. Tu sais que je suis pécheur, mais tu sais aussi qu'avec ta grâce, je peux devenir un saint. Je t'en supplie, Seigneur, fais que je ne demeure pas stagnant dans ma vie de péché, mais que je cherche sans relâche la sainteté. Sans ta grâce, je sais que je ne peux rien. C'est pourquoi je me tourne vers toi, dans l'Église et dans les sacrements, pour obtenir la grâce sanctifiante. Ne nous laissons pas décourager par les péchés. Essayons toujours de répondre promptement à Dieu qui nous appelle à la sainteté. Tu m'appelles aujourd'hui à te suivre avec le mouvement eucharistique des jeunes et Laurent Giboski.

Oui, je vais te suivre. C'était George Eliot. On poursuit avec Brigitte et Jean-Paul Artaud. En marchant avec le Seigneur, en le suivant et en acceptant de sa grâce et de répondre à son appel, eh bien, nous pourrons aller plus loin. Va plus loin, plus haut. Brigitte et Jean-Paul Artaud.

Luc Dumont, suivre. Et nous vous proposons eh bien, de nous séparer aujourd'hui avec notre maman Marie. Demandons-lui d'être avec nous, de marcher avec nous aussi à la suite du Christ, elle qui va nous guider, qui va nous éclairer sur ce chemin qui est son Fils. Marche avec nous Marie, Hugues Fantino, et nous vous souhaitons de passer une excellente après-midi sur les ondes de Radio Arc-en-Ciel. Salut, bye bye.

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1: Il est 15h sur les ondes de Radio Arc-en-Ciel. Merci à tous de votre fidélité. Nous espérons que vous allez bien. En ce vendredi, prêt à recevoir cette force de l'esprit, en cette fête de la Pentecôte que nous allons fêter dès ce dimanche. Pour le moment, nous allons en direct à l'église Jésus Miséricordieux pour le chapelet de la Miséricorde divine et nous retrouvons nos fidèles paroissiens et paroissiennes. Bonjour à toutes.
2: Bonjour.
1: Bonjour, vous allez bien? Prêt bien. À recevoir la force de l'esprit?
2: Et oui.
1: Oui, bon, très bien. Alors, bonjour. On va demander justement à l'Esprit Saint de venir embraser nos cœurs de son amour et on se retrouve dans quelques minutes pour démarrer la méditation de ce jour.

0: envie de venir apporter la force de son amour, l'amour de Dieu le Père, l'amour du Fils dans le Saint-Esprit, et nous apporter bien toute sa lumière. Nous sommes en direct de l'église Jésus Miséricordieux à Combusson, comme nous le disions tout à l'heure, et nous retrouvons nos fidèles paroissiens et paroissiennes pour démarrer la méditation de ce jour.
1: Au nom du Père et du Fils et du Saint-Esprit. Amen. Notre Père qui es aux cieux, que ton nom soit sanctifié, que ton règne vienne, que ta volonté soit faite sur la terre comme au ciel. Donne-nous aujourd'hui notre pain de ce jour. Pardonne-nous nos offenses, comme nous pardonnons aussi à ceux qui nous ont offensés. Et ne nous laisse pas entrer en tentation, mais délivre-nous du mal. Je vous salue, Marie, pleine de grâce. Le Seigneur est avec vous. Vous êtes bénie entre toutes les femmes, et Jésus, le fruit de vos entrailles, est béni. Sainte Marie, Mère de Dieu, priez pour nous, pauvres pécheurs, maintenant et à l'heure de notre mort. Amen. Je crois en Dieu, le Père Tout-Puissant, Créateur du ciel et de la terre, et en Jésus-Christ, son Fils unique, notre Seigneur, qui a été conçu du Saint-Esprit, est né de la Vierge Marie, a souffert sous Ponce Pilate, a été crucifié et mort, a été enseveli et descendu aux enfers le troisième jour, est ressuscité des morts, est monté aux cieux, est assis à la droite de Dieu, le Père Tout-Puissant, d'où il viendra juger vivants et morts. Je crois en l'Esprit Saint, à la Sainte Église catholique, à la communion des saints, à la rémission des péchés, à la résurrection de la chair, à la vie éternelle. Amen.

0: Nous sommes en direct de l'église Jésus Miséricordieux à Combuston. Nous vivons le chapelet de la miséricorde divine en direct de l'église Jésus Miséricordieux avec nos fidèles paroissiens et paroissiennes. Nous les retrouvons et nous démarrons la première dizaine.
1: Père éternel, je t'offre le corps et le sang, l'âme et la divinité de ton Fils bien-aimé, notre Seigneur Jésus-Christ, en réparation de nos péchés et de ceux du monde entier. Par sa douloureuse passion, par sa douloureuse passion, par sa douloureuse passion,

0: Nous vous invitons à poursuivre cette méditation du chapelet de la miséricorde divine de ce jour et nous entamons la seconde dizaine.
1: Père éternel, je t'offre le corps, le sang, l'âme et la divinité de ton Fils bien-aimé, notre Seigneur Jésus-Christ, en réparation de nos péchés et de ceux du monde entier. Par sa douloureuse passion,
2: sois miséricordieux pour nous et pour le monde entier.
1: Par sa douloureuse passion,
2: sois miséricordieux pour nous et pour le monde entier.
1: Par sa douloureuse passion,
2: sois miséricordieux pour nous et pour le monde entier.
1: Par sa douloureuse passion,
2: sois miséricordieux pour nous et pour le monde entier.
1: Par sa douloureuse passion,
2: sois miséricordieux pour nous et pour le monde entier.
1: Par sa douloureuse passion,
2: sois miséricordieux pour nous et pour le monde entier.
1: Par sa douloureuse passion,
2: sois miséricordieux pour nous et pour le monde entier.
1: Par sa douloureuse passion,
2: sois miséricordieux pour nous et pour le monde entier.
1: Par sa douloureuse passion,
2: sois miséricordieux pour nous et pour le monde entier.
1: Par sa douloureuse passion,
2: sois miséricordieux pour nous et pour le monde entier.

0: Nous sommes en direct de l'église Jésus Miséricordieux à Combustan. Nous vivons le chapelet de la miséricorde divine avec nos fidèles paroissiennes et paroissiens. Et nous entamons la troisième dizaine.
1: Père éternel, je t'offre le corps et le sang, l'âme et la divinité de ton Fils bien-aimé, notre Seigneur Jésus-Christ, en réparation de nos péchés et de ceux du monde entier. Par sa douloureuse passion.
2: Sois miséricordieux pour nous et pour le monde entier.
1: Par sa douloureuse passion.
2: Sois miséricordieux pour nous et pour le monde entier.
1: Par sa douloureuse passion.
2: Sois miséricordieux pour nous et pour le monde entier.
1: Par sa douloureuse passion.
2: Sois miséricordieux pour nous et pour le monde entier.
1: Par sa douloureuse passion.
2: Sois miséricordieux pour nous et pour le monde entier.
1: Par sa douloureuse passion. Par sa douloureuse passion.
2: Sois miséricordieux pour nous et pour le monde entier.
1: Par sa douloureuse passion.
2: Sois miséricordieux pour nous et pour le monde entier.
1: Par sa douloureuse passion.
2: Sois miséricordieux pour nous et pour le monde entier.
1: Par sa douloureuse passion.
2: Sois miséricordieux pour nous et pour le monde entier.

0: Nous vous invitons à poursuivre la méditation du chapelet de la miséricorde divine et nous entamons la quatrième dizaine.
1: Père éternel, je t'offre le corps et le sang, l'âme et la divinité de ton Fils bien-aimé, notre Seigneur Jésus-Christ, en réparation de nos péchés et de ceux du monde entier. Par sa douloureuse passion,
2: sois miséricordieux.
1: Par sa douloureuse passion,
2: sois miséricordieux.
1: Par sa douloureuse passion,
2: sois miséricordieux.
1: Par sa douloureuse passion,
2: sois miséricordieux.
1: Par sa douloureuse passion,
2: sois miséricordieux.
1: Par sa douloureuse passion,
2: sois miséricordieux pour le monde entier.
1: Par sa douloureuse passion,
2: sois miséricordieux pour le monde entier.
1: Par sa douloureuse passion,
2: sois miséricordieux pour le monde entier.
1: Par sa douloureuse passion,
2: sois miséricordieux pour le monde entier.
1: Par sa douloureuse passion,
2: sois miséricordieux pour le monde entier.

0: Nous sommes en direct de l'église Jésus Miséricordieux à Combustan. Nous vivons le chapelet de la miséricorde divine comme chaque semaine, le mercredi et le vendredi avec nos fidèles paroissiens et paroissiennes. Et nous sommes à la cinquième dizaine.
1: Père éternel, je t'offre le corps et le sang, l'âme et la divinité de ton Fils bien-aimé, notre Seigneur Jésus-Christ, en réparation de nos péchés et de ceux du monde entier. Par sa douloureuse passion, par sa douloureuse passion, sois miséricordieux pour le monde entier.

0: nous vous invitons eh bien, à clôturer ce chapelet de la miséricorde divine de ce jour.
1: Dieu saint, Dieu fort, Dieu éternel, prends pitié de nous et du monde entier. Dieu saint, Dieu fort, Dieu éternel, prends pitié de nous et du monde entier. Dieu saint, Dieu fort, Dieu éternel, en pitié de nous et du monde entier.
2: Ô sang et eau qui avez jailli du cœur de Jésus, comme source de miséricorde pour nous.
1: Nous avons confiance en vous.
2: Ô sang et eau qui avez jailli du cœur de Jésus, comme source de miséricorde pour nous.
1: Nous avons confiance en vous.
2: Ô sang et eau qui avez jailli du cœur de Jésus, comme source de miséricorde pour nous.
1: Nous avons confiance en vous.
3: Notre Père, et du Fils, et du Saint-Esprit. Amen.
0: Merci à toutes pour ce chapelet de la miséricorde divine de ce vendredi. Nous vous souhaitons une excellente fin d'après-midi, une très, très belle fête de la Pentecôte pour ce dimanche. Ouvrons nos cœurs, ouvrons nos maisons pour accueillir le souffle de l'Esprit pour venir nous renouveler.
2: Merci.
0: Merci. Amen. Un bon dimanche à vous et on se retrouve bien sûr dès mercredi à 15h pour le chapelet de la miséricorde divine. À mercredi. Au revoir.
1: Merci. Au revoir.
0: Au revoir. Nous étions en direct de l'église Jésus miséricordieux à Combuston pour vivre.

ouvre ce chapelet de la miséricorde divine de ce vendredi. Avant de retrouver Myosotis pour instant lecture, je vous propose de reprendre ce chant avec Annabelle Kéric et Alexandra Murania, Si tu savais combien Dieu t'aime. Excellent après-midi à tous sur les ondes de Radio Arc-en-Ciel.

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1: Merci à tous de votre fidélité. Il est 15h passé de 30 minutes sur les ondes de Radio Arc-en-Ciel et nous retrouvons Myosotis avec Instant Lecture.

Bienvenue dans l'Instant Lecture ou les feuilles de Myosotis sur Radio Arc-en-Ciel. Marie-Sabine Roger, La loi de Murphy. Un extrait de Il ne fait jamais noir en ville. Marie-Sabine Roger nous offre dans ce recueil paru en 2010 10 nouvelles merveilleuses. Des moments de vie, simples et tendres, où les personnages prennent conscience qu'un détail peut tout changer. Mais d'abord, savez-vous à quoi correspond la loi de Murphy, qui est le titre de cette nouvelle ? La loi de Murphy est un adage qui est généralement formulé ainsi. Tout ce qui peut mal tourner tournera mal. Cette loi empirique a été inventée par l'ingénieur aérospatial américain Edward Murphy, suite à un incident survenu lors d'essais de fusée. Cette loi peut être vue de deux manières. L'une, humoristique, est de la prendre à la lettre et de l'ériger en principe de pessimisme. La loi de Murphy est aussi désignée par le sigle LEM, ce qui signifie loi de l'emmerdement maximum. Oui, je n'invente pas. Mais cette loi peut être vue aussi comme un conseil de précaution. Voici donc la première nouvelle du recueil, légèrement écourtée et intitulée donc La loi de Murphy. Le jour où j'ai trouvé Moïse, comment aurais-je pu deviner ? Je revenais de mon travail en remontant le boulevard Edison. Il faut vous dire que je n'aurais pas dû passer par là. Seulement, je devais rapporter un DVD chez le loueur. Il pleuvait, des trombes d'eau. Et évidemment, ça tombait le jour où j'avais un DVD à rendre, le jour où j'étais allée chez la coiffeuse entre midi et deux, où j'avais mes sandales en cuir et mon pantalon blanc. Et évidemment, de toute façon, c'est toujours comme ça. Comme dit M. Perlot du service comptable, c'est la loi de Murphy. Autrement dit, la loi de l'emmerdement maximum. Excusez-moi, qui fait que les choses arrivent juste le jour où il ne faudrait pas. Un pantalon blanc sous des tonnes d'eau et pas un parapluie pour se garer dessous, par exemple. Vous voyez ce que je veux dire. Je craignais que le loueur ne ferme et je pressais le pas. Je risquais d'arriver un peu tard malgré tout, pour la simple raison que Madame Vélin, la chef de la compta, m'avait demandé de rester une demi-heure de plus afin de terminer ces flux d'exploitation. De toute façon, je reste souvent pour aider Madame Vélin. Elle sait qu'elle peut compter sur moi. Il y a une bonne ambiance au bureau et puis nous avons nos habitudes. Par exemple, chaque matin, dès que j'arrive, Monsieur Perlot m'envoie lui chercher un café. Ce que je fais sans jamais rechigner. Mais il n'abuse pas. Un café, deux ou trois fois par jour, lui recoudre un bouton, mettre un peu d'ordre dans ses dossiers. Franchement, qu'est-ce que c'est ? Donc je me dépêchais. J'ai traversé au passage Clouté, et là, un camion est passé à vive allure dans une flaque en éclaboussant le bas de mon pantalon. « Merci, Monsieur Murphy. »

Au moment où j'allais dépasser la supérette, j'entends comme un bruit de moineaux. Vous ne me croirez pas, ça provenait d'une poubelle. Je me suis dit, mais quelqu'un a jeté un oiseau là-dedans? Je soulève le couvercle, rien. J'entendais toujours le bruit, mais pas moyen de savoir d'où ça pouvait venir. Alors, je remonte mes manches et je me mets à fouiller dans ce coin dégoûtant, à pousser des cartons, à trier des bouteilles, des ordures qui ne sont même pas les miennes. De temps en temps, je m'arrêtais, je tendais l'oreille. Le piaf était toujours là. Il piaillait. Je l'entendais remuer. Je pensais, le pauvre, il doit être tout affolé. Mais pas moyen de le trouver. Et pile, au moment où je me disais, c'est bon, j'en ai assez, je ne vais pas me salir des pieds à la tête non plus, voilà que je trouve un chaton. Il s'était coincé, je ne sais comment, derrière une cagette de bois. C'était un tout petit chat noir. Il avait les yeux collés, le nez qui coulait, et il ne devait pas avoir plus d'un mois et demi. Il avait les yeux gris-bleus, les pattes minuscules, et il me miaulait dans la main comme un fou, avec l'air de mourir de faim, de soif et de peur. Je me suis dit que le loueur de DVD pouvait attendre, une fois n'est pas coutume. Et je suis rentrée chez moi, en tenant au creux de mes mains cette petite chose qui me hurlait des miaous aigus. Arrivée chez moi, j'ai cherché une couverture, un récipient pour servir de gamelle, un autre d'abreuvoir. J'ai débarbouillé le chaton que j'ai décidé d'appeler Moïse, parce que je lui avais sauvé les os. Et je suis tombée dans le piège. Moi, qui vivais dans un saint égoïsme à ne m'occuper que de moi, je me suis mise à consacrer mon temps à éduquer ce mini-chat qui en prenait pas mal à son aise, le voyou. Je vous passe les petits pipis intempestifs juste à côté de la litière et le temps passé à lui apprendre à gratter dans le gravier pour cacher ses misères. Et je ne vous parle pas non plus des miaous interrogatifs et nocturnes ou des gratte-gratte contre ma porte, mes rideaux, mes fauteuils, mes collants, ni des petits vomis gluants sur la moquette. Non, tout ça, je n'en parle pas. Mais c'est un tel plaisir aussi. Enfin, quelqu'un à qui parler, qui ne me contrarie jamais, à qui je peux confier tous mes secrets. Alors, les pipis, les griffures et le reste, j'ai vite considéré ça comme de la broutille, comparé au changement profond que Moïse a apporté dans ma vie.

Moïse a apporté mieux qu'un changement, un bouleversement. J'en ai mesuré l'étendue le jour où j'ai regardé l'heure au bureau et où j'ai constaté, en soupirant, qu'il me restait 1h15 à attendre avant de pouvoir rentrer chez moi. Regardez l'heure, moi, au travail. C'est vrai que depuis quelques jours, je pensais de plus en plus souvent à mon chatounet, mon minou, ma panthère, quand j'étais loin de lui. Et je me languissais. Est-ce qu'il ne s'ennuyait pas tout seul? Est-ce que sa balle en mousse ne s'était pas coincée sous le buffet? C'était plus fort que moi. Je ne pouvais pas m'empêcher de vérifier ma montre discrètement à intervalles de plus en plus rapprochés. Encore 58 minutes. Plus que 28 minutes. 22 minutes. Madame Vélin a fini par me demander bien fort de sa voix mielleuse. « Alors, Sylviane, on est pressé de nous quitter aujourd'hui ?» J'ai rougi sans lever le nez de mes factures. J'ai entendu quelques murmures. Madame Vélin est revenue à la charge. « Parce que, justement, j'aurais eu besoin de que vous restiez un peu plus tout à l'heure. C'est possible, n'est-ce pas ?» Je me suis entendue lui répondre « Non ». Et il y a eu un silence de fin du monde. Tout le service compta est resté immobile, les mains en lévitation, au-dessus des claviers. Madame Vélin, la bouche ouverte, s'est ressaisie et a repris. « Comment ? Ah bon ? Vous avez rendez-vous, peut-être ? » J'ai dit. « Qu'est-ce que ça peut vous faire ?» Valérie a pâli, Madame Verdier aussi. Monsieur Bédaoui a fait tomber sa liasse sur le bureau de Monsieur Perlot, qui a bu son café de travers. J'ai regardé ma montre. C'était pile l'heure. J'ai dit « Bonsoir ». Je suis partie.

En rentrant, je suis passée par le loueur de DVD que j'avais oublié depuis le jour où j'avais trouvé mon Moïse, ma pelote de laine, mon pruneau Angora. Il a voulu m'extorquer 10 euros d'amende pour le retard. J'ai refusé de les lui régler. Il a dit que ça ne se passerait pas comme ça. Je lui ai répondu qu'il n'avait qu'à m'envoyer un huissier, s'il lui restait du temps à perdre. Il m'a traité de malhonnête. Je l'ai traité de vieux débris. Devant chez moi, la concierge de l'immeuble discutait sur le pas de la porte avec une voisine. Elle m'a fait signe d'approcher. Mon cœur s'est arrêté. Est-ce qu'il était arrivé quelque chose à mon Momo, mon trésor, ma merveille? Elle m'a dit « C'est pour la collecte ». J'ai respiré. J'ai demandé « Quelle collecte ?»« Pour le bébé de monsieur et madame Breton, du troisième gauche. Vous donnez combien ?» J'ai répondu « Rien ». Elle a bafouillé « Rien ? Mais comment rien ? Vraiment ? Mais pourquoi ?» « Parce que je ne les connais pas. Je ne les ai jamais vus. » Et je l'ai planté là. En montant l'escalier, je me suis sentie libre. Dans l'appartement, tout était calme. Par les fenêtres, je voyais les lumières de la ville briller en ribambelles. On aurait dit de petites guirlandes accrochées là pour me faire un décor. Mon Momo, mon amour, ma grenouille, étaient endormis sur mon lit. En m'entendant arriver, il a ouvert un œil, il s'est étiré, il a bâillé. Je l'ai pris contre moi, je lui ai gratouillé le cou, le dessus de la tête. Il s'est mis à ronronner. Et c'était la première fois. Je vous donne rendez-vous la semaine prochaine pour une autre lecture. Le temps de quelques feuilles.

Merci à Myosotis pour son émission Instant Lecture. Et on poursuit avec un peu de musique classique et tout d'abord Claude Bolling

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1: Bonjour. Le principal parti d'opposition turque, de nouveau frappé par la justice. Hier, un tribunal d'Ankara a suspendu la direction du Parti républicain du peuple, le CHP. Son chef, Özgür Özel, a été destitué. Le CHP, qui dénonce un acharnement judiciaire orchestré par le pouvoir politique, fait face à des pressions croissantes depuis sa victoire historique aux élections locales de 2024. À Ankara, les explications d'Anand Loer.
2: Le tribunal a jugé nul et non avenu le congrès du CHP organisé en novembre 2023, celui qui avait porté à la tête du parti son dirigeant actuel, Özgür Özel. La justice accrédite donc les allégations d'irrégularité portées contre ce congrès par d'anciens membres du parti et réinstaure dans ses fonctions l'ancien dirigeant du CHP, Kemal Kılıçdaroğlu. Ce dernier avait été vaincu lors de ce congrès, mais aussi quelques mois plus tôt, à l'élection présidentielle de juin 2023. En Turquie, ce jugement très controversé est vécu comme un séisme politique. C'est la première fois que la justice remplace la direction d'un parti, qui plus est celle du parti fondateur de la République. Il s'agit par ailleurs d'une escalade très nette dans les pressions judiciaires qui visent le CHP depuis l'incarcération l'an dernier d'une vingtaine de ses maires, dont celui d'Istanbul, Ekrem İmamoğlu, qui était aussi son candidat à la prochaine présidentielle. Le principal parti d'opposition fustige ce qu'il considère comme des manœuvres du pouvoir pour l'empêcher de battre le président Erdogan et son parti AKP au scrutin qui aura lieu au plus tard dans deux ans. Le CHP a fait savoir qu'il ne reconnaissait pas la décision du tribunal d'Ankara. À Ankara, dans le droit pour du Vatican.
1: Le gouvernement turc avait dénoncé il y a deux jours la mentalité barbare du gouvernement israélien en référence au traitement subi par les militants occidentaux de la flottille pour Gaza. Les images de ces centaines de personnes interpellées en mer par l'armée israélienne, subissant des sévices sous l'œil réjoui du ministre israélien de la Sécurité intérieure, avaient provoqué un tollé international. Hier, l'Espagne et l'Italie ont même demandé des sanctions européennes contre le ministre concerné, Itamar Ben-Gvir. Ces images rappellent surtout au monde ce que les Palestiniens détenus dans les prisons israéliennes depuis les attaques du 7 octobre subissent. Ces conditions de détention sont détaillées depuis deux ans par plusieurs rapports des Nations Unies et d'ONG de défense des droits de l'homme qui se sont intéressés au sort de milliers d'hommes, de femmes et d'adolescents palestiniens. Les précisions à Jérusalem de Valérie Ferron.
3: Chaque flottille est saluée par les Palestiniens avec espoir, joie et affection pour les centaines d'êtres humains à travers le monde qui se mobilisent pour eux, pour la bande de Gaza, en défiant la puissance occupante. Les militants rappellent pour leur part que les violences qu'ils subissent en étant arrêtés ne sont rien comparées aux tortures subies par les Palestiniens, notamment par les 9000 hommes, femmes et adolescents de la Cisjordanie et de la bande de Gaza incarcérés par Israël. Privés de nourriture, de vêtements de rechange, de matelas et de produits hygiéniques, ils subissent au quotidien des tortures qui ont déjà été jusqu'à tuer plus de 100 d'entre eux, dont un adolescent mort de faim. Depuis 2024, des dizaines de rapports des Nations Unies et d'ONG dénoncent également le viol et les sévices sexuels comme une des tortures utilisées en des proportions massives dans les prisons israéliennes. Les hommes sont très souvent soumis à des violences sexuelles avec pénétration par des chiens entraînés pour ces actes. Jérusalem, Valérie Ferron, Radio Vatican.
1: Concernant la guerre au Liban, l'armée israélienne a tué deux hommes armés dans le sud du pays, près de la frontière. Elle a visé également un hôpital libanais à Temnin, endommagé par ce bombardement aérien qui a blessé 9 personnes. 4 professionnels de santé ont été tués par ailleurs dans une autre frappe près de tir. Sur le plan diplomatique, l'heure est pour le moment à la médiation. Aucune annonce n'était faite pour le moment, alors que le chef des armées pakistanais médiateur devait se rendre hier à Téhéran. Autre conflit majeur, l'Ukraine. Le chancelier allemand propose de donner un statut spécial à l'Ukraine, un statut de membre associé, avant qu'elle ne devienne un membre à part entière de l'Union européenne. Fadi Schmerz détaille son projet dans une lettre adressée aux divers responsables européens. À Berlin, les explications de Delphine Nerbollier.
4: Concrètement, cela permettrait aux dirigeants ukrainiens de participer aux conseils européens en tant qu'observateurs. L'Ukraine pourrait aussi envoyer à Bruxelles un commissaire et des députés qui agiraient là aussi en simples observateurs sans droit de vote. Le but serait de rapprocher le plus possible Kiev des institutions européennes le temps qu'elle devienne un membre à part entière de l'Union. Car Friedrich Merz l'assure, ce statut de membre associé ne remplacerait pas une adhésion en bonne et due forme de Kiev. Mais le chancelier le reconnaît, mais il est très peu probable que l'Ukraine entre rapidement dans l'UE, comme le souhaite pourtant Volodymyr Zelensky, qui évoque même la date improbable de 2027. Les négociations ont en effet à peine commencé et elles ont déjà été bloquées par la Hongrie de Viktor Orban. Le processus sera donc long et complexe, comme il l'est d'ailleurs pour les autres pays candidats, notamment les Balkans. D'autant que l'adhésion de l'Ukraine, pays de 39 millions d'habitants et gros producteurs agricoles, divise les États membres. Une raison de plus, selon Friedrich Merz, pour faire, je cite, « un geste politique fort envers ce pays et ses citoyens qui se battent depuis plus de 4 ans contre la Russie ». Berlin, Delphine Herbollier pour Radio Vatican.
1: Et sur le terrain, l'Ukraine a mené une attaque de drones sur la région russe de Bryansk, près de sa frontière. 3 employés de la société russe des chemins de fer ont été tués. Dans le contexte de ce conflit regardé de très près par les États européens, riverains de l'Ukraine et de la Russie, Donald Trump déplace ses troupes au gré de ses humeurs. Le président américain a annoncé hier qu'il enverrait 5000 militaires américains en Pologne en raison de sa bonne relation avec le président Karol Nawrocki. Mais il n'a pas précisé s'il s'agissait des soldats qu'il avait déjà envisagé d'envoyer en Pologne, mais dont le déploiement avait été remis en question par de hauts gradés de son armée la semaine dernière. Cette annonce intervient en tout cas après celle du retrait de 5000 soldats américains d'Allemagne, en raison là des tensions avec Berlin. Ces mouvements de troupes américaines dans le cadre de l'OTAN, les membres européens de l'Alliance en parleront aujourd'hui lors d'une réunion en Suède. Ils veulent savoir à quoi s'en tenir concernant l'engagement américain sur leur continent en raison des déclarations et des revirements de Donald Trump.

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0: C'était un instant le journal en projet avec le petit chemin de cette semaine, délivre-nous de la guerre, avec le frère Manu Rivero au micro de Mazam.
1: Nous retrouvons à nouveau frère Manuel, bonjour.
2: Bonjour.
1: On se retrouve pour notre série « Petit chemin, grand chemin à la fois » de cette semaine, cinquième et dernier volet, « Investir dans la paix, non dans la guerre, délivre-nous de la guerre ». Hier, on a parlé de la folie de ces investissements avec la course aux armements, peur de la guerre nucléaire, les marchands d'armes qui sont des marchands de la mort. Aujourd'hui, on va plutôt parler des mots des papes. Qu'est-ce qui nous ont dit nos papes sur les guerres, l'enseignement également diplomatique du Saint-Siège et puis la déclaration du pape Léon XIV, justement, à ce sujet.
2: Donc, le responsable de l'Église porte la parole de Dieu. Il ne porte pas des idées personnelles.
1: Tout à fait.
2: Ils sont les porteurs de la révélation. Et le prophète Isaïe nous avait dit, « Ils forgeront leur glaive en soc et leur lance en serpe. On n'élèvera pas le glaive nation contre nation. On n'apprendra plus la guerre. Hein? » Donc, les papes, la doctrine sociale de l'Église, annoncent la volonté de Dieu, la puissance de l'esprit de paix qui nous est donné. Et j'ai beaucoup aimé, quand j'étais à Nice, un artiste de l'arrière-pays niçois qui ramassait les boulons, les marteaux, tous les morceaux de fer, de plomb qu'il trouvait dans les décharges, et il en faisait d'œuvres d'art. Et il faisait donc des expositions, donc je lui avais ouvert notre galerie d'art du couvent des Dominicains de Nice pour une exposition magnifique où, en prenant une hache, par exemple, il en faisait le voile d'une femme amoureuse. Avec des boulons, il créait une chorale. Avec un marteau, il arrivait à façonner l'âne qui porte la Vierge Marie, l'enfant Jésus en Égypte. Et donc, c'est cela la paix pour les chrétiens. C'est comme dans la chimie, rien ne disparaît, tout se transforme. Donc, cette pulsion de vie que nous avons, qui peut devenir une pulsion de mort, hein, par la grâce du Christ et l'enseignement de l'Évangile, devient source de vie. Hein. Donc, les épées sont utilisées pour l'agriculture et non pas pour anéantir l'ennemi. Donc, l'Église, par la voix des papes, appelle à la paix. Hein. Nous avons bien entendu le pape François qui disait « On ne gagne pas la guerre, on ne gagne que la paix. Mm-hmm. » Donc, Jean-Paul II disait « La guerre est toujours une défaite de l'humanité. Hein, » donc et Paul VI criait aux Nations Unies en 1965 « Jamais plus les uns contre les autres. Jamais, plus jamais, plus jamais la guerre, plus jamais la guerre. » Le Saint-Siège est présent du point de vue diplomatique à l'ONU, à l'UNESCO, à l'Agence internationale de l'énergie atomique, AIEA, à l'Organisation pour la sécurité et la coopération en Europe, à l'Organisation pour l'interdiction des armes chimiques, hein, à l'Agence des Nations Unies pour les réfugiés. C'est très important. Hein. Et dans ces voyages, le pape, aujourd'hui comme hier, rencontre les politiques, rencontre les personnes en souffrance, dans les prisons, dans les hôpitaux. On crée des ponts, on crée des liens. Hein, et c'est cela le travail pour la paix, que les gens se rencontrent, que les gens aiment le droit, hein, donc, parce que l'Église a toujours aimé le droit. Hein, donc nous avons eu toujours des grands juristes, comme Saint Raymond de Peñafort, les dominicains du XIIIe siècle, qui nous a donné les droits canons qui a duré jusqu'au XXe siècle, jusqu'à 1917. Donc, ce que nous voulons, c'est que la charité devienne droit. Et d'où l'importance du droit international, d'où l'importance aussi des accords internationaux. Le pape Léon XIV prêche la paix. Le dimanche des Rameaux, dernier, le 29 mars 2026, il a prêché « Frères et sœurs, voici notre Dieu, Jésus, roi de la paix, un Dieu qui refuse la guerre, que personne ne peut invoquer pour justifier la guerre. » Un Dieu que personne ne peut invoquer pour justifier la guerre. « Qui n'écoute pas la prière de ceux qui font la guerre. » Il n'écoute pas la prière de ceux qui font la guerre et rejette celle-ci en disant « Vous avez beau multiplier les prières, je n'écoute pas. Vos mains sont pleines de sang. » C'est le prophète Isaïe au chapitre 1er, verset 15. Donc il porte la parole qui vient de Dieu, donc la révélation. De même, il disait « Une paix désarmée, l'opposé de la course à l'art. » À l'armement, et une épée désarmante, c'est-à-dire qui bouleverse. Parce que on peut aller dans la course, dans la surenchère à l'armement, et aboutir à la guerre nucléaire, où il n'y aurait, comme disait le pape Benoît XVI, que des victimes. Mmh. Avec une guerre nucléaire, il n'y aura pas de vainqueurs, il n'y aura que des victimes. Le monde sera brûlé. Donc nous devons prendre très au sérieux tous les travaux que nous avons à faire dans les familles pour ne pas transmettre des clichés, des préjugés, la haine de certaines ethnies ou religions, mais le respect, le travail dans les écoles qui sont un laboratoire du vivre ensemble. On grandit avec des gens différents, de cultures et de religions différentes, vivre la charité avec les hôpitaux, les dispensaires, le travail dans le dialogue œcuménique, frères et sœurs catholiques, protestants, orthodoxes, le travail du dialogue interreligieux, difficile, parce qu'il y a un scepticisme. On assiste aujourd'hui à un discours où les mots n'ont plus de sens. On a parlé des droits de l'homme, c'est des concepts vides. On a parlé donc de deux États pour Israël et la Palestine, mais on a beaucoup de mal à y croire. La guerre.

0: moi-même. On les voit. Hein. Donc la naïveté. Et les États-Unis parlent beaucoup de ces dangers des guerres nucléaires. Mais je dirais qu'il faut avoir un peu de pudeur. Parce que qui a lancé pour l'instant la bombe atomique, et par deux fois, ce sont les États-Unis au Japon, à Hiroshima et Nagasaki. Donc ils sont très dangereux du point de vue historique. Je voudrais peut-être, si vous l'acceptez, finir par une prière de notre pape Léon XIV, prière pour le désarmement et la paix. Au nom du Père et du Fils et du Saint-Esprit, Amen. Seigneur de la vie, toi qui as façonné chaque être humain à ton image et ressemblance, nous croyons que tu nous as créés pour la communion, non pour la guerre, pour la fraternité, non pour la destruction. Toi qui as salué tes disciples en disant « La paix soit avec vous », accorde-nous le don de ta paix et la force de la rendre réelle dans l'histoire. Aujourd'hui, nous élevons notre prière pour la paix dans le monde en suppliant que les nations renoncent aux armes et choisissent le chemin du dialogue et de la diplomatie. Désarme nos cœurs de la haine, du ressentiment et de l'indifférence, afin que nous devenions des instruments de réconciliation. Aidez-nous à comprendre que la véritable sécurité n'est pas du contrôle nourri par la peur, mais de la confiance, de la justice et de la solidarité entre les peuples. Seigneur, éclaire les dirigeants des nations pour qu'ils aient le courage d'abandonner les projets de mort, d'arrêter la course aux armements et de placer au centre la vie des plus vulnérables. Que jamais plus la menace nucléaire ne conditionne l'avenir de l'humanité. Esprit Saint, fais de nous des bâtisseurs fidèles et créatifs de paix quotidienne, dans nos cœurs, nos familles, nos communautés et nos villes. Que chaque parole bienveillante, chaque geste de réconciliation et chaque choix de dialogue soient les semences d'un monde nouveau. Amen. Léon XIV, prière du 3 mars 2026.
1: Merci, frère Manuel, pour cette série Un petit chemin, merci grand chemin dans la foi. On peut dire que la paix véritable commence dans le cœur de l'homme, se nourrit de l'amour de Dieu et se construit chaque jour par le dialogue, la justice et le respect des autres. Chaque personne est appelée à devenir un artisan de paix dans sa famille, sa communauté et dans le monde. Merci frère Manuel et à très bientôt. C'était la série Petit chemin, grand chemin dans la foi. À bientôt, au revoir.

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1: Bienvenue dans Génération Laudato Si, votre rendez-vous hebdomadaire pour prendre soin de notre maison commune et des plus fragiles de nos sociétés. Cette semaine, je vous emmène à la découverte d'une immense figure de la théologie chrétienne, un franciscain brillant, novateur, qui était l'ami de saint Thomas d'Aquin, un docteur de l'Église, qui a pourtant été mis au placard pendant des siècles. Je vous parle bien sûr de saint Bonaventure. Pour nous faire découvrir cette figure fascinante, je suis accompagnée aujourd'hui du frère Frédéric-Marie Le Méauté, théologien et provincial des franciscains de France et de Belgique. Je le retrouve tout de suite, c'est parti.
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1: Bonjour frère Frédéric-Marie.
2: Bonjour.
1: Merci beaucoup d'être avec nous ici au couvent franciscain Marie-Rose. Dites-nous un peu, quel a été votre premier contact avec Saint Bonaventure ?
2: C'était au moment du noviciat. Le noviciat, c'est la première étape de l'entrée dans la vie religieuse. Et j'avais voulu lire le texte qui s'appelle « L'itinéraire de l'Esprit jusqu'en Dieu ». Qui est un petit texte, je me suis dit, tiens, ce sera facile à lire, un petit texte de Bonaventure dans lequel il médite sur comment avancer vers Dieu, comment aller justement jusqu'en Dieu. Et j'ai à peu près rien compris. Les mots étaient compliqués, les tournures n'étaient pas celles dont j'avais l'habitude. Et voilà, je l'ai laissé de côté assez rapidement. Ça a été mon premier contact avorté, on pourrait dire, avec Saint Bonaventure. Que j'ai repris par la suite et que j'ai appris à aimer.
1: Eh bien, c'est justement intéressant. Je trouve que votre exemple est peut-être assez typique, puisque Bonaventure a laissé à l'Église une œuvre remarquable, très dense, inspirante, qui a pourtant été passée sous silence pendant des siècles. Peut-être qu'on commence aujourd'hui à comprendre toute la sagesse de sa théologie. Benoît XVI lui a rendu hommage dans une catéchèse en 2010. Selon vous, comment est-ce que vous expliquez sa redécouverte actuelle ?
2: Je pense que pour comprendre la redécouverte, il faut comprendre pourquoi il a été éclipsé. Je pense que notre foi, elle pose des questions et elle a besoin de réponses. Et on aime bien finalement la foi catéchisme. Voilà, une question, qui est Dieu ? Et on a une réponse toute faite, très bien. Bonaventure, c'est pas son mode de pensée. Bonaventure, il va partir de l'amour. Il va partir de la gratuité de l'amour. Et à partir de là, il va développer une pensée qu'on ne peut pas réduire à un catéchisme, finalement, à des questions, des réponses, mais qui va impliquer la vie entière et la réponse d'une vie. Donc, il est plus difficile à enseigner à l'école, il est plus difficile à comprendre si on ne comprend pas que c'est d'abord sa propre vie qu'on engage sur un itinéraire, finalement. Et aujourd'hui, je pense qu'on redécouvre Saint Bonaventure parce que peut-être qu'il y a des parcours de vie qui nous permettent d'entrer en résonance avec ce qu'il a dit, peut-être parce qu'il y a des questions nouvelles qui se posent et parce que mettre à ce point, comme il l'a fait, l'amour et l'amour gratuit au cœur de tout, eh ben c'est un point de départ qui nous permet d'aborder les nouvelles questions.
1: Alors, dans notre première partie d'émission, on va découvrir la vie concrète de Saint Bonaventure. Dites-nous un peu, frère Frédéric-Marie, dans quel contexte culturel et familial est-ce qu'il naît à Bagnoregio en Italie ?
2: Alors Saint Bonaventure, enfin Bonaventure, celui qui n'était pas encore saint, mais né en Italie vers 1217-1222. Il est issu d'une famille aisée et il faut dire que l'événement qui a marqué son enfance, à 4 ans, il est atteint d'une grave maladie et Saint François croise le chemin de ce tout petit enfant, de ce bébé, et le guérit en faisant sur lui le signe de croix. Et s'exclame en le voyant « Oh, bonne ventura, oh, bonne fortune !» Et donc ce bonne fortune, bonne aventure, va rester un nom qui sera attaché, qu'il gardera quand il rentrera dans l'ordre des frères mineurs quelques années plus tard. Il est envoyé par son père faire des études à Paris, à la Sorbonne. Mmh. Et c'est à la Sorbonne qu'il va être en contact avec ce qu'on a appelé l'école franciscaine de Paris, le premier noyau de frères qui, à l'époque, n'étaient pas encore franciscains, mais qui ont été marqués par l'exemple de Saint François et qui sont rentrés dans l'ordre autour des années 1240-1250. Je pense à quelqu'un qui s'appelle Alexandre de Halès, mmh. qui a marqué beaucoup l'itinéraire du jeune Bonaventure.
1: Oui, donc à cette période, il vit au contact, je crois, de maîtres et d'étudiants de toute l'Europe. Il forge sa pensée intellectuelle qui est très riche. Et vous nous l'avez dit, donc il est saisi par l'idéal évangélique de Saint François d'Assise. Comment se passe son parcours chez les franciscains ?
2: Je pense que très vite, les frères ont senti que c'était quelqu'un qui avait de grandes capacités intellectuelles. Et donc, dans l'ordre, il a été envoyé très rapidement, renvoyé plutôt à Paris pour faire des études à la Sorbonne. Donc là, il y avait un grand couvent qui est aujourd'hui l'école de médecine à Paris. Donc sans doute une centaine d'étudiants franciscains qui étudiaient la théologie, qui formaient vraiment une école, un collège avec des maîtres, avec des enseignements, des disputatio, des lectio, des, tout ce qui a fondé l'université moderne. Et c'est là que Bonaventure, à l'école des maîtres, comme Alexandre de Halès par exemple, et au contact des autres étudiants, va apprendre à va s'exercer au travail de théologien et surtout va relire la théologie ou ses enseignements à partir de l'expérience franciscaine. Saint Bonaventure est profondément frère mineur et profondément franciscain.
1: C'est à cette période, je crois, qu'il se lie d'amitié avec un certain Thomas d'Aquin, qui deviendra le futur grand saint Thomas, qui est dominicain. Est-ce qu'il partageait une vision similaire de la théologie à cette époque ?
2: C'est difficile de le dire. Aujourd'hui, on a tendance à opposer saint Thomas, saint Bonaventure, pour tout un tas de raisons. Je pense que les deux étaient profondément des spirituels. Les deux étaient profondément des lecteurs de l'Écriture sainte. Après, il y a effectivement des différences dans leur manière d'aborder la théologie. On peut citer par exemple la place de la raison. Non pas que saint Thomas d'Aquin fasse plus confiance à la raison que Bonaventure, mais chez Bonaventure, la raison, elle est toujours éclairée par la charité. La connaissance et charité, on peut dire, s'articulent de façon différente chez les deux docteurs de l'Église.
1: Alors, on va avancer un peu dans la vie de saint Bonaventure. Comment cette personnalité hors du commun évolue au sein de l'ordre des frères mineurs, Frédéric Marie ?
2: Alors, il était théologien à Paris et il est nommé, alors j'allais dire coup de chance ou malchance, je ne sais pas, il est nommé très jeune, à l'âge de 35 ans, ministre général de l'ordre des frères mineurs en 1257. Et donc, il devient responsable d'environ 30 000 frères mineurs à l'époque. Donc, il quitte Paris à ce moment-là et il quitte sa charge d'enseignement pour devenir ministre général et s'occuper de l'ordre naissant et des défis de l'ordre naissant.
1: Alors, quels sont-ils ces défis pour nos auditeurs et auditrices, pour qu'on se rende compte un peu de l'époque ?
2: L'ordre franciscain, il est né autour de saint François, qui très vite, il y a des hommes qui sont venus vivre avec lui. Quelques années, à peine une dizaine d'années après le début de l'aventure de François, on estime qu'il y a 15 000 frères qui sont déjà réunis autour de lui. Et la croissance de l'ordre franciscain va créer des tensions très fortes au sein de l'ordre, entre des frères qui ont connu saint François avec un idéal de retour à des petits couvents, de vivre dans la nature, de vivre dans des petits ermitages, et puis des frères qui n'ont pas connu saint François et qui ont comme image de la vie religieuse eh bien, des ordres puissants comme étaient les bénédictins, pardon, donc qui vont avoir d'autres attentes par rapport à leur vie religieuse. Et très vite, il y a une tension qui se met en place, on appelle la tension entre les spirituels et la communauté. Donc des frères qui vont vivre la communauté dans des grands couvents, avec des revenus, voilà. Et une branche plus spirituelle qui va vouloir continuer à vivre dans les léproseries, continuer à vivre en contact avec d'autres réalités. Je veux surtout pas dire que les uns étaient supérieurs aux autres. C'était une façon différente de répondre aux défis de l'époque, finalement. Voilà. Et saint Bonaventure va être élu ministre général pour tenter de faire l'unité entre ces différents courants, tenter de faire l'unité entre des frères qui voulaient faire des études, donc qui voulaient posséder des livres, donc et d'autres frères qui voulaient revenir à l'idéal de pauvreté exprimé par saint François. Cette tension, elle traverse vraiment toute l'histoire de l'ordre franciscain jusqu'à aujourd'hui. Et cette tension, elle a toujours été le moteur des réformes qu'on connaîtra au fil des siècles.
1: Bonaventure publie aussi la première biographie officielle de François d'Assise, la Legenda Maior.
2: Alors, je me permets de corriger, c'est pas la première biographie. Le problème, et c'est tout le problème de l'ordre franciscain, c'est que après la mort de Saint François, il y a très vite eu ce qu'on appelle la question franciscaine, il y a très vite eu un phénomène biographique. Saint François est le saint du Moyen-Âge sur qui on a le plus de témoignages. Et le problème, c'est que ces témoignages ne concordent pas, ne s'accordent pas sur une vision du saint. Ça correspond à ce que je vous disais, quand il y a 15 000 frères, eh ben, il y a 15 000 personnes qui ont une expérience différente de Saint François. Et les frères vont raconter leur François sous des angles différents. Et Saint Bonaventure va être chargé d'écrire, alors, une biographie officielle, c'est-à-dire va être chargé de réconcilier ces différentes biographies concurrentes dans une seule biographie qui sera la réconciliation de toutes les biographies.
1: Et on imagine effectivement le travail titanesque que ça a dû représenter pour Saint Bonaventure à cette époque. Si j'arrive maintenant à la fin de sa vie, frère Frédéric Marie, il y a un événement important qui arrive hein, quelques années plus tard. Le pape le crée cardinal, il lui confie la tâche d'organiser à Lyon un concile œcuménique qui est majeur, alors même que les relations sont très difficiles entre les églises d'Orient et d'Occident depuis deux siècles. Le pape Grégoire X voulait essayer de trouver une ultime solution à ce schisme.
2: Oui, le concile de Lyon, donc en 1274, est vraiment une date importante parce que ça a été un moment où on a été très proche d'une réconciliation avec l'Église d'Orient. Et Bonaventure a été une cheville ouvrière de ce rapprochement. Je crois que c'est important de le dire, c'est-à-dire on a fêté cette année, enfin l'année dernière en 2025. Le 1500e anniversaire du Concile de Nicée, donc qui est cette proclamation conciliaire que nous avons en commun avec les églises d'Orient et les églises d'Occident. Et tout au long de l'histoire, il y a eu ces tentatives de refaire l'unité. Et voilà, je crois que c'est important aussi pour nous. Voilà, le Christ nous dit qu'il soit un comme nous, Père et Fils, nous sommes un. C'est vraiment un effort inlassable de nos églises.
1: Alors, Bonaventure meurt avant la clôture du concile, le 15 juillet 1274. Est-ce que son aura, son héritage est tout de suite perçu dans l'Église catholique et reconnu à ce moment-là ?
2: Il a toujours été travaillé chez les frères. Il y a plusieurs écrits qui se recommandent de lui. Donc, j'ai envie de répondre oui. Et en même temps, la postérité de Bonaventure a été très marquée, et il faudrait refaire l'histoire de l'Église à ce moment-là, mais par la querelle avec ce qu'on a appelé l'aristotélisme, l'introduction d'Aristote dans les études de philosophie puis de théologie à travers saint Thomas d'Aquin. Et saint Thomas a fortement appuyé le fait que la théologie pouvait se baser sur Aristote. Et on a fait de Bonaventure un résistant à cette nouveauté théologique parce que lui-même insistait pour dire non, la philosophie n'est rien et la Sainte Écriture est tout. Je pense que c'est caricaturer son héritage. En tout cas, le fait qu'il ait été oublié, y compris dans sa dimension intellectuelle, ou en tout cas un petit peu passé sous silence, tient beaucoup au fait qu'on en a fait rapidement une forme de réactionnaire par rapport à ces questions de rapport entre la philosophie et la théologie. Et aujourd'hui, on peut le redécouvrir dans ses œuvres spirituelles, dans ses œuvres théologiques, justement en jetant un nouveau regard et en comprenant Saint Bonaventure non plus dans la caricature de cette opposition, mais vraiment comme théologien, pour lui-même, je dirais.
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1: Frédéric-Marie Leméauté, vous êtes théologien et provincial des franciscains de France et de Belgique. Nous sommes ensemble pour parler de Saint Bonaventure, l'un des trois théologiens majeurs du Moyen-Âge, avec Saint Thomas et Don Scott. Dans cette deuxième partie d'émission, j'aimerais que l'on plonge maintenant avec vous dans le cœur de la pensée et de la théologie de Saint Bonaventure, qui est réputée complexe, on l'a dit, mais aussi magnifique pour penser les défis de notre temps. Frédéric-Marie, comment on pourrait justement décrire le cœur de cette pensée de Bonaventure ?
2: Le cœur de la pensée de Bonaventure, c'est l'amour. C'est l'amour de la Trinité. C'est-à-dire c'est Dieu qui est amour en lui-même, qui s'aime lui-même, qui répand son amour dans la création. Le cœur de la pensée de Bonaventure, c'est la Trinité, source de tout. C'est l'amour. Et le troisième mot que je mettrais, c'est l'amour gratuit. Et ça, ça me semble aussi absolument essentiel. L'amour gratuit. L'amour qui ne demande rien, l'amour qui n'attend rien, l'amour qui est déjà donné de toute éternité. Et je pense que c'est cette gratuité de l'amour qui est à la source de l'émerveillement de Bonaventure pour ce Dieu Trinité qui aime gratuitement.
1: Alors pour que ce soit compréhensible pour celles et ceux qui nous écoutent, on l'a dit, l'émerveillement c'est une notion très franciscaine, très chère à saint François d'Assise, ça l'est donc avec ce que vous nous dites également pour Bonaventure. Pourquoi cet émerveillement, pour qu'on comprenne en fait Frédéric Marie ?
2: Parce que Dieu est partout. Parce que Dieu donne tout. Parce que Dieu n'attend rien. Parce que Dieu appelle tout le monde. Parce qu'il n'y a rien de trop laid pour ne pas être aimé par Dieu. Pour le dire d'une autre façon, j'avais été très marqué dans ma vocation par un passage du film « Le nom de la rose » qui met en scène le débat entre franciscains et dominicains sur la pauvreté du Christ. Et le frère Guillaume de Baskerville, à un moment donné, il essaye d'élucider des meurtres dans cette abbaye sordide, glauque, etc. Et le novice qui s'appelle Adzo pose la question à son maître « Maître, est-ce que vous pensez que ce lieu est abandonné de Dieu ?» Et cette réponse du frère Guillaume de Baskerville, qui lui dit « Mais connais-tu un seul endroit qui soit abandonné de Dieu ?» Je crois que fondamentalement, c'est ça. Il n'y a pas dans la création, il n'y a pas de lieu, il n'y a pas de créature, il n'y a pas de dans laquelle, par laquelle, Dieu ne soit présent et Dieu ne rayonne.
1: Est-ce que ça veut dire pour Bonaventure que Dieu est présent aussi bien en l'homme que dans les plantes, les minéraux qui nous entourent ?
2: Oui, d'une façon différente. C'est-à-dire qu'il ne faut pas faire de Bonaventure un panthéiste ni un précurseur du New Age, si je prends cette expression. Mais chez Bonaventure, la Trinité laisse des traces, un terme technique, des vestiges. Le Dieu amour laisse des vestiges dans toutes ses créatures, y compris le roc, y compris les plantes, y compris les animaux. Alors évidemment, d'une façon éminente dans l'être humain, il y a malgré tout chez Bonaventure une forme d'anthropocentrisme, mais le Dieu Trinité est présent dans toutes ces réalités.
1: Et donc, si on fait un pas de plus dans cette pensée de Bonaventure, pour autant, il y a une hiérarchie donc dans les êtres, comme vous nous le disiez, c'est-à-dire que l'homme la personne humaine au centre de la création n'est pas équivalente aux minéraux, aux plantes. Est-ce que vous pouvez nous parler un petit peu de cette hiérarchie et cette circulation d'amour ?
2: Oui, je pense que cette notion d'hiérarchie, elle est difficile à comprendre pour nous. Elle est très traditionnelle dans le christianisme, des pères de l'Église, par exemple, et donc jusqu'à la tradition scolastique, à la théologie scolastique. Elle est difficile à comprendre parce que tout de suite, on la comprend en termes de valeur. Ça, c'est plus que ça, donc c'est mieux que ça, etc., etc. Pour saint Bonaventure, c'est évident que l'homme est plus que le brin d'herbe, que l'animal est plus que le minéral. Voilà, il y a cette hiérarchie qui est évidente. Ce qu'apporte Bonaventure, c'est de dire pourquoi finalement l'homme a été placé au sommet de la création. Alors, la Genèse dit par exemple, il est placé là pour dominer sur les créatures. Une certaine lecture de la Genèse apporte cela. Mais d'abord, ce n'est pas la seule lecture de la Genèse. Et Bonaventure dit, l'homme est placé au sommet pour donner sa voix à la louange de toute chose. L'arbre, par sa présence, par son vitalisme, par sa vie, loue par lui-même le Seigneur. Saint François le dit, les oiseaux louent le Seigneur, et il dit même que les oiseaux louent le Seigneur mieux que l'homme pécheur, puisque c'est l'homme pécheur qui l'a crucifié. Donc cette hiérarchie, C'est pas une hiérarchie à comprendre comme une hiérarchie de domination, de supériorité, de choses qui sont mieux que les autres, etc. Mais c'est une hiérarchie dans laquelle le supérieur permet à l'inférieur d'être pleinement ce qu'il est dans le plan de Dieu et donc dans la louange et donc dans l'émerveillement.
1: Est-ce que Bonaventure s'exprime sur la question de la contemplation, cette prière silencieuse, cette admiration de la création? Est-ce que Bonaventure dit quelque chose à ce sujet?
2: On a souvent tendance à penser la contemplation comme une fuite du monde. Il y a le monde, mais bon, à un moment donné, il faut quitter le monde pour aller plus profondément et plus réellement vers Dieu. Pour Saint Bonaventure, c'est pas du tout ça. Pour Saint Bonaventure, c'est le plaisir, c'est le goût, c'est la jouissance, hein, qui est un mot technique en théologie, hein. Jouir de quelque chose, c'est le goûter, c'est l'incorporer, c'est la jouissance de Dieu, elle passe par les créatures et par le monde. Mmh. Et ça, à toutes les étapes du processus. C'est-à-dire, il n'est pas question de quitter le monde pour mieux voir Dieu. C'est sans arrêt faire retour au monde pour contempler à une autre profondeur la présence de Dieu qui se donne dans le monde.
1: Et pour rentrer dans ce mouvement, Bonaventure dit que nous pouvons utiliser nos cinq sens. Et c'est très Exactement. Intéressant d'entendre toute la modernité de sa pensée de ce point de vue-là. On utilise notre goût, notre odorat, notre vue, etc.
2: Exactement. Les sens qui sont une porte d'entrée pour l'âme, qui sont une manière d'entrer en relation, voilà, d'oser la rencontre, et en même temps, qui sont une école d'attention de la présence qui est déjà là.
1: Eh bien, la communion avec nos cinq sens, la découverte de l'amour de Dieu au cœur de la création, c'est justement ce qui a bouleversé Henri de Mauduit. Henri est engagé auprès des franciscains et il a participé à une retraite sur Saint-Bonaventure en 2024. Cette retraite a été pour lui une expérience spirituelle très forte. Il était au micro de Laurent Sarraoui.
3: La retraite bonaventurienne a été pour moi une petite révolution dans ma vie de foi, parce qu'au cours de la retraite, on découvre la primauté de l'amour de Dieu. Moi, c'est vraiment ce qui m'a marqué, c'est-à-dire que l'amour de Dieu, quoi qu'il arrive, est premier en tout. Là où moi, je dirais que j'ai grandi dans une église qui insistait peut-être plus sur le péché originel, cette petite révolution quand même qui s'est opérée en moi, ça a été de découvrir qu'avant le péché originel, il y a l'amour originel. Recevoir tout ce que Dieu vient me dire et tout ce que Saint Bonaventure vient me dire, l'accueillir dans le silence et pas tout de suite dans le pourquoi, dans le je ne comprends pas, dans la résistance. Et puis je dirais ce qui m'a peut-être étonné, déplacé pendant la retraite, c'est qu'on a été invité à prier avec la création de manière très concrète. Voilà, moi je me souviens d'avoir passé un peu de temps près d'une jeune pousse d'arbre et de me poser, de contempler, de prendre le temps de regarder, de voir que derrière ce qui paraît statique, y a un don, y a un amour. Et comment est-ce que, en priant avec cette plante qui est fruit de cet amour abondant de Dieu, comment est-ce que ça peut me relier à Dieu? Qu'est-ce que ça peut me dire de Dieu? Et voilà, j'ai le souvenir d'avoir prié le Notre Père avec cette plante. C'est une expérience que je n'avais jamais faite, très, très étonnante, très déplaçante. À travers mes mots, à travers mon langage, je pouvais prononcer cette louange que cette créature ne peut peut-être pas prononcer, mais que je peux me faire porte-parole un peu de cette louange pour cette création.
1: C'est magnifique ce que nous dit Henri de Mauduit, de se faire porte-parole de la création. Frère Frédéric-Marie, est-ce que ça vous étonne de voir qu'il y a des jeunes aujourd'hui qui sont touchés par la pensée de Bonaventure?
2: Oui, ça m'étonne parce que j'anime cette retraite avec le frère Éric et avec Brigitte Gobet, qui est une laïque franciscaine spécialiste de Saint Bonaventure. Et d'entendre Henri résumer en une minute avec autant de précision, de justesse, ce qu'il a reçu dans la retraite, j'avoue que ça me remplit de joie. Voilà tous les efforts qu'on a faits pour décortiquer ce texte, qui est un texte difficile. Je veux pas zapper, je veux pas passer sur cette difficulté-là, mais
1: ça vous touche.
2: Oui, ça me touche, mais comme ce qu'il dit sur l'amour gratuit, par exemple. Moi, je vois dans ma pratique pastorale la difficulté qu'on a à entendre cet amour gratuit. Oui, Dieu m'aime, et on a toujours tendance à rajouter un petit mais. Mais si je faisais bien mon carême, il m'aimerait plus. Si je faisais ça, il m'aimerait plus. Dieu aime, point. Et on a tellement de mal à entendre ce point. Dieu nous aime tous, point, gratuitement, sans attendre rien en retour, sans qu'on ait rien mérité. Et à partir de cet amour gratuit, mais ça donne une liberté phénoménale. J'aime beaucoup ce qu'il dit dans la retraite, mais de passer du péché originel, c'est pas le péché qui est originel, c'est pas la faute qui est originelle, c'est l'amour de Dieu, c'est la miséricorde, c'est l'accueil qui sont originels. Et je crois que ça a quelque chose à voir avec notre transition écologique. Est-ce qu'on entre dans la transition d'abord parce qu'il y a des choses qui ont été mal faites? Certainement, je veux pas minimiser le péché. Et Bonaventure le dit, par exemple, hein, nous n'arrivons plus à voir Dieu parce que le péché vient nous embrumer, vient nous obscurcir. Mais entrer dans la transition d'abord pour y découvrir la joie, d'abord pour y découvrir que ça nous élargit, ça nous enrichit, ça vient ouvrir des dimensions qu'on soupçonnait pas, et pas d'abord parce que on est foutu, et pas d'abord parce que la planète va à sa perte. Voilà, là il y a quelque chose de absolument fondamental que Bonaventure nous aide à désensabler. L'amour gratuit, l'amour originel.
1: Frère Frédéric Marie, on arrive ensemble au terme de notre émission. Est-ce que vous auriez un livre de Bonaventure, un ouvrage, une ressource que vous pourriez conseiller à celles et ceux qui nous écoutent, qui voudraient continuer de creuser sa pensée?
2: Il y a une philosophe théologienne, je ne sais pas si elle dirait elle-même qu'elle est théologienne, Laure Solignac, qui a écrit un livre qui s'appelle « La théologie symbolique de Bonaventure », qui est un livre très accessible dans lequel elle vient traduire cette intuition de Bonaventure dans des mots qui sont les nôtres aujourd'hui, dans lequel elle fait cet effort de passage des mots du XIIIe siècle à nos mots contemporains. Et j'aurais du mal à conseiller à vos auditeurs de se lancer dans la lecture de Bonaventure. En tout cas, lancez-vous après avoir lu ce petit ouvrage qui est très intéressant. Et puis, il y a de plus en plus de retraites, voilà, qui sont proposées à partir de ce chemin de l'itinéraire de l'esprit jusqu'en Dieu.
1: Oui, il y a une retraite d'ailleurs proposée, je crois, cet été, à l'été 2026, à Brive-la-Gaillarde, où sont les frères franciscains. Et donc l'ouvrage, c'est « La théologie symbolique de Saint Bonaventure » de Laure Solignac. Un grand merci, frère Frédéric Marie, de nous avoir aidé à rentrer dans la pensée fascinante et très moderne de Saint Bonaventure, qui prend toute son actualité aujourd'hui. Un grand merci à Stéphanie Tesson et à Laurent Sarraoui pour la conception de cette émission. Merci à Raphaël Ferreira pour les moyens techniques. Et moi, je vous dis à la semaine prochaine pour un nouvel épisode de Génération Laudato Si'.

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2: Merci à tous de votre fidélité. Il est 17h sur les ondes de Radio Arc-en-Ciel. Avant de retrouver dès 17h30 la méditation du chapelet en direct de Lourdes et un peu de musique. Tout d'abord, nous vous proposons de démarrer avec Louis Armstrong.

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1: Nous restons dans la musique jazz et blues et on poursuit avec Phil Gerald Della.

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1: Notre-Dame de Lourdes, je vous confie notre petit-fils Aloïs, qui a une maladie génétique et qui est très autiste. Prie pour sa maman Aurore et son papa Laurent. Je vous supplie, maman Marie, venez à leur secours. Marie, je vous confie ce jour un nouveau-né de 10 jours qui a attrapé un virus méningé. Demande à ton fils Jésus de le guérir. Merci.
2: Je voudrais prier pour Sylvie qui vient de mourir. Je demande à la Très Sainte Vierge de l'accueillir et de l'amener vers Jésus. Merci beaucoup.
3: Au nom du Père et du Fils et du Saint-Esprit. Chers pèlerins, chers frères et sœurs, soyez les bienvenus ici même à la grotte de Massabielle, qui est la grotte des apparitions, où la Vierge Marie est apparue à 18 reprises à Bernadette, du 11 février au 16 juillet 1858. Avec les pèlerins qui nous rejoignent à travers KTO, à travers la radio, à travers la connexion au site internet, nous méditons en ce jour les mystères douloureux du rosaire. Et nous sommes particulièrement heureux de prier avec et pour les pèlerins du 66e pèlerinage militaire international. Je crois en Dieu, le Père Tout-Puissant, Créateur du ciel et de la terre, et en Jésus-Christ, son Fils unique, notre Seigneur, qui a été conçu du Saint-Esprit, est né de la Vierge Marie, a souffert sous Ponce Pilate, a été crucifié, est mort et a été enseveli, est descendu aux enfers. Le troisième jour est ressuscité des morts, est monté aux cieux, est assis à la droite de Dieu, le Père Tout-Puissant, d'où il viendra juger les vivants et les morts. Je crois en l'Esprit Saint, à la Sainte Église catholique, à la communion des saints, à la rémission des péchés, à la résurrection de la chair, à la vie éternelle. Amen. Prions pour le Saint-Père, le pape Léon, pour toutes ses intentions et particulièrement pour le voyage apostolique qu'il effectuera en France en septembre. Notre Père qui es aux cieux, que ton nom soit sanctifié, que ton règne vienne, que ta volonté soit faite sur la terre comme au ciel.
4: Donne-nous pardonnez-nous nos offenses, comme nous pardonnons aussi à ceux qui nous ont offensés. Et ne nous laisse pas tomber en tentation, mais délivre-nous du mal.
3: Je vous salue Marie, pleine de grâce, le Seigneur est avec vous. Vous êtes bénie entre toutes les femmes, et Jésus, le fruit de vos entrailles, est béni.
4: Sainte Marie, Mère de Dieu, priez pour nous pauvres pécheurs, maintenant et à l'heure de notre mort. Amen.
3: Je vous salue Marie, pleine de grâce, le Seigneur est avec vous. Vous êtes bénie entre toutes les femmes, et Jésus, le fruit de vos entrailles, est béni.
4: Sainte Marie,
3: je vous salue Marie, pleine de grâce, le Seigneur est avec vous. Vous êtes bénie entre toutes les femmes, et Jésus, le fruit de vos entrailles, est béni.
4: Sainte Marie, Mère de Dieu, priez pour nous pauvres pécheurs,

0: Ô Marie conçue sans péché,
1: priez pour nous qui avons votre.
0: Premier mystère douloureux, l'agonie de Jésus. Dans l'évangile selon saint Luc, en proie à la détresse, Jésus priait de façon plus ardente. Prions, frères et sœurs, pour toutes celles et ceux qui vivent un temps d'angoisse, pour les personnes qui désespèrent.
2: Notre Père qui es aux cieux, que ton nom soit sanctifié, que ton règne vienne, que ta volonté soit faite sur la terre comme au ciel.
3: Donne-nous aujourd'hui notre pain de ce jour. Pardonne-nous nos offenses, comme nous pardonnons aussi.
4: Je vous salue Marie, pleine de grâce. Le Seigneur est avec vous. Vous êtes bénie entre toutes les femmes, et Jésus, le fruit de vos entrailles, est béni.
3: Sainte Marie, Mère de Dieu, priez pour nos pécheurs, maintenant et à l'heure de notre mort. Amen.
4: Je vous salue Marie, pleine de grâce. Le Seigneur est avec vous. Vous êtes bénie entre toutes les femmes. Et Jésus, le fruit de vos entrailles, est béni.
3: Sainte Marie, Mère de Dieu, priez pour nous pauvres pécheurs, maintenant et à l'heure de notre mort. Amen.
4: Je vous salue, Marie, pleine de grâce. Le Seigneur est avec vous. Vous êtes bénie entre toutes les femmes. Et Jésus, le fruit de vos entrailles, est béni.
3: Sainte Marie, Mère de Dieu, priez pour nous pauvres pécheurs, maintenant et à l'heure de notre mort. Amen.
4: Je vous salue, Marie, pleine de grâce. Le Seigneur est avec vous. Vous êtes bénie entre toutes les femmes, et Jésus, le fruit de vos entrailles, est béni.
3: Sainte Marie, Mère de Dieu, priez pour nous pauvres pécheurs, maintenant et à l'heure de notre mort. Amen.
4: Je vous salue, Marie, pleine de grâce. Le Seigneur est avec vous. Vous êtes bénie entre toutes les femmes, et Jésus, le fruit de vos entrailles, est béni.
3: Sainte Marie, Mère de Dieu, priez pour nous pauvres pécheurs, maintenant et à l'heure de notre mort. Amen.
5: Je vous salue, Marie, pleine de grâce. Le Seigneur est avec vous. Vous êtes bénie entre toutes les femmes, et Jésus, le fruit de vos entrailles, est béni.
3: Sainte Marie, Mère de Dieu, priez pour nous pauvres pécheurs, maintenant et à l'heure de notre mort.
5: Je vous salue, Marie, pleine de grâce. Le Seigneur est avec vous. Vous êtes bénie entre toutes les femmes, et Jésus, le fruit de vos entrailles, est béni.
3: Sainte Marie, Mère de Dieu, priez pour nous pauvres pécheurs, maintenant et à l'heure de notre mort.
5: Je vous salue Marie, pleine de grâce. Le Seigneur est avec vous. Vous êtes bénie entre toutes les femmes. Et Jésus, le fruit de vos entrailles, est béni.
3: Sainte Marie, Mère de Dieu, priez pour nous pauvres pécheurs, maintenant et à l'heure de notre mort. Amen.
5: Je vous salue Marie, pleine de grâce. Le Seigneur est avec vous. Vous êtes bénie entre toutes les femmes. Et Jésus, le fruit de vos entrailles, est béni.
3: Sainte Marie, Mère de Dieu, priez pour nous pauvres pécheurs, maintenant et à l'heure de notre.
5: Je vous salue Marie, pleine de grâce. Le Seigneur est avec vous. Vous êtes bénie entre toutes les femmes. Et Jésus, le fruit de vos entrailles, est béni.
3: Sainte Marie, Mère de Dieu, priez pour nos pauvres pécheurs, maintenant et à l'heure de notre mort.

0: rányit mégsem jó, bennünket szembe, egyik szikula, szikuló,
1: ô Marie conçue sans péché. Deuxième mystère douloureux, la flagellation. Dans la première lettre de Saint Pierre, accablé de souffrance, il ne menaçait pas, mais il confiait sa cause à celui qui juge avec justice. Prions, frères et sœurs, pour toutes les victimes innocentes.
2: Notre Père qui es aux cieux, que ton nom soit sanctifié, que ton règne vienne, que ta volonté soit faite sur la terre comme au ciel.
3: Donne-nous aujourd'hui notre pain de ce jour. Pardonne-nous nos offenses, comme nous pardonnons aussi à ceux qui nous ont offensés. Et ne nous laisse pas tomber en tentation, mais délivre-nous de mal.
4: Je vous salue, Marie, pleine de grâce, le Seigneur est avec vous. Vous êtes bénie entre toutes les femmes, et Jésus, le fruit de vos entrailles, est béni.
5: Sainte Marie, Mère de Dieu, priez pour nous, pauvres pécheurs, maintenant et à l'heure de notre mort. Amen.
4: Je vous salue, Marie, pleine de grâce, le Seigneur est avec vous. Vous êtes bénie entre toutes les femmes, et Jésus, le fruit de vos entrailles, est béni.
5: Sainte Marie, Mère de Dieu, priez pour nous, pauvres pécheurs, maintenant et à l'heure de notre mort.
4: Je vous salue, Marie, pleine de grâce. Le Seigneur est avec vous. Vous êtes bénie entre toutes les femmes, et Jésus, le fruit de vos entrailles, est béni.
5: Sainte Marie, Mère de Dieu, priez pour nous pauvres pécheurs, maintenant et à l'heure de notre mort. Amen.
4: Je vous salue, Marie, pleine de grâce. Le Seigneur est avec vous. Vous êtes bénie entre toutes les femmes, et Jésus, le fruit de vos entrailles, est béni.
5: Sainte Marie, Mère de Dieu, priez pour nous pauvres pécheurs, maintenant et à l'heure de notre mort. Amen.
4: Je vous salue, Marie, pleine de grâce. Le Seigneur est avec vous. Vous êtes bénie entre toutes les femmes, et Jésus, le fruit de vos entrailles, est béni.
5: Sainte Marie, Mère de Dieu, priez pour nous pauvres pécheurs, maintenant et à l'heure de notre mort. Amen.
6: Je vous salue, Marie, pleine de grâce. Le Seigneur est avec vous. Vous êtes bénie entre toutes les femmes, et Jésus, le fruit de vos entrailles, est béni.
5: Sainte Marie, Mère de Dieu, priez pour nous, pauvres pécheurs, maintenant et à l'heure de notre mort. Amen.
6: Je vous salue, Marie, pleine de grâce. Le Seigneur est avec vous. Vous êtes bénie entre toutes les femmes, et Jésus, le fruit de vos entrailles, est béni.
5: Sainte Marie, Mère de Dieu, priez pour nous, pauvres pécheurs, maintenant et à l'heure de notre mort. Amen.
6: Je vous salue, Marie, pleine de grâce. Le Seigneur est avec vous. Vous êtes bénie entre toutes les femmes, et Jésus, le fruit de vos entrailles, est béni.
5: Sainte Marie, Mère de Dieu, priez pour nous pauvres pécheurs, maintenant et à l'heure de notre mort. Amen.
6: Je vous salue, Marie, pleine de grâce. Le Seigneur est avec vous. Vous êtes bénie entre toutes les femmes, et Jésus, le fruit de vos entrailles, est béni.
5: Sainte Marie, Mère de Dieu, priez pour nous pauvres pécheurs, maintenant et à l'heure de notre mort. Amen.
6: Je vous salue, Marie, pleine de grâce. Le Seigneur est avec vous. Vous êtes bénie entre toutes les femmes, et Jésus, le fruit de vos entrailles, est béni.
5: Sainte Marie, Mère de Dieu, priez pour nous pauvres pécheurs, maintenant et à l'heure de notre mort.
1: Amen.

0: Ô Marie conçue sans péché,
1: priez pour nous.
0: Troisième mystère douloureux, le couronnement d'épines. Dans l'évangile selon saint Jean, Jésus sortit portant la couronne d'épines et le manteau de pourpre. Pilate leur dit, voici l'homme. Prions, frères et sœurs, en demandant au Père que par la passion de son Fils, son règne s'étende en nos cœurs, dans le monde entier.
2: Notre Père qui es aux cieux, que ton nom soit sanctifié, que ton règne vienne, que ta volonté soit faite sur la terre comme au ciel.
1: Donne-nous aujourd'hui notre pain de ce jour. Pardonne-nous nos offenses, comme nous
3: pardonnons
1: à
3: ceux qui nous ont offensés.
1: Et ne nous pas entrer en tentation.
4: Je vous salue Marie, pleine de grâce. Le Seigneur est avec vous. Vous êtes bénie entre toutes les femmes. Et Jésus, le fruit de vos entrailles, est béni.
1: Sainte Marie, Mère de Dieu, priez pour nous pauvres pécheurs, maintenant et à l'heure de notre mort.
4: Je vous salue Marie, pleine de grâce. Le Seigneur est avec vous. Vous êtes bénie entre toutes les femmes. Et Jésus, le fruit de vos entrailles, est béni.
1: Sainte Marie, Mère de Dieu, priez pour nous pécheurs, maintenant et à l'heure de notre mort. Amen.
4: Je vous salue Marie, pleine de grâce. Le Seigneur est avec vous. Vous êtes bénie entre toutes les femmes. Et Jésus, le fruit de vos entrailles, est béni.
1: Sainte Marie, Mère de Dieu, priez pour nous pécheurs, maintenant et à l'heure de notre mort. Amen.
4: Je vous salue, Marie, pleine de grâce. Le Seigneur est avec vous. Vous êtes bénie entre toutes les femmes. Et Jésus, le fruit de vos entrailles, est béni.
1: Sainte Marie, Mère de Dieu, priez pour nous pécheurs, maintenant et à
4: Je vous salue Marie, pleine de grâce. Le Seigneur est avec vous. Vous êtes bénie entre toutes les femmes. Et Jésus, le fruit de vos entrailles, est béni.
1: Sainte Marie, Mère de Dieu, priez pour nous pécheurs, maintenant et à l'heure de notre mort.
5: Je vous salue Marie, pleine de grâce. Le Seigneur est avec vous. Vous êtes bénie entre toutes les femmes. Et Jésus, le fruit de vos entrailles, est béni.
1: Sainte Marie, Mère de Dieu, priez pour nous
5: Je vous salue Marie, pleine de grâce. Le Seigneur est avec vous. Vous êtes bénie entre toutes les femmes, et Jésus, le fruit de vos entrailles, est béni.
1: Sainte Marie, Mère de Dieu, priez pour nos pécheurs, maintenant et à l'heure de notre mort. Amen.
5: Je vous salue Marie, pleine de grâce. Le Seigneur est avec vous. Vous êtes bénie entre toutes les femmes, et Jésus, le fruit de vos entrailles, est béni.
1: Sainte Marie, Mère de Dieu, priez pour nos pécheurs, maintenant et à l'heure de notre mort.
5: Je vous salue Marie, pleine de grâce. Le Seigneur est avec vous. Vous êtes bénie entre toutes les femmes, et Jésus, le fruit de vos entrailles, est béni.
1: Sainte Marie, Mère de Dieu, priez pour nous pauvres pécheurs, maintenant et à l'heure de notre mort. Amen.
5: Je vous salue Marie, pleine de grâce. Le Seigneur est avec vous. Vous êtes bénie entre toutes les femmes, et Jésus, le fruit de vos entrailles, est béni.
1: Sainte Marie, Mère de Dieu, priez pour nous pauvres pécheurs, maintenant et à l'heure de notre mort.

0: Ô Marie conçue sans péché.
1: Priez pour nous.
0: Quatrième mystère douloureux, le portement de la croix. Dans l'Évangile, selon saint Luc, ils requirent un homme de Cyrène nommé Simon et le chargèrent de porter la croix derrière Jésus. Prions, frères et sœurs, pour toutes celles et ceux qui aident les autres à porter leur croix. Et prions particulièrement pour tous les militaires qui interviennent dans des lieux de conflit pour le maintien de la paix.
2: Notre Père qui es aux cieux, que ton nom soit sanctifié, que ton règne vienne, que ta volonté soit faite sur la terre comme au ciel.
3: Donne-nous aujourd'hui notre pain de ce jour. Pardonne-nous nos offenses, comme nous pardonnons aussi à ceux qui nous ont offensés. Et ne nous laisse pas tomber en tentation, mais délivre-nous du mal.
4: Je vous salue, Marie, pleine de grâce. Le Seigneur est avec vous. Vous êtes bénie entre toutes les femmes, et Jésus, le fruit de vos entrailles, est béni.
5: Sainte Marie, Mère de Dieu, priez pour nous pauvres pécheurs, maintenant et à l'heure de notre mort. Amen.
4: Je vous salue, Marie, pleine de grâce, le Seigneur est avec vous. Vous êtes bénie entre toutes les femmes, et Jésus, le fruit de vos entrailles, est béni.
5: Sainte Marie, Mère de Dieu, priez pour nous pauvres pécheurs, maintenant et à l'heure de notre mort.
4: Je vous salue, Marie, pleine de grâce. Le Seigneur est avec vous. Vous êtes bénie entre toutes les femmes, et Jésus, le fruit de vos entrailles, est béni.
5: Sainte Marie, Mère de Dieu, priez pour nous pauvres pécheurs, maintenant et à l'heure de notre mort.
4: Je vous salue, Marie, pleine de grâce. Le Seigneur est avec vous. Vous êtes bénie entre toutes les femmes, et Jésus, le fruit de vos entrailles, est béni.
5: Sainte Marie, Mère de Dieu, priez pour nous pauvres pécheurs, maintenant et à l'heure de notre mort.
4: Je vous salue, Marie, pleine de grâce. Le Seigneur est avec vous. Vous êtes bénie entre toutes les femmes, et Jésus, le fruit de vos entrailles, est béni.
5: Sainte Marie, Mère de Dieu, priez pour nous pauvres pécheurs, maintenant et à l'heure de notre mort. Amen.
6: Je vous salue, Marie, pleine de grâce. Le Seigneur est avec vous. Vous êtes bénie entre toutes les femmes, et Jésus, le fruit de vos entrailles, est béni.
5: Sainte Marie, Mère de Dieu, priez pour nous pauvres pécheurs, maintenant et à l'heure de notre mort.
6: Amen. Je vous salue, Marie, pleine de grâce. Le Seigneur est avec vous. Vous êtes bénie entre toutes les femmes, et Jésus, le fruit de vos entrailles, est béni.
5: Sainte Marie, Mère de Dieu, priez pour nous, pauvres pécheurs, maintenant et à l'heure de notre mort.
6: Amen. Je vous salue, Marie, pleine de grâce. Le Seigneur est avec vous. Vous êtes bénie entre toutes les femmes, et Jésus, le fruit de vos entrailles, est béni.
5: Sainte Marie, Mère de Dieu, priez pour nous pauvres pécheurs, maintenant et à l'heure de notre mort. Amen.
6: Je vous salue, Marie, pleine de grâce. Le Seigneur est avec vous. Vous êtes bénie entre toutes les femmes, et Jésus, le fruit de vos entrailles, est béni.
5: Sainte Marie, Mère de Dieu, priez pour nous pauvres pécheurs, maintenant et à l'heure de notre mort.
6: Amen. Je vous salue, Marie, pleine de grâce. Le Seigneur est avec vous. Vous êtes bénie entre toutes les femmes, et Jésus, le fruit de vos entrailles, est béni.
5: Sainte Marie, Mère de Dieu, priez pour nous pauvres pécheurs.
7: Gloria Patri et Filio, et Spiritus Sancto.
0: Ô Marie conçue sans péché,
1: priez pour nous pauvres pécheurs.
0: Cinquième mystère douloureux, le crucifixion et la mort de Jésus. Dans le livre du prophète Isaïe, il a été transpercé à cause de nos péchés, écrasé à cause de nos crimes. Prions pour tous les défunts, ceux de nos familles, de nos paroisses, de nos communautés. Prions pour tous les soldats qui sont morts au combat.
2: Notre Père qui es aux cieux, que ton nom soit sanctifié, Que ton règne vienne, que ta volonté soit faite sur la terre comme au ciel.
6: Je vous salue Marie, pleine de grâce, le Seigneur est avec vous. Vous êtes bénie entre toutes les femmes, et Jésus, le fruit de vos entrailles, est béni.
1: Sainte Marie, Mère de Dieu, priez pour nous pauvres pécheurs, maintenant et à l'heure de notre mort. Amen.
6: Je vous salue Marie, pleine de grâce, le Seigneur est avec vous. Vous êtes bénie entre toutes les femmes, et Jésus, le fruit de vos entrailles, est béni.
1: Sainte Marie, Mère de Dieu, priez pour nous pauvres pécheurs,
6: je vous salue, Marie, pleine de grâce. Le Seigneur est avec vous. Vous êtes bénie entre toutes les femmes, et Jésus, le fruit de vos entrailles, est béni.
1: Sainte Marie, Mère de Dieu, priez pour nous pauvres pécheurs, maintenant et à l'heure de notre mort. Amen.
8: Je vous salue, Marie, pleine de grâce. Le Seigneur est avec vous. Vous êtes bénie entre toutes les femmes, et Jésus, le fruit de vos entrailles, est béni.
1: Sainte Marie, Mère de Dieu, priez pour nous pauvres pécheurs, maintenant et à l'heure de notre mort. Amen.
8: Je vous salue, Marie pleine de grâce, le Seigneur est avec vous. Vous êtes bénie entre toutes les femmes, et Jésus, le fruit de vos entrailles, est béni.
1: Sainte Marie, Mère de Dieu, priez pour nous pauvres pécheurs, maintenant et à l'heure de notre mort. Amen.
8: Je vous salue, Marie pleine de grâce, le Seigneur est avec vous. Vous êtes bénie entre toutes les femmes, et Jésus, le fruit de vos entrailles, est béni.
1: Sainte Marie, Mère de Dieu, priez pour nous pauvres pécheurs, maintenant et à l'heure de notre mort.
4: Je vous salue, Marie, pleine de grâce. Le Seigneur est avec vous. Vous êtes bénie entre toutes les femmes, et Jésus, le fruit de vos entrailles, est béni.
1: Sainte Marie, Mère de Dieu, priez pour nous pauvres pécheurs, maintenant et à l'heure de notre mort.
4: Je vous salue Marie, pleine de grâce, le Seigneur est avec vous. Vous êtes bénie entre toutes les femmes, et Jésus, le fruit de vos entrailles, est béni.
1: Sainte Marie, Mère de Dieu, priez pour nous pauvres pécheurs, maintenant et à l'heure de notre mort.
9: Je vous salue Marie, pleine de grâce, le Seigneur est avec vous. Vous êtes bénie entre toutes les femmes, et Jésus, le fruit de vos entrailles, est béni.
1: Sainte Marie, Mère de Dieu, priez pour nous pauvres pécheurs, maintenant et à l'heure de notre mort. Amen.
9: Je vous salue, Marie, pleine de grâce. Le Seigneur est avec vous. Vous êtes bénie entre toutes les femmes, et Jésus, le fruit de vos entrailles, est béni.
1: Sainte Marie, Mère de Dieu, priez pour nous pauvres pécheurs, maintenant et à l'heure de notre mort.
0: Amen. Gloria Patri et Filio, et Spiritui Sancti.

Notre-Dame de Lourdes, Notre-Dame de Lourdes, Notre-Dame de Lourdes, Sainte Bernadette,

0: bon pèlerinage à vous. Je vous informe qu'à 16h15, il y a une catéchèse assurée par un chapelain du sanctuaire sur le message de Lourdes. Si cela vous intéresse, vous vous rendez au centre information. La salle vous sera indiquée. Et je vais à présent bénir les objets de dévotion que vous portez sur vous-même, qu'ils soient pour vous ou que vous les ayez achetés pour offrir à d'autres, que ce soit vraiment la bénédiction du Seigneur qui descende sur vous et sur eux. Le Seigneur soit avec vous. Dieu dont la parole sanctifie toutes choses, répand ta bénédiction sur ces objets et fais que quiconque s'en servira selon ta volonté et avec action de grâce reçoive de toi, par l'invocation de ton nom très saint et l'intercession de Notre-Dame de Lourdes, la santé du corps et la protection de l'âme, par Jésus le Christ notre Seigneur.
1: Amen.
0: Bon pèlerinage. Gardons le climat de silence et de recueillement propre au lieu. Merci.

0: Excellent début de soirée à tous. Il est 18h sur les ondes de Radio Arc-en-Ciel. Retrouvons nos confrères de Radio Vatican avec les informations internationales.
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2: Bonjour. Le principal parti d'opposition turque, de nouveau frappé par la justice. Hier, un tribunal d'Ankara a suspendu la direction du Parti républicain du peuple, le CHP. Son chef, Özgür Özel, a été destitué. Le CHP, qui dénonce un acharnement judiciaire orchestré par le pouvoir politique, fait face à des pressions croissantes depuis sa victoire historique aux élections locales de 2024. À Ankara, les explications d'Anand Lohr.
3: Le tribunal a jugé nul et non avenu le congrès du CHP organisé en novembre 2023, celui qui avait porté à la tête du parti son dirigeant actuel, Özgür Özel. La justice accrédite donc les allégations d'irrégularité portées contre ce congrès par d'anciens membres du parti et réinstaure dans ses fonctions l'ancien dirigeant du CHP, Kemal Kılıçdaroğlu. Ce dernier avait été vaincu lors de ce congrès, mais aussi quelques mois plus tôt, à l'élection présidentielle de juin 2023. En Turquie, ce jugement très controversé est vécu comme un séisme politique. C'est la première fois que la justice remplace la direction d'un parti, qui plus est celle du parti fondateur de la République. Il s'agit par ailleurs d'une escalade très nette dans les pressions judiciaires qui visent le CHP depuis l'incarcération l'an dernier d'une vingtaine de ses maires, dont celui d'Istanbul, et Ekrem İmamoğlu, qui était aussi son candidat à la prochaine présidentielle. Le principal parti d'opposition fustige ce qu'il considère comme des manœuvres du pouvoir pour l'empêcher de battre le président Erdogan et son parti AKP au scrutin qui aura lieu au plus tard dans 2 ans. Le CHP a fait savoir qu'il ne reconnaissait pas la décision du tribunal d'Ankara. À Ankara, dans le pour du Vatican.
2: Le gouvernement turc avait dénoncé il y a 2 jours la mentalité barbare du gouvernement israélien en référence au traitement subi par les militants occidentaux de la flottille pour Gaza. Les images de ces centaines de personnes interpellées en mer par l'armée israélienne, subissant des sévices sous l'œil réjoui du ministre israélien de la Sécurité intérieure, avaient provoqué un tollé international. Hier, l'Espagne et l'Italie ont même demandé des sanctions européennes contre le ministre concerné, Itamar Ben-Gvir. Ces images rappellent surtout au monde ce que les Palestiniens détenus dans les prisons israéliennes depuis les attaques du 7 octobre subissent. Ces conditions de détention sont détaillées depuis 2 ans par plusieurs rapports des Nations Unies et d'ONG de défense des droits de l'homme qui se sont intéressés au sort de milliers d'hommes, de femmes et d'adolescents palestiniens. Les précisions à Jérusalem de Valérie Ferrand.
4: Chaque flottille est saluée par les Palestiniens avec espoir, joie et affection pour les centaines d'êtres humains à travers le monde qui se mobilisent pour eux, pour la bande de Gaza, en défiant la puissance occupante. Les militants rappellent pour leur part que les violences qu'ils subissent en étant arrêtés ne sont rien comparées aux tortures subies par les Palestiniens, notamment par les 9000 hommes, femmes et adolescents de la Cisjordanie et de la bande de Gaza incarcérés par Israël. Privés de nourriture, de vêtements de rechange, de matelas et de produits hygiéniques, ils subissent au quotidien des tortures qui ont déjà été jusqu'à tuer plus de 100 d'entre eux, dont un adolescent mort de faim. Depuis 2024, des dizaines de rapports des Nations Unies et d'ONG dénoncent également le viol et les sévices sexuels comme une des tortures utilisées en des proportions massives dans les prisons israéliennes. Les hommes sont très souvent soumis à des violences sexuelles avec pénétration par des chiens entraînés pour ces actes. Jérusalem, Valérie Ferron, Radio Vatican.
2: Concernant la guerre au Liban, l'armée israélienne a tué 2 hommes armés dans le sud du pays, près de la frontière. Elle a visé également un hôpital libanais à Ptemnine, endommagé par ce bombardement aérien qui a blessé 9 personnes. 4 professionnels de santé ont été tués par ailleurs dans une autre frappe près de Tyr. Sur le plan diplomatique, l'heure est pour le moment à la médiation. Aucune annonce n'était faite pour le moment, alors que le chef des armées pakistanais médiateur devait se rendre hier à Téhéran. Autre conflit majeur, l'Ukraine. Le chancelier allemand propose de donner un statut spécial à l'Ukraine, un statut de membre associé, avant qu'elle ne devienne un membre à part entière de l'Union européenne. Fadish Merz détaille son projet dans une lettre adressée aux divers responsables européens. À Berlin, les explications de Delphine Nerbollier.
5: Concrètement, cela permettra aux dirigeants ukrainiens de participer aux conseils européens en tant qu'observateurs. L'Ukraine pourrait aussi envoyer à Bruxelles un commissaire et des députés qui agiraient là aussi en simples observateurs sans droit de vote. Le but serait de rapprocher le plus possible Kiev des institutions européennes, le temps qu'elle devienne un membre à part entière de l'Union. Car Friedrich Merz l'assure, ce statut de membre associé ne remplacerait pas une adhésion en bonne et due forme de Kiev. Mais le chancelier le reconnaît. Mais il est très peu probable que l'Ukraine entre rapidement dans l'UE, comme le souhaite pourtant Volodymyr Zelensky, qui évoque même la date improbable de 2027. Les négociations ont en effet à peine commencé et elles ont déjà été bloquées par la Hongrie de Viktor Orban. Le processus sera donc long et complexe, comme il l'est d'ailleurs pour les autres pays candidats, notamment les Balkans. D'autant que l'adhésion de l'Ukraine, pays de 39 millions d'habitants et gros producteurs agricoles, divise les États membres. Une raison de plus, selon Friedrich Merz, pour faire, je cite, « un geste politique fort envers ce pays et ses citoyens qui se battent depuis plus de 4 ans contre la Russie ». Berlin, Delphine Herbollier pour Radio Vatican.
2: Et sur le terrain, l'Ukraine a mené une attaque de drones sur la région russe de Bryansk, près de sa frontière. 3 employés de la société russe des chemins de fer ont été tués. Dans le contexte de ce conflit regardé de très près par les États européens, riverains de l'Ukraine et de la Russie, Donald Trump déplace ses troupes au gré de ses humeurs. Le président américain a annoncé hier qu'il enverrait 5000 militaires américains en Pologne en raison de sa bonne relation avec le président Karol Nawrocki. Mais il n'a pas précisé s'il s'agissait des soldats qu'il avait déjà envisagé d'envoyer en Pologne, mais dont le déploiement avait été remis en question par de hauts gradés de son armée la semaine dernière. Cette annonce intervient en tout cas après celle du retrait de 5000 soldats américains d'Allemagne, en raison là des tensions avec Berlin. Ces mouvements de troupes américaines dans le cadre de l'OTAN, les membres européens de l'Alliance en parleront aujourd'hui lors d'une réunion en Suède. Ils veulent savoir à quoi s'en tenir concernant l'engagement américain sur leur continent en raison des déclarations et des revirements de Donald Trump.

Merci à nos confrères de Radio Vatican. C'était les informations internationales. Nous vous proposons le cinquième et dernier volet de notre série Petit chemin, grand chemin de la foi de cette semaine sur le thème Délivre-nous de la guerre avec le frère Manuel Rivero.

0: Nous retrouvons à nouveau Frère Manuel, bonjour.
1: Bonjour.
0: On se retrouve pour notre série « Petit chemin, grand chemin de la foi » de cette semaine, cinquième et dernier volet, « Investir dans la paix, non dans la guerre, délivre-nous de la guerre ». Hier, on a parlé de la folie de ces investissements avec la course aux armements, peur de la guerre nucléaire, les marchands d'armes qui sont des marchands de la mort. Aujourd'hui, on va plutôt parler des mots des papes. Qu'est-ce qui nous ont dit nos papes sur les guerres, l'enseignement également diplomatique du Saint-Siège et puis la déclaration du pape Léon XIV, justement, à ce sujet.
1: Donc, le responsable de l'Église porte la parole de Dieu. Ils ne portent pas des idées personnelles.
0: Tout à fait.
1: Ils sont les porteurs de la révélation. Et le prophète Isaïe nous avait dit, « Ils forgeront leur glaive en soc et leur lance en serpe. On n'élèvera pas le glaive nation contre nation. On n'apprendra plus la guerre. » Donc, les papes, la doctrine sociale de l'Église annonce la volonté de Dieu, la puissance de l'esprit de paix qui nous est donné. Et j'ai beaucoup aimé, quand j'étais à Nice, un artiste de l'arrière-pays niçois qui ramassait les boulons, les marteaux, tous les morceaux de fer, de plomb qu'il trouvait dans les décharges, et il en faisait d'œuvres d'art. Et il faisait donc des expositions, donc je lui avais ouvert notre galerie d'art du couvent des Dominicains de Nice pour une exposition magnifique, où en prenant une hache, par exemple, il en faisait le voile d'une femme amoureuse. Avec des boulons, il créait une chorale. Avec un marteau, il arrivait à façonner l'âne qui porte la Vierge Marie, l'enfant Jésus en Égypte. Et donc, c'est cela la paix pour les chrétiens. C'est comme dans la chimie, rien ne disparaît, tout se transforme. Donc, cette pulsion de vie que nous avons, qui peut devenir une pulsion de mort, par la grâce du Christ et l'enseignement de l'Évangile devient source de vie. Donc, les épées sont utilisées pour l'agriculture et non pas pour anéantir l'ennemi. Donc, l'Église, par la voix des papes, appelle à la paix. Nous avons bien entendu le pape François qui disait « On ne gagne pas la guerre, on ne gagne que la paix. Donc Jean-Paul II disait, la guerre est toujours une défaite de l'humanité. Et Paul VI criait aux Nations Unies en 1965, jamais plus les uns contre les autres, jamais, plus jamais, plus jamais la guerre, plus jamais la guerre. Le Saint-Siège est présent du point de vue diplomatique à l'ONU, à l'UNESCO, à l'Agence internationale de l'énergie atomique, IAEA, à l'Organisation pour la sécurité et la coopération en Europe, à l'Organisation pour l'interdiction des armes chimiques, à l'Agence des Nations Unies pour les réfugiés. C'est très important. Et dans ces voyages, le pape, aujourd'hui comme hier, rencontre les politiques, rencontre les personnes en souffrance, dans les prisons, dans les hôpitaux. On crée des ponts, on crée des liens. Et c'est cela le travail pour la paix. Que les gens se rencontrent, que les gens aiment le droit. Parce que l'Église a toujours aimé le droit. Nous avons eu toujours des grands juristes, comme Saint Raymond de Peignafort, le dominicain du XIIIe siècle, qui nous a donné le droit canon qui a duré jusqu'au XXe siècle, jusqu'à 1917. Donc, ce que nous voulons, c'est que la charité devienne droit. Et d'où l'importance du droit international, d'où l'importance aussi des accords internationaux. Le pape Léon XIV prêche la paix. Le dimanche des Rameaux, dernier, le 29 mars 2026, il a prêché « Frères et sœurs, voici notre Dieu, Jésus, roi de la paix, un Dieu qui refuse la guerre, que personne ne peut invoquer pour justifier la guerre. Un Dieu que personne ne peut invoquer pour justifier la guerre. Qui n'écoute pas la prière de ceux qui font la guerre ?» Il n'écoute pas la prière de ceux qui font la guerre et rejette celle-ci en disant « Vous avez beau multiplier les prières, je n'écoute pas. Vos mains sont pleines de sang. » C'est le prophète Isaïe au chapitre 1er, verset 15. Donc, il porte la parole qui vient de Dieu. Donc, la révélation. De même, il disait « Une épée désarmée, l'opposé de la course à l'armement, et une épée désarmante, c'est-à-dire qui bouleverse. » Parce que on peut aller dans la course, dans la surenchère à l'armement et aboutir à la guerre nucléaire où il n'y aurait, comme disait le pape Benoît XVI, que des victimes. Mmh. Avec une guerre nucléaire, il n'y aura pas de vainqueurs. Il n'y aura que des victimes. Le monde sera brûlé. Donc nous devons prendre très au sérieux tous les travaux que nous avons à faire dans les familles pour ne pas transmettre des clichés, des préjugés, la haine de certaines ethnies ou religions, mais le respect, le travail dans les écoles qui sont un laboratoire du vivre ensemble. On grandit avec des gens différents, des cultures et des religions différentes. Et vivre la charité avec les hôpitaux, les dispensaires, le travail dans le dialogue œcuménique, frères et sœurs, catholiques, protestants, donc orthodoxes, le travail du dialogue interreligieux, difficile, parce qu'il y a un scepticisme. On assiste aujourd'hui à un discours où les mots n'ont plus de sens. On a parlé des droits de l'homme, c'est des concepts vides. On a parlé donc de deux États pour Israël et la Palestine, mais on a beaucoup de mal à y croire. La guerre et la loi de la jungle, la loi du plus fort, a vidé de leur sens des concepts fondamentaux du droit et des mots clés de notre vivre ensemble. Donc, le pape prêche cette paix désarmée, désarmante, qui n'est pas naïve. Qui n'est pas naïve. Ce qui est naïf, c'est de croire que la guerre va donner la paix. Ce qui est naïf, c'est de croire que je peux mettre le feu au monde et ça me brûle moi-même. On le voit. Donc la naïveté. Et les États-Unis parlent beaucoup de ces dangers de guerre nucléaire, mais je dirais qu'il faut avoir un peu de pudeur. Parce que qui a lancé pour l'instant la bombe atomique, et par deux fois, ce sont les États-Unis au Japon, à Hiroshima et Nagasaki. Donc ils sont très dangereux du point de vue historique. Je voudrais peut-être, si vous l'acceptez, finir par

0: Aujourd'hui, nous élevons notre prière pour la paix dans le monde en suppliant que les nations renoncent aux armes et choisissent le chemin du dialogue et de la diplomatie. Désarme nos cœurs de la haine, du ressentiment et de l'indifférence, afin que nous devenions des instruments de réconciliation. Aidez-nous à comprendre que la véritable sécurité n'est pas du contrôle nourri par la peur, mais de la confiance, de la justice et de la solidarité entre les peuples. Seigneur, éclaire les dirigeants des nations pour qu'ils aient le courage d'abandonner les projets de mort, d'arrêter la course aux armements et de placer au centre la vie des plus vulnérables. Que jamais plus la menace nucléaire ne conditionne l'avenir de l'humanité. Esprit Saint, fais de nous des bâtisseurs fidèles et créatifs de paix quotidienne, dans nos cœurs, nos familles, nos communautés et nos villes. Que chaque parole bienveillante, chaque geste de réconciliation et chaque choix de dialogue soient les semences d'un monde nouveau. Amen. Léon XIV, prière du 3 mars 2026.
1: Merci, frère Manuel, pour cette série « Un petit chemin, merci grand chemin dans la foi ». On peut dire que la paix véritable commence dans le cœur de l'homme, se nourrit de l'amour de Dieu et se construit chaque jour par le dialogue, la justice et le respect des autres. Chaque personne est appelée à devenir un artisan de paix dans sa famille, sa communauté et dans le monde. Merci, frère Manuel, et à très bientôt. C'était la série Petit chemin, grand chemin dans la foi. À bientôt, au revoir.

Merci au frère Manuel Rivero. C'était la série Tis Chemin, Grand Chemin d'à la foi, le cinquième et dernier volet de cette semaine sur le thème « Délivre-nous de la guerre ». On poursuit en musique avec le père Justin. Bâtissons la paix.

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2: Avant de retrouver dès 18h30 le magazine Tous Frères, nous vous proposons de poursuivre en musique. 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

18h passées de 30 minutes sur les ondes de Radio Arc-en-Ciel et nous retrouvons nos confrères du magazine Tous Frères. Ils nous invitent à méditer sur le verbe renaître.

0: Bonjour, très heureuse de vous retrouver pour ce nouveau numéro de Tous Frères. Aujourd'hui, que diriez-vous de renaître ? Dans la religion catholique, pour les catéchumènes, renaître, c'est accepter de se laisser transformer, de cheminer vers une nouvelle vie de foi. Lumière donc sur celles et ceux qui, à l'âge adulte, choisissent de demander le baptême en Outre-mer. Cap sur la Martinique avec une quarantaine de catéchumènes qui se préparent au baptême. Parmi eux, Célia, 33 ans, mère de deux enfants. Elle nous explique son cheminement vers cette renaissance. Rencontre ensuite avec Yannick, un accompagnateur de catéchumènes. Avant de dire oui, il a longtemps hésité, mais il découvre que transmettre, c'est aussi approfondir sa propre foi. Accompagner devient pour lui une manière de renaître. Dans la chronique cette semaine, nous verrons les rites permettant d'intégrer une religion. Renaître, comme dans l'histoire du haut fonctionnaire dans le Nouveau Testament, précisément dans les Actes des Apôtres, Luciano nous raconte comment une simple rencontre a transformé cet homme.
1: Mais quel trésor cet homme vient-il de trouver au milieu du désert ? Pour le savoir, embarquez avec moi dans ce récit issu des Actes des Apôtres. Un jour, l'ange du Seigneur, le voici, il vient apporter un message à l'apôtre Philippe. Mets-toi en marche en direction du sud, prends la route qui descend de Jérusalem à Gaza, elle est déserte. Aussitôt, Philippe se met en route. En chemin, il aperçoit un homme, un Éthiopien, haut fonctionnaire au service de la reine d'Éthiopie. Il est en train de lire, assis, sur son char. L'Esprit du Seigneur dit à Philippe, « Approche et rejoins ce char. » Philippe se met à courir. Il entend cet étranger lire le prophète Isaïe. Il lui demande, « Comprends-tu ce que tu lis ?» L'Éthiopien répond, « Et comment le pourrais-je s'il n'y a personne pour me guider ?» Il invite alors Philippe à monter à ses côtés. Le passage parlait d'une brebis conduite à l'abattoir, d'un agneau qui n'ouvre pas la bouche devant le tondeur, d'une vie retranchée de la terre. L'étranger interpelle Philippe. « Dis-moi, je te prie, de qui le prophète parle-t-il ? » Alors l'apôtre lui annonce la bonne nouvelle. « Cette brebis, c'est Jésus qui a donné sa vie pour nous sauver. » Ils poursuivent leur route tout en discutant de Dieu et arrivent à un point d'eau. L'Éthiopien s'exclame « Voici de l'eau. Qu'est-ce qui empêche que je sois baptisé ?» Il fait arrêter le char et descendent tous les deux dans l'eau. Philippe le baptise et à peine sont-ils sortis de l'eau que l'Esprit du Seigneur emporte l'apôtre. L'Éthiopien ne le voit plus, mais n'est pas troublé pour autant. Il poursuit sa route, le cœur joyeux. Ainsi, il aura suffi d'une discussion pour faire basculer la vie de cet étranger. Philippe a été un témoin qui lui a permis de rencontrer Jésus, le ressuscité. Voilà, maintenant vous savez quel trésor cet homme a trouvé dans le désert. Ce sont les eaux du baptême par lesquelles il a pu renaître. Et c'est un événement si fort qu'on en parle encore aujourd'hui.
0: Et nous allons continuer à en parler avec Aurélie. Bonjour Aurélie.
2: Bonjour Muriel.
0: Vous savez où je vous emmène ce matin ?
2: Non, dites-moi.
0: Eh bien, direction la Martinique, chez moi. Mais avant, Aurélie, qu'est-ce qu'un catéchumène ?
2: Alors, un catéchumène, c'est un postulant au baptême. Ce sont des personnes qui n'ont pas été baptisées enfants et qui font cette demande en leur nom propre. En France, il faut savoir que le nombre de catéchumènes a augmenté de 45% en 2025 par rapport à l'année précédente. C'est presque 18 000 adultes et adolescents qui ont été baptisés cette année-là. Et regardez, c'est un phénomène qui touche évidemment les Outre-mer. Regardez ici tous les catéchumènes dont
0: en Martinique avec
2: voilà,
0: Monseigneur David Macaire au milieu. Exactement. Et donc, nous avons pu suivre plusieurs de ces catéchumènes.
2: Tout à fait. Et une en particulier, regardez, c'est Célia. Elle est mère de famille, elle a 33 ans et c'est une future baptisée. La préparation d'un catéchumène peut durer entre 1 et 3 ans. Les futurs baptisés vont vivre trois grandes célébrations. D'abord, l'entrée en catéchuménat, puis l'appel décisif auquel nous avons assisté et enfin, la célébration du sacrement du baptême. Par quelles étapes passent les catéchumènes pour renaître en chrétien ? Reportage de Nicolas Caclin, Kenzo Marcelin et Laurent Vieuxfort.
3: « Les abstentions ?
4: C'est bien, j'avais fait douter. Dans l'ancien, dans le nouveau ?
5: Dans l'ancien.
4: Ah, c'est bien parce que certaines personnes, quand je dis ça, me disent
6: c'est au milieu des deux.
7: Paul Rogon est diacre. Il enseigne la Bible à une vingtaine de personnes. En retraite spirituelle au foyer de charité, elles ont toutes un point commun, se préparer à un moment important de leur vie, leur baptême. Et au programme pour ces catéchumènes, lecture de la Bible, prière, confession. Pour le père Emmanuel N., le responsable du foyer de charité, ce temps à l'écart du monde permet aux catéchumènes de discerner leur appel et de se préparer à renaître dans la foi.
8: Ils sont 6 jours finalement avec le Seigneur, dont 5 jours en silence. Donc ça veut dire que souvent, même les personnes n'ont jamais fait cette expérience d'être là en silence, avec pas en ne faisant rien, mais en étant à l'écoute de la parole de Dieu, un temps personnel, un temps avec le Seigneur, avec d'autres aussi, mais sans qu'il y ait d'échange entre les participants. Seulement au début de la retraite, au tout début, le premier repas, et ensuite à la fin, à partir du samedi soir.
7: Se reconnecter avec Dieu, du haut de ses 17 ans, Eden est le plus jeune catéchumène du groupe. Ici, il est venu chercher le recueillement nécessaire avant le baptême, renaître en enfant de Dieu, un choix qu'il a mûri depuis 2 années.
9: Je suis venu chercher Dieu, tout simplement. Dieu est vraiment cette relation d'amour qu'on peut avoir qu'avec le silence.
7: Célia, elle, n'a pas pu participer à cette première retraite avec Eden et les autres, mais dans ce parc calme et paisible, elle prend, elle aussi, le temps de se retrouver seule avec elle-même pour se préparer à recevoir le sacrement du baptême.
10: La retraite spirituelle est importante dans la vie de tous les jours. Pas forcément de le faire souvent, mais au moins une fois dans l'année. Ça permet de se retrouver, comme je disais, et de se sentir bien au fond de soi et être en paix avec soi-même.
11: Coucou les garçons, ça va ? Vous avancez bien sur les devants ?
7: À 33 ans, Célia est mère de 2 enfants. Chaque jour, elle doit jongler entre son travail de vendeuse et sa vie de famille.
12: Alors, je veux contrôler un peu ce que tu fais, Hakim, pour voir si tu as avancé sur la lecture.
7: Pendant que ses enfants font leurs devoirs, Célia, elle aussi, se met à l'étude, mais pas de mathématiques ni de dictées. Au programme, lecture de la Bible et préparation au baptême. Célia a toujours grandi avec la parole de Dieu. Prière et recueillement ont toujours rythmé son quotidien. Pourtant, à l'âge de 7 ans, elle fait une découverte inattendue.
12: C'est quand je voyais mes copines d'école qui parlaient de catéchisme, de scout et tout. Donc je me disais, c'est quoi en fait ? Elle me disait, tu sais pas c'est quoi ? Je dis non, mais t'es baptisée. Et c'est de là qu'après l'école, j'ai demandé à ma mère, elle m'a dit non. Toi et ton frère, les 2 derniers, en fait, n'ont pas été baptisés.
7: Malgré son jeune âge, Célia ne fait pas de cette annonce une fatalité. Elle poursuit sa vie, trouve un travail, a des enfants, mais au fond d'elle, un sentiment persiste, comme un appel intérieur.
12: Je sentais au fond de moi que j'avais un vide, il me manquait quelque chose que je n'avais pas. Il y avait toujours cette voix qui me disait, c'est le baptême, le baptême, le baptême.
7: En 2025, Célia décide finalement de franchir le pas et demande le baptême. Le chemin n'est pas simple, certaines étapes prennent du temps, les démarches doivent parfois être recommencées, mais rien ne vient ébranler sa détermination.
12: Début décembre, elle me dit, Célia, c'est bon, tu es inscrite sur la liste pour pouvoir faire ton baptême. J'ai une immense, je ne sais pas, j'ai crié, j'ai sauté de joie.
7: Aujourd'hui, les préparatifs commencent et pour être prête le jour J, elle a rendez-vous chez la coiffeuse. Une coiffeuse pas tout à fait comme les autres.
13: Bonjour.
7: Guylaine, sa coiffeuse, n'est autre que la future marraine de Célia. Un choix mûrement réfléchi, loin d'être anodin.
12: Elle m'avait demandé pourquoi je l'ai choisi. Parce que ça fait plus de 10 ans qu'on se connaît. Et en fait, quand j'ai perdu ma mère, elle a été une mère pour moi. Elle était un soutien, un pilier. Elle a toujours été là.
13: Le rôle d'une marraine, c'est le rôle d'une maman. Dans les moments difficiles, dans les moments où elle a besoin de moi, dans les moments où elle se sent seule bon, pour pouvoir parler avec elle, la conseiller. Voilà quoi. Une maman est faite pour ça.
7: À la cathédrale de Fort-de-France, Célia, accompagnée de sa marraine, retrouve les autres catéchumènes du diocèse. Tous participent aujourd'hui à une étape essentielle, l'appel décisif.
3: Alors, le baptême que nous recevons, le baptême sacramentel, nous entrons...
7: Cette célébration, présidée par Mgr David Macaire, marque la dernière étape avant la réception du sacrement du baptême.
5: Ils vont devoir répondre « me voici ». Donc ils répondent à Dieu « me voici ». Je suis, je confirme, je réponds à ton appel et je suis vraiment en phase avec cette démarche d'aller au sacrement de l'initiation chrétienne.
7: Cette année, ils sont 47 catéchumènes à avoir fait le choix de demander le baptême et de renaître en enfant de Dieu, un nombre qui ne cesse d'augmenter au sein du diocèse de Martinique.
6: C'était une émotion très forte, vraiment un pincement au cœur. Ça m'a fait pleurer. Et j'ai dit, enfin, maintenant je suis dans le bain pour pouvoir cheminer vers mon baptême.
7: Pour Célia et les autres catéchumènes, le rendez-vous est désormais fixé. La nuit de Pâques où ils recevront le baptême. Un sacrement qui marque pour eux l'entrée dans l'Église et le début d'une vie nouvelle.
0: Continuons à parler des catéchumènes et de leur accompagnateur avec notre invité depuis la Guyane, Victor René. Bonjour, alors vous êtes diacre et responsable du catéchuménat pour le diocèse de Cayenne. Vous aimez qu'on vous appelle frère Victor. Alors justement, qu'est-ce qui vous a poussé, vous, à accompagner des catéchumènes?
14: Oui, bonjour tout le monde, oui. Alors, j'allais tous les matins à la cathédrale, à la messe du matin et parfois le soir. Et un beau jour, c'était en 2005-2006, une dame m'appelle à la sortie juste après la messe et elle me dit « Est-ce que ça vous dirait d'accompagner un jeune qui souhaite être baptisé, qui sera baptisé ?» Je lui dis « Oui, mais je ne sais pas comment faire. » Elle me rassure, elle me dit « Non, je serai avec vous, on sera en binôme, je vais vous préparer. » Et ensuite, il s'est dit, et c'est parti. Elle est restée avec moi pendant, je dirais, 4-5 mois. Et puis, elle m'a laissé tout seul, accompagner ce jeune.
2: À travers cet accompagnement, vous aussi, vous avez eu une conversion. Finalement, certains catéchumènes passent d'une autre religion à la religion catholique. Mais pourquoi le terme de conversion, il concerne tous les catéchumènes?
14: Alors, le terme de conversion concerne tous les catéchumènes, mais pas que les catéchumènes, parce que beaucoup de personnes qui sont baptisées, et même confirmées, qui se sont éloignées de l'Église, eh bien, reviennent. Et c'est un, je le dirais, un demi-tour, un retour véritablement à la source. Alors, cette conversion vient du fait parce que il y a des difficultés, je dirais, familiales. Des difficultés pour le bien-être, parce que le bien-être, quand on cherche le bien-être, c'est avoir une maison, avoir une voiture, avoir une famille, avoir un entourage, avoir des amis, même des collègues, vivre bien dans la société. Donc ça concerne le bien-être, mais ça concerne aussi la bonne santé. D'autres personnes souffrent dans leur chair, d'autres personnes souffrent dans leur cœur. Il y a des souffrances, des blessures qu'on n'arrive pas à guérir. Donc tous ces points-là, et aussi, beaucoup cherchent la paix. Ils ont tout, mais on n'a pas cette paix qui nous permet d'être, comment dirais-je, bien dans notre cœur, dans notre âme et dans notre chair, et on partage ce vivant avec les autres.
2: Et parlez-nous des profils des personnes qui demandent le baptême à l'âge adulte. Qui sont ces personnes?
14: Alors, une grande majorité demande à être baptisée parce qu'ils se sont rendus compte qu'on leur a proposé d'être parrain ou marraine, et ils se rendent compte qu'ils ne sont pas chrétiens. Ils ne sont pas baptisés. Certains sont baptisés, ne sont pas confirmés. Et là, ils se disent, ouf, je veux bien être parrain ou marraine, mais j'ai ce problème. Donc, assez souvent, ils viennent pour cela en disant, je vais me faire baptiser pour être parrain ou marraine. Et quand on leur explique, ils commencent ce cheminement, ils découvrent que c'est une richesse et ils vont beaucoup plus loin. Et cette conversion, généralement, ne s'arrête pas toujours là, puisqu'on les accompagne, on les prépare, mais aussi on les incite à intégrer la communauté. Intégrer la communauté, c'est rentrer dans une pastorale, dans un service d'église, ou même si ce n'est pas forcément dans l'église, mais dans la paroisse ou dans la commune elle-même.
0: On a compris que les catéchumènes étaient une richesse pour l'église. Selon vous, pourquoi l'église a-t-elle aussi besoin des catéchumènes ?
14: Alors, l'église a besoin des catéchumènes puisque c'est, non seulement c'est une richesse, mais ça permet à l'église justement de jouer véritablement son rôle. Son rôle qui est, comme Jésus l'a dit, je ne suis pas venu pour être servi, je pense que c'est Matthieu 20, 28, mais pour servir. Et l'Église est au service justement des enfants de Dieu, de nous, créatures. Avant d'être enfants de Dieu, nous sommes des créatures de Dieu. Et l'Église est là pour nous servir, accompagner et montrer le chemin, montrer Jésus justement à ces personnes qui cherchent Dieu, qui cherchent Dieu.
2: On peut parler de la diversité aussi de la Guyane. Les profils sont très différents. Il y a une grande diversité. Est-ce que ça change aussi la manière d'accompagner en fonction des personnes ?
14: Alors, en Guyane, c'est très, très particulier. Je prends mon cas. J'ai accompagné encore beaucoup de personnes et les profils sont très, très différents. Je pense qu'en Guyane, peut-être à Mayotte ou d'autres endroits, c'est le département où on a le plus de personnes venant d'horizons différents. Cette année, nous avons beaucoup de Libanais, beaucoup de Syriens. Nous avons une grande majorité d'Haïtiens. De Bouchilinguer, le peuple, après les autochtones amérindiens qui sont ici, nous avons les Bouchilinguer qui sont issus de l'esclavage, les descendants des anciens esclaves qui sont restés et qui ont fui dans les bois pour, échapper à l'atrocité de l'esclavage. Et bien, ces descendants-là sont là, nous les rencontrons, nous les accompagnons, et sans compter les autres, peuples qui viennent en Guyane. C'est un département où il y a beaucoup de personnes venant d'ailleurs.
0: Justement, vous disiez que vous les accompagnez. Comment faire pour que les nouveaux baptisés persévèrent et s'intègrent dans la communauté chrétienne ?
14: Eh bien, l'accueil est important. L'accompagnement est une chose, mais il faut savoir les accueillir, les mettre en confiance. Et ça, les services, les accompagnateurs sont préparés à cela. Nous essayons de connaître leur parcours, pourquoi ils sont là, qu'est-ce qu'ils ont vécu véritablement. Et à partir de cet échange, parce que nous nous présentons, nous parlons aussi de notre vie pour leur montrer que nous sommes comme eux, nous venons assez souvent, nous avons vécu les mêmes choses qu'eux, nous avons aussi des blessures. Donc, ils ont en face d'eux des personnes qui ne sont pas des super accompagnateurs, des super chrétiens. On les rassure, on leur parle de notre vie. Et à ce moment-là, on s'ouvre à eux et ils s'ouvrent à nous. Et nous pouvons les accompagner. Nous allons les retrouver là où ils se trouvent au moment où cette rencontre se fait. Donc, merci. Nous allons à leur rencontre et nous les accompagner.
0: Merci beaucoup, Victor René. Je rappelle que vous êtes diacre et responsable du catéchuménat pour le diocèse de Cayenne. Merci à vous. Aurélie, vous savez quoi ? Bon, on va chez moi.
2: Exactement. Ah oui, je suis
0: du côté de la Réunion, précisément, à Saint-Denis, rencontrer un autre accompagnateur de catéchumène.
2: Exactement, Muriel, regardez, il s'appelle Yannick. Alors, il est professeur dans un lycée et depuis 2 ans, il accompagne donc les adultes vers le baptême.
0: Et qui, Yannick, a-t-il accompagné justement sur le chemin du baptême ?
2: Tout à fait, parce que les profils sont différents aussi à la Réunion. Regardez, il accompagne cette année Marie. Marie, elle est libanaise, elle vient d'une famille catholique, mais elle n'a jamais été baptisée. En Angleterre, elle a fréquenté une église catholique et arrivée à La Réunion, elle a décidé de franchir le pas. Comment accompagner l'autre dans sa renaissance spirituelle ? Reportage d'Amandine Rivière.

0: Je suis devenu accompagnateur catéchumène suite à une demande du père Laurent, à l'époque, de la paroisse de la Délivrance. Il a fallu mener une réflexion parce que c'est quand même une grande responsabilité. La famille, bien entendu, était contente et c'était naturel et logique d'accompagner les catéchumènes puisque nous-mêmes, on est investis dans la paroisse de la Délivrance. Ça fait partie de notre vie chrétienne aussi, donner ce qu'on reçoit. Ce n'est pas aussi de formation, mais on a par contre l'aide des anciens. Par exemple, chez nous, il y a un coordonnateur. Au début, il venait avec moi pour voir, pour m'aider une fois par mois, en fonction des disponibilités. On se rencontre à la paroisse. Alors, ça fait 2 ans que j'accompagne Marie vers le baptême.
1: Bonjour. Vous allez bien?
2: Ça va, même.
0: Mon rôle, c'est d'accompagner vers la foi. Ça passe par la lecture de la parole, à répondre à leurs questions. Tout dépend des besoins aussi en même temps des catéchumènes. Là, on a une salle pour les recevoir et les accompagner.
3: Seigneur, de confiance, ce temps de rencontre, c'est toi qui es la source, alors viens nous guider, viens nous inspirer.
2: J'ai vécu beaucoup d'épreuves. Quand je rencontrais Yannick, j'ai demandé avec lui, est-ce qu'il peut venir mon parrain pour m'accompagner dans mon cheminement? C'est plutôt un guide pour aller plus dans le chemin de Jésus.
0: Alors, accompagner un catéchumène, oui, ça fait grandir la foi. Ça me donne l'occasion d'aller aussi chercher peut-être des réponses là où je ne me suis jamais posé de questions. Ça m'aide à grandir en tous les cas. Mon métier en tant que prof m'aide un peu à mettre en place des outils ou les moyens pour former, mais c'est juste un moyen de plus. Mais voilà. Sinon, le reste vient vraiment du Seigneur et de l'Esprit Saint qui vient me guider dans tout ce que je fais.
2: Père, qui es aux cieux, que ton nom soit sanctifié, que ton règne vienne. Je suis très contente que moi, je vais prendre mon baptême bientôt, le vide pascal, pour le Pâques, que nous reçoit tous ces derniers cadeaux que Jésus va me donner.
0: Elle a grandi en fonction de ce qu'elle comprend et elle a changé énormément. Je serai présent pour son baptême. Qu'elle va renaître de nouveau, donc recevoir l'eau du baptême, être présent, c'est fort. Donc je vais continuer l'aventure pour accompagner les catéchumènes. J'incite les personnes à devenir accompagnateurs catéchumènes parce que c'est bien de donner ce qu'on a reçu, parce qu'on reçoit tous plein de choses de Dieu et donc le retransmettre aux catéchumènes.
4: Et dans la chronique cette semaine avec vous, Aurélie, vous allez nous expliquer quels sont les différents rites pour pouvoir entrer dans une nouvelle religion.
5: Exactement, Muriel. Et on a choisi 4 religions en particulier. On va commencer par l'islam. Alors, celui qui veut se proclamer musulman, il n'a qu'une phrase à prononcer. Sur le papier, c'est l'un des rites de conversion les plus simples. Et on prononce, regardez, la shahada. Alors, la shahada, c'est la profession de foi publique et c'est également le premier pilier de l'islam. Donc, regardez, Muriel, là, la première partie de la phrase confirme l'unicité de Dieu. J'atteste qu'il n'y a de Dieu qu'Allah. Donc, c'est un monothéisme même. Et ce qui différencie les musulmans des autres monothéistes, c'est-à-dire les juifs et les chrétiens, c'est la deuxième partie, vous voyez, c'est la reconnaissance du prophète Mohammed comme le dernier messager de Dieu.
4: Donc ça, c'est pour les musulmans. Qu'en est-il pour les bouddhistes?
5: Alors pour les bouddhistes, le rite de conversion, c'est aussi dans le discours. On l'appelle la prise de refuge. Elle consiste à réciter 3 formules résumées juste ici. On prend le refuge d'abord dans le Bouddha que vous voyez en haut. Alors c'est le Bouddha, c'est l'éveillé, c'est celui qui a atteint le nirvana en premier. Ensuite, je prends refuge dans le dharma. Vous voyez la roue du dharma là, en bas à gauche, Muriel. Voilà, la roue du dharma, c'est ce qui représente l'enseignement du Bouddha. Et ensuite, je prends refuge dans la sangha, donc la communauté des croyants bouddhistes. Et ces 3 éléments, ce sont les 3 joyaux du bouddhisme qui marquent l'adhésion à la voie du Bouddha.
4: Et qu'en est-il si on veut épouser la religion juive?
5: Alors, là, c'est l'une des démarches les plus longues de conversion. Si elle est acceptée par un rabbin, elle peut durer entre 2 ou 3 ans. Après avoir appris à lire et à écrire l'hébreu, le futur converti doit étudier la loi judaïque, la liturgie et l'histoire hébraïque. Et la dernière étape de la conversion, j'ai choisi cette image à vous montrer, c'est le bain de purification effectué dans un mikvé comme celui-là. Celui-là, il se trouve à Montpellier, dans l'Hexagone, dans une synagogue. C'est une démarche qui aura été validée par un tribunal rabbinique et qui ne pourra se faire qu'après la circoncision, si on est un homme.
4: Et si on veut devenir hindou ?
5: Alors, pour la démarche hindoue, on parle de la diksha. La diksha, c'est en sanskrit, ça signifie initiation. Elle peut prendre différentes formes. Dans le rituel, on peut utiliser de l'eau, regardez comme ici. On peut utiliser du lait, l'imposition des mains. La diksha, c'est le début de la quête spirituelle. C'est le premier pas d'une renaissance à une vie nouvelle, comme dans le baptême, finalement. En résumé, renaître dans une religion, c'est la démarche intérieure est toujours la même, celle de la conversion du cœur et de la décision de s'ouvrir au changement dans son existence avec Dieu.
4: Merci Aurélie pour cet éclairage. Et si renaître, c'était simplement oser changer de cap. Dans les Outre-mer, nombreux sont ceux qui changent tout, qui ont décidé de tout changer. Bien, regardez, il y a un podcast qui s'appelle « Changer tout » sur Outre-mer, la première, et qui raconte ses parcours où certains décident de renaître à eux-mêmes. Renaître peut être aussi se libérer d'un destin imposé, comme au Bénin, où des enfants sont confiés très jeunes à d'autres familles, souvent au prix de conditions de vie difficiles. Les enfants piégés de l'Afrique met en lumière ces réalités et aussi l'engagement de religieuses catholiques qui vivent pour aider ces enfants, à voir donc sur le site jds.tv.
5: Et vous allez pouvoir retrouver cette émission et toutes les autres, hop, sur nos réseaux sociaux. 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On vous y attend, ainsi que sur notre site internet tousfrères.tv.
4: Aurélie, est-ce que vous renaître, ça vous évoque quelque chose ?
5: Ça m'évoque quelque chose, même le catéchuménat. Parce que, alors j'ai une histoire particulière avec un jeune homme, je me rappelle, qui avait demandé le baptême, il avait déjà 12-13 ans. Alors il n'était pas du tout dans une famille catholique, il avait même demandé à mon père d'être son parrain. Ouais, c'est toute une histoire et c'est vrai qu'il n'avait pas eu une histoire facile, cet enfant, et je vois exactement ce que ça veut dire, ce que ça signifie renaître, en tout cas quand on fait ce choix de soi-même d'entrer dans le baptême.
4: Moi, en fait, renaître, ça me rappelle un peu l'histoire de notre invité, Victor René. Quand j'étais en Martinique, on m'a demandé d'accompagner un jeune, mais qui était plus vieux que moi, j'avais une vingtaine d'années, il était plus vieux que moi. Mais ce qui est bien, c'est qu'il m'interrogeait un peu sur ma relation à la foi, pourquoi croire en Dieu, etc. Et c'est vrai que c'était une expérience enrichissante. Alors, je ne sais pas s'il est allé jusqu'au bout, parce que j'ai dû repartir en Hexagone. Quoi qu'il en soit, c'était une expérience, je pense une fois, pas deux, me concernant, parce que je me sentais un peu fébrile.
5: Il faut avoir confiance.
4: Voilà, il faut sauter le pas. Allez-y, en espérant que vous aussi, vous aiderez d'autres personnes à franchir le pas. Très belle semaine à vous.
5: Et à bientôt.

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2: Bonne soirée à tous. On procède. Mon histoire Jean-Claude n'avait un foie.
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L'histoire de Rome. Monsieur Pointu. Histoire en Allemagne. Point coup. Les histoires mises à raconter à Zot, c'est une histoire vraie. 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C'est l'histoire, un bouc te y appelle Monsieur Pointu. Monsieur Pointu, t'es un petit bouc maigraille. 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Lui t'éveille toutes affaires, même ça que t'y regarde pas lui. Lui t'y critique toutes. 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Quand l'été marche dans le chemin, l'été cause fort, l'été regarde pas son chemin, l'été fait de grands gestes avec son deux bras. 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Mais ah là là, une charrette pleine de terre la passe un chemin. 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
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Zot l'a envolé comme oiseau. 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
1: Merci de nous accompagner. Bonne histoire, Jean-Claude, tout de suite.
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La femme te y cause trop. 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

la raconte toutes leurs histoires. En deux jours, toutes habitantes et iconées. Jusqu'à temps, l'arrive dans nos oreilles le Seigneur. Le Seigneur était furieux. Il a envoyé une troupe soldats pour aller rôder le vieux paysan avec son madame. 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
1: Merci de nous accompagner. Les histoires de Jean-Claude, toujours dans cette soirée. Chipek avec la lune. 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

L'histoire de Chipek avec la lune. L'histoire en Afrique. Il y avait une fois, l'autre côté de la mer, là-bas en Afrique, un Chipek te retrape la lune. Elle te repose sur la lune pour faire le tour de la terre la nuit. Dans son rêve, toute qualité des animaux n'aurait été là pour guetter à elle. Les autres n'auraient dit comme ça, « Aguette marmaille, Chipek qui voyage avec la lune. D'avoir elle, c'est un bon dieu. Allons adore Chipek. » Chipek n'aurait été fière. En l'air dans le ciel, elle n'aurait guette le grand désert avec ravine à sec. Jusqu'à Bon Springbok, sur l'espèce antilope, n'aurait lève autres yeux en l'air pour guette bon dieu Chipek. Malheureusement, Chipek t'es trop petit et la lune t'es trop loin. Même ban gros oiseaux y vivent la nuit, t'es gain pas trappe la lune. Alors comment on veut un insecte avec son zèle tigiguine n'aurait gagné? Quand même ça, Chipek t'y rêve même. Elle t'est cachette dans une feuille pied de bois, ou sinon elle t'est balance sur un tizik coco, et elle t'imagine rien qu'un affaire. Comment arrive en l'air sur la lune? Faut reconnaître, t'es impossible trappe la lune. D'abord, elle t'élève jamais même heure. Alors, Chipek l'imagine, souque la lune, quand elle y présente le soir, loin là-bas, sur l'horizon, juste quand elle est gros même, quand elle y force pour monter en l'air dans le ciel. Chipek la attend toute la journée, jusqu'à temps le ciel t'est fini arrive vert pâle. Là même, la lune l'a présentée. Elle t'est là, maillée dans une branche un pied de épinards. Chipek l'a décollé pour aller poser sur le pied de bois. Elle a grimpé jusqu'en l'air. La lune t'est juste la même devant elle, emmarrée dans le cœur le pied de bois. Tibout, Chipek l'a monté. Mais elle a là, son petit patte l'a manqué, elle l'a perdu l'équilibre, elle la tombe dans le fond. Heureusement, elle n'avait la zèle. Elle l'a fait un vol plané et elle la guette en l'air. La lune l'avait bien échappé. Elle t'est fin arrive sur un baobab. Chipek l'a fait claquer un coup son mandibule. Elle l'a fait ronfler son deux ailes comme elle hélisse l'avion. Elle l'a envolé jusqu'à le baobab. Elle a commencé à escalader le tronc. Fur et à mesure, elle t'y monte. La lune t'y monte encore plus haut. Alors Chipek la rouvre son deux ailes. Elle la monte en chandelle jusqu'à bonne petite branche en l'air. Chagrin pour Chipek, quand elle arrivait, la lune t'est finalée. Plus la lune t'est maigrie dans le ciel, plus elle t'y lève tard. Chipek t'est fatiguée de veiller, elle t'est gagne sommeil. En plus, n'a des fois, pas point de lune du tout. Dans le désert, toutes bonnes animaux t'est tracassées. Je t'y calcule. Et si un coup, la lune t'y revient plus, elle serait toujours dans le ciel, mais n'y verrait plus. Elle y tomberait dans le vide, comme un étoile filante. Quand la lune l'a revenue, elle t'est encore tigiguine. « Missa fabrique un piège pour lui, » l'a dit Chipek. Chipek la tresse une corde, exerbe sec. Elle l'a fait un là, et elle l'a emmarre sur un bâton. Elle l'a partie cachette en l'air un piton, pour être plus haut que la lune. La lune l'a levée, son cheveu des couleurs volcan. Elle t'est fin arrive ronde comme une calebasse de l'écaillé. Quand la lune la passe devant le gobe, Chipek la râle sur la corde. Mais le nœud l'a maillé, il n'y a pas serré du tout, il y a tombé à terre. La lune n'avait pas vu rien, elle t'y monte en l'air dans le ciel. Chipek la partie cachette d'un touffe herbe pour calculer un coup. Il faut m'y trappe la lune. Et m'y fait le tour de la terre assise dessus. Sinon ça, comment un petit monde comme moi, il peut devenir un bon dieu? N'a point d'autre manière pour que de monde y adore à moi. Chipek la prend un morceau de bois, elle la taille un bout en pointe et elle la plante en l'air dans la montagne. Il faut la lune y vient pique son derrière sur le bâton. Comme ça même, ma gueule monte dessus. La lune l'a levée. Chipek t'y guette à elle en missouk. La lune t'y monte dans le ciel. Elle t'y sort droite sur le piquet. Ôté, lune couillonne. Le insecte l'a crié. Où les prisonniers à cette heure? À moins, Chipek futé, moi la gagné. Hélas,
pauvre Chipek. La lune l'a pas sulpiqué sans arrêter. Elle a continué de monter. Chipek était en rage. Elle la casse le bâton en deux. À force calculée, Chipek l'imagine un autre tic-tac. Elle la prend un roseau, un nez de bœuf, un bel galet et une plume perdrix. Tout ça qu'il faut pour fabriquer un djani. Un djani, c'est un espèce instrument de musique mon marmaï fabrique autre même pour jouer avec. Mais t'es pas pour faire la musique. Chipek t'es iconé comme un bon fermier en Argentine, il fait pour souk un cheval ou un bœuf. Zodana une grande lanière en cuir, au bout n'a deux boules en fer ou deux galets, zoti lance dans une patte le bœuf sauvage, le deux boules y enroule autour le deux pattes devant, et le bœuf y tombe à terre. Ça même, Chipek t'es s'en fait avec la lune. Elle la attend quand t'es la nouvelle lune. La lune t'es maigre, serait plus facile. Chipek la monte en l'air un baobab, et elle la attend. Quand la lune l'arrive juste en face le baobab, Chipek la lance en djani. Le nerf de bœuf l'a sifflé, la partie comme une flèche, la tourne autour le croissant de lune et la retombe à terre. Ce coup-ci, la lune t'est pleine. Chipek la suit à elle pour voir quel côté LTI ça va quand LTI saute l'horizon. Chipek t'y vole, t'y saute d'un touffe zerbe à un autre touffe zerbe, d'un galet à un autre galet. Elle t'y suit la lune en l'air sur son tête. Enfin, elle arrivait devant un petit étang. Sur le sable, n'avait la marque sabot de cheval. La même, bonne cheval, t'y vient boire. La même, dans le fond l'étang, la lune t'est prisonnier. N'aurait dit un grand assiette en argent, t'y danse sur l'eau. Chipek la saute dans l'étang. Elle la cape la lune avec son deux pattes crochues, mais elle la pattrape rien. Chipek la coule dans le fond le lac. Elle la se batte. Elle a ni à bout remonter. Chipek t'est sur le bord le lac et la lune t'est toujours la même dans le lac comme un grand assiette en argent t'y danse sur l'eau. Cette fois, Chipek l'a plongée pour souk la lune dans l'étang. Cette fois, elle n'a pas attrapé rien, elle la coule dans le fond et la lune t'est toujours la même. Alors Chipek la prend la colère. Elle la lance un bel galet sur la lune. Le galet la casse la lune en mille morceaux. Mille petits éclis la rendent dans les yeux Chipek. Chipek t'est blessé. Son yeux t'y supporte plus la lumière. Elle la partie cachette dans une touffe galabère, mais la lumière t'y transperce quand même. Elle t'y gagne plus dormir. Alors, malgré la lumière t'y fait mal, Chipek la monte dans un pied de bois pour attendre la lune y lève. Quand la lune arrive côté elle, Chipek la plie son deux pattes de devant, comme si elle t'apprédit la prière. Par pitié, madame la lune, mine m'en a ou pardon, rends à moi mon deux yeux. La lune la continue de monter. Quand elle a de sorte l'horizon, Chipek t'est toujours la même, elle te demande pardon. Le jour l'a levé. Chipek l'a vu un pied de bois. Elle l'a vu un oiseau qui vole dans le ciel. Comme ça même, elle l'a compris. La lune l'avait tiré dans son yeux le mille éclis de lumière. C'est une histoire vraie. Elle se passait dans le temps longtemps. À cause ça même, comme elle a, les enfants Chipek, ils continuent de plier les autres pattes pour demander pardon à la lune. Les autres l'a trop peu, la lune, et envoie les éclis de la lumière dans les autres yeux. À cause ça même, les autres y appellent Chipek pardon.

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Les histoires en Inde. 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Il arrive côté une forêt. Son ventre t'y commence à gargouiller. 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Il a vu à son tête, pour voir que ça l'a fait dans son dos. Ah là là, que ça l'a vu, le tigre. Le tigre l'a foncelé. Il a essayé de courir, mais la cloche était lourde, et il ne veut pas larguer. Le tigre l'a saute de ses lits, et la mange à lui. À cause ça même, il dit, voleur, il prospère pas. Mais ça, un proverbe menteur. M'y connaît un tas de voleurs, il prospère très bien. Quand le tigre t'est fin mange le voleur, il a essayé la cloche. Il a déchiré le gonie, il a démaillote le gongon, et il a essayé manger. T'es pas loin, casse son dent. La cloche t'est dure. Normal, la cloche t'est en or. N'avait plus rien pour manger. Alors, le tigre l'a parti. En l'air d'un pied de bois, bonne singe, t'a préveille la cloche. Quand le tigre t'est fin allé, zot la tsonne, zot la tourne autour. Zot la soulève la cloche, le gongon la fait dong. 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Le chef t'est désolé. Lui aussi, il a commencé à préparer son valise. Mais dans le village, il y avait une femme, qui vivait tout seul. Un peu, elle avait peur d'elle. Zot te calcule, elle était une sorcière. Elle n'était pas une sorcière, mais elle était sortie de la ville. Elle était partie l'école. Elle était intelligente. Et elle était courageuse. Elle ne croit pas histoire grand diable. Bonne, elle l'a dit. Zot les capons. 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Il connaît pas.
mais n'avait quand même la trace à un tigre. Attends de m'aller voir. La femme la partit tout seule dans la forêt. Personne n'a pas suivi elle. Quand elle arrive dans la forêt, la cloche l'a sonné. Elle la guette en l'air sur son tête. Elle a vu le bon singe d'après jouer avec la cloche. Elle l'a crié. « Azote le singe, viens redépose la cloche à terre là, tout de suite. » Bon singe la rit. 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Elle a parti voir le chef. Elle l'a dit comme ça. « Grand chef, mi peu délive Azot, bonne mauvaise âme, dans la forêt. »« Que ça ou veut ?» le chef l'a demandé. « Mi veut 100 000 roupies, avec un paquet de casseroles en cuivre. »« 100 000 roupies, l'a dit le chef. 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Zot a ni voir le casserole de près. 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Elle la remonte en l'air d'un pied de bois et elle la jette 2-3 casseroles en cuivre à terre. 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Zot la souque le bon casserole à terre, Zot la remonte dans Zot pied de bois, et Zot la fait comme la femme. 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
4: Bonjour à tous, bonjour à toutes. Le gouvernement a dévoilé le 23 avril dernier un plan d'électrification de l'économie doté de 4,5 milliards d'euros par an d'ici 2030. L'objectif, réduire la dépendance aux énergies fossiles de 60% à 40% d'ici 4 ans, en s'appuyant sur une production électrique décarbonée abondante. Ce plan de 22 mesures concerne les transports, le bâtiment, l'industrie et le numérique. Ce numéro sera consacré aux mobilités. Alors les Français ont-ils intérêt à rouler à l'électrique? On va essayer d'y voir plus clair grâce au leader du courtage en financement automobile pour les particuliers et les professionnels et le spécialiste du vélo électrique reconditionné. On fait le point tout de suite dans l'écho en commun.
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4: Bonjour Thibaut Thomé.
5: Bonjour Bérangère.
4: Vous êtes le fondateur de Rutile Bike. Vous offrez une seconde vie au vélo électrique que vous réhabilitez dans vos ateliers de Villeurbanne en région lyonnaise. Vous possédez des showrooms à Ivry-sur-Seine, Aix-en-Provence et livrez vos vélos partout en France.
5: C'est bien ça.
4: À vos côtés, pour parler de ce sujet, Nicolas Fragne, bonjour.
6: Bonjour Bérangère.
4: Vous êtes le dirigeant fondateur de Youlease, spécialiste du leasing automobile pour les professionnels et de Backlease, le premier loueur de véhicules électriques reconditionnés. Vous avez diversifié votre offre en s'adressant aux particuliers via l'agence du leasing. Je précise que vous opérez sur l'ensemble du territoire français. Vous confirmez aussi ?
6: C'est exactement cela.
4: Je commence avec vous, Nicolas Fragne. Est-ce que vous pensez que le leasing sera un levier majeur pour atteindre les objectifs de la décarbonisation d'ici 2030.
6: Oui, c'est certain. On le voit déjà dans les parts de marché et le recours au leasing depuis ces dernières années, qui s'est particulièrement accéléré avec l'électrification des flottes. Le recours au leasing, c'est un moyen en fait d'accéder à un véhicule tout en préservant en fait son pouvoir d'achat ou son épargne. Pour vous donner quelques chiffres, en 10 ans, notamment à titre particulier, le recours du leasing est passé de 20 à 80% des ventes sur les véhicules neufs. Donc c'est une vraie solution pour accéder à des véhicules plus économiques, plus modernes et du coup plus efficients.
4: Pour soutenir son plan d'électrification, le gouvernement entend réorienter les certificats d'économie d'énergie, les CEE, à hauteur de 1,1 milliard d'euros dans le secteur du bâtiment, 0,2 milliard dans l'industrie et 2,1 milliard dans les transports. En épluchant les 22 mesures, j'ai découvert 6 mesures pour la mobilité, mais aucune pour les vélos. Pourtant, j'ai le sentiment, Thibaut Thomé, que votre offre de vélo électrique reconditionné s'inscrit dans cette volonté de réduction des énergies fossiles. J'imagine que vous êtes forcément d'accord avec ça.
7: Je suis forcément d'accord et forcément aussi déçu. Le vélo, c'est le grand oublié. Pourtant, ça tombe sous le sens. C'est le véhicule électrifié le plus vendu en France, avec 600 000 modèle vendu l'année dernière. Et ça vient répondre à tous ces enjeux-là, parce que enjeu de décarbonation, mais aussi de santé publique et aussi de pouvoir d'achat.
4: À votre avis, pourquoi vous avez été le parent pauvre ou l'oublié ?
7: C'est une bonne question. Le vélo, ces dernières années, a été un peu instrumentalisé aussi. On l'a vu dans les différentes villes, à Lyon ou à Paris. On attache en fait le vélo à un côté politique. L'année dernière, on a vendu plus de 1500 vélos. Il n'y a pas de couleur politique, les gens s'équipent, les gens pour différents moyens, ça reste un moyen de transport.
4: Vous voulez dire que le vélo électrique, il est plus rattaché à la gauche, à l'écologie, c'est ça que vous voulez dire ?
7: Pour moi, non.
4: Dans l'inconscient collectif, oui.
7: Ouais, exactement, c'est ce qu'on a vu en tout cas dans les différentes élections municipales, c'était bien marqué.
4: Et vous, Nicolas Fragne, concrètement, ces 2,1 milliards débloqués par l'État, est-ce que vous savez sous quelle forme, vous ou vos clients, vous allez en bénéficier ou une partie ?
6: On a plusieurs activités, mais on a une activité sur du véhicule neuf dont on va bénéficier. Donc on bénéficie de ces primes C2E, notamment sur les véhicules à titre particulier. Et puis il y a également des primes C2E pour les entreprises, même si elles sont plus limitatives. Par contre, effectivement, il n'y a rien sur le véhicule d'occasion reconditionné. Donc dans le cadre de l'activité Backlease, on bénéficie d'aucune aide.
4: Pourquoi ?
6: Sur le véhicule d'occasion, l'État ne met pas d'argent pour encourager l'achat d'un véhicule électrique d'occasion. L'État met de l'argent pour acheter un véhicule neuf. Donc c'est là aussi où, effectivement, en termes de pertinence écologique et sociétale, c'est un peu plus limité.
4: Et puis c'est questionnant. À compter du 1er juin 2026, les aides à l'achat pour les artisans et les professionnels pour l'achat ou la location d'un véhicule utilitaire électrique seront fortement revalorisés avec un soutien porté jusqu'à 9 500 euros pour les très grands VUL, les véhicules de transport commercial dont le poids total autorisé en charge ne dépasse pas les 3,5 tonnes électriques. Ce niveau de soutien à l'achat sera conditionné à une fabrication de véhicules en Europe. C'est votre cas ?
6: Oui, complètement. La bonification, elle est éligible uniquement sur des véhicules éco-scorés fabriqués donc du coup sur l'Union européenne. Aujourd'hui, nous on constate plus 45% de nos ventes en électrique sur les entreprises et les particuliers. Et l'utilitaire est encore à la traîne. Il est à la traîne pour deux raisons essentielles. Un, la disponibilité des produits, c'est-à-dire qu'il n'y ait pas de vraie bonne réponse sur des utilitaires avec une autonomie qui permette de répondre à l'ensemble des usages.
4: Et puis tranquillité.
6: Voilà, et puis le coût. Et avec ces aides, pour le coup, là, l'utilitaire, on pense vraiment qu'il va basculer à partir du deuxième semestre sur l'électrique. Donc ça, c'est une bonne nouvelle, effectivement, pour la planète dans tous les cas.
4: Et vous, Thibaut Thomé, pour pallier ce manque d'aide, est-ce que vous avez prévu des innovations pour rendre vos vélos encore plus accessibles ? Je pense, par exemple, à intégrer des nouvelles technologies connectées. C'est une idée qui m'est parvenue cette nuit.
7: D'accord. Alors, le vélo électrique, déjà, il est en pleine expansion. L'usage du vélo augmente. On est à plus de 5% par rapport à l'année dernière d'usagers sur les routes. À Paris, c'est plus 35%. Donc, en fait, les gens s'équipent, déjà. Donc, déjà, parce que le vélo électrique a amené ces nouvelles personnes sur les routes. Derrière, ça rend accessible le vélo, parce que derrière, on peut faire des plus grandes distances, et surtout faire des montées avant avant de face. C'est plus, plus simple. On n'arrive pas la chemise trempée au travail.
4: Donc, ça peut aider, vous avez raison.
7: Exactement. Donc déjà, il faut accompagner en fait déjà cet avènement du vélo électrique. Et nous, on arrive avec une véritable innovation d'usage, dans le sens où un peu presque en amont, on a suivi en fait ce qui s'est passé dans l'automobile, c'est-à-dire que l'occasion et le reconditionné a tout son sens ici. Tous ces vélos qui sont utilisés, qui partent en leasing ou autre en Allemagne ou en Belgique, il faut les récupérer, il faut leur redonner une seconde vie. Donc nous, en fait, grâce au reconditionné, on va récupérer ces vélos-là, on va les reconditionner et on va
4: les
7: rendre accessibles.
4: Conditionner. Qu'est-ce que vous faites concrètement ?
7: C'est simple, ils arrivent chez nous, on va les diagnostiquer. J'ai une équipe donc de 10 mécaniciens qui vont les reprendre, diagnostiquer les batteries, diagnostiquer le moteur, remettre à neuf le vélo. Donc on va changer toutes les pièces d'usure, chaîne, cassette c'est les pignons derrière, les pneus. Voilà, s'il faut remettre les rayons en place, on les remet. Le vélo il ressort comme neuf derrière et il va être mis en ligne sur notre site internet, donc rutil.mike, pour ensuite être vendu aux particuliers.
4: Et pour une durée de vie de combien de temps ?
7: La durée de vie, normalement, d'un vélo, c'est presque infini. Ce qui a une durée de vie, en tout cas, la batterie. Mais une batterie, il y a beaucoup de fausses croyances. On pense que la batterie va vite tomber en rade. Non, c'est faux. Je récupère des vélos qui ont 20 000, 30 000 km. La batterie a toujours une capacité résiduelle de 85%. Donc, c'est-à-dire que c'est une autonomie restante. Donc, ça va encore rouler des milliers de kilomètres pour le prochain usager.
4: On va avoir l'occasion de rentrer dans le détail de cette batterie qui pose question. Nicolas Frein, est-ce que d'ici 4 ans, vous pensez basculer au tout électrique ou non ? Pas
6: oui.
4: Vraiment. Oui, ah oui, oui, c'est un oui définitif, ça, c'est oui clair.
6: En fait, ça va être l'exception, le thermique. Il y a le plan européen 2030. L'ensemble des constructeurs automobiles aujourd'hui ont fait leur mutation. Ont fait des choix industriels d'investissement au niveau mondial. Pour basculer sur l'électrique. Donc nous on est convaincus que ça va être l'essentiel en fait de nos ventes. Il restera toujours des cas très particuliers sur des utilitaires très aménagés, très lourds sur certains usages, on aura recours encore à quelques véhicules thermiques. C'est sûr et certain que ça soit pour les véhicules de fonction à titre professionnel, que ça soit dans l'usage des particuliers.
4: Mais vous pensez que c'est un choix politique pour s'autoproduire ?
6: C'est pas un choix que politique, c'est un choix de bon sens aujourd'hui. C'est une énergie qui est pertinente, qui est propre, qui est extrêmement durable.
4: Pour certains, qui est un peu plus coûteuse, parce que l'électricité, on n'a pas la possibilité de savoir si le montant va augmenter, contrairement...
6: Oui, mais aujourd'hui, je vous donne un exemple. Mmh. Si vous voulez faire le plein d'un véhicule thermique classique, ça va vous coûter plus de 70 euros.
4: Aujourd'hui, mais ce n'était pas le cas il y a 5-10 ans.
6: 50 euros. Mmh. Et aujourd'hui, faire le plein sur un véhicule électrique, c'est 15-20 euros. Maximum, plutôt 15 euros.
4: Oui, mais qui garantit justement ce montant-là et que ce montant va rester plafonné ?
6: Mais personne, on ne sait pas. Effectivement, on peut imaginer des nouvelles taxes sur l'alimentation électrique, etc. Mais même si ça doublait aujourd'hui, ça serait beaucoup plus économique, c'est plus vertueux. Ça fait effectivement zéro émission de CO2. C'est plus agréable à l'utilisation. On a des retours d'usage d'une flotte auxquelles je pense de commerciaux qui font plus de 50 000 km en électrique par an et qui nous disaient qu'en fait, ils ont constaté qu'ils étaient moins fatigués, notamment par le bruit. Vous voyez, c'est quelque chose dont on n'avait pas imaginé la vertu. Là aussi, comme pour les vélos, nous, on est convaincus de la durabilité des batteries. On le constate. Sur Backlease, on est à plus de 94% d'efficience de nos batteries. Et on voit en fait que le véhicule électrique consomme moins d'entretien et est vraiment durable. Donc je pense qu'on va garder nos véhicules pour le coup plus longtemps. C'est-à-dire quand vous avez basculé sur l'électrique, vous n'avez pas changé tous les deux ans. Ça ne va pas du tout être ça dans le mode de consommation. On va garder des véhicules plus longtemps, que ce soit pour le particulier ou pour les entreprises.
4: Ce que je vous propose à présent, c'est un petit jeu. Je vais interpréter les freins les plus cités par les Français à l'adoption du véhicule électrique et je vous laisse tous les deux répondre car j'imagine que ce sont des questions récurrentes posées par vos clients. Je commence et vous n'hésitez pas à répondre du tac au tac. Acheter un vélo ou un véhicule électrique, ça coûte trop cher.
7: Non, ça coûte pas trop cher si on compare avec d'autres moyens de transport. Un vélo, comme je disais, ça peut durer à vie. Il y a différentes gammes de prix, hein, bien évidemment. Hein. On peut aller chez Decathlon comme on veut chez les distributeurs plus classiques. Et nous, non, par le reconditionné, on rend accessible du vélo haut de gamme. Donc nous, on a un panier moyen qui est autour des 2000 euros. Un vélo électrique, un bon vélo électrique, on va dire un VTC, un vélo de ville pour aller au travail tous les jours, ça coûte environ, si on veut bien s'équiper, ça coûte environ 3000 euros. Nous, avec le reconditionné, c'est à peu près 1800, 2000 euros ce type de vélo.
4: Donc fausse idée reçue selon Thibaut Thomé. J'ai l'impression que Nicolas Frein, vous pensez la même chose.
6: Au départ, évidemment, ça coûte plus cher. Si vous prenez un véhicule thermique par rapport à un véhicule électrique, le véhicule électrique va vous coûter en prix catalogue globalement 20% plus cher. Donc facialement, c'est vrai. Pourquoi ça coûte plus cher? Puisque vous allez avoir une batterie et donc vous transportez quelque part une gestion de l'énergie. Mais par contre, à l'usage, c'est 40% moins cher. Donc en fait, tout le bon sens, c'est de pas raisonner en prix d'acquisition, mais en coût d'usage.
4: Oui, mais est-ce que vous pouvez entendre que certains Français n'ont même pas ce budget-là pour acquérir ce véhicule ou ce vélo?
6: C'est pour ça qu'on voit un énorme recours à des solutions de leasing pour raisonner en fait en coût d'usage avec un coût de loyer, un coût d'assurance, un coût d'entretien et évidemment un coût d'énergie qui fait une assiette globale et donc qui fait un budget pertinent en fait.
4: Je me repositionne en questionnant comme... certains peuvent le penser. Je trouve que les systèmes de recharge de voitures électriques sont trop longs. Qu'est-ce que vous répondez?
6: Alors, sur les véhicules électriques, en France, on a énormément progressé, même s'il y aura encore certaines zones à couvrir. La France a plus de 100 000 bornes, donc il y a une couverture nationale qui est très très bonne. Même si dans certaines zones, encore une fois, il y a des problèmes de maintenance ou de disponibilité. Concernant le temps de recharge, là aussi, il y a des solutions. Nous, on est en partenariat avec ChargeMap qui permet de trouver la bonne borne et le bon niveau de recharge pour répondre à cela. Et là aussi, ça va beaucoup évoluer en fonction des usages, en fonction des véhicules, en fonction de la technologie. Aujourd'hui, c'est possible de charger à peu près 80% de la batterie en 25 minutes. Pas sur tous les véhicules et pas sur toutes les bornes, mais c'est une technologie qui est réelle et qui est possible et qui va se développer sur les années à venir sur l'ensemble des véhicules.
4: Années à venir, 2 ans, 3 ans, 6 mois?
6: Non, je pense, ouais, dans deux, 3 ans, c'est le cas pour tous les véhicules.
4: Thibaut Thomé.
7: Je vais rajouter ma petite part par rapport à ça en tant qu'utilisateur de voitures électriques.
4: Oui.
7: Je ne vends pas de voitures électriques, mais je suis utilisateur de tous les jours depuis un peu plus de 6 mois. J'en suis particulièrement content. Et en fait, ce que je vois, c'est qu'en 6 mois, ça a énormément évolué. Le nombre de bornes, même autour de mon travail, même sur mes routes que je fais assez régulièrement, ont évolué. C'est de plus en plus rapide. Les évolutions technologiques des voitures vont très, très, très, très vite. Moi, on est poussé par le marché chinois hein, qui arrive avec des technos très puissantes. En effet, les gros enjeux, c'est l'autonomie et le temps de recharge. Clairement, vu la vitesse à laquelle ça va, dans quelques mois, j'ai envie de dire.
4: Oui, moi, vous pensez même pas en année.
7: Ça va évoluer. Si, et ça est déjà en train d'évoluer.
4: D'accord. Le gouvernement prévoit aussi de planifier le déploiement des bornes de recharge sur le réseau routier national. Est-ce que, forcément, la question après les bornes, on pense aux recharges et certains pensent et disent que pour les vélos, les recharges font peur parce qu'ils ont pu voir ou lire que des batteries peuvent exploser. Qu'est-ce que vous répondez à ça, Thibaut Thomé-Rutilbaï?
7: Alors c'est un vrai sujet et c'est la raison pour laquelle on s'est positionné sur le vélo haut de gamme, le vélo premium. 90% de mon stock, c'est batterie et moteur Bosch, donc avec la sécurité Bosch qui va bien, fabriquée en Europe. En effet, on a cette mauvaise publicité parce que beaucoup de vélos se retrouvent sur le marché. On parle souvent des fat bikes avec des petites gâchettes où c'est plus des motos que des vélos, très mal équipés, avec un moteur qui ne durera pas bien dans le temps et surtout une batterie qui est dangereuse, au-delà d'être de pas de très bonne qualité, qui va perdre de l'autonomie dans le temps.
5: Mais comment le consommateur peut savoir ça?
7: En effet, il faut éviter d'acheter son vélo sur Amazon, tout simplement. Il faut aller chez les vrais professionnels pour tous les portefeuilles, en partant de chez Decathlon, chez les grands vélocistes, les grandes marques de vélocistes, Mondo Vélo, Cyclab, et j'en passe. Et bien évidemment, chez les reconditionneurs comme Rutil.
5: Mais on peut demander quoi? Des certifications,
7: oui,
5: des normes?
7: Toutes ces batteries sont certifiées, normalisées, tout est respecté. Et nous, enfin, en tout cas, on branche toutes nos batteries, on les met à jour, on vérifie comment elles ont été utilisées, on sait si elles n'ont pas subi des températures extrêmes, si elles ont été mal utilisées, si le moteur a été débridé, on sait tout ça. Et c'est quelque chose qu'on peut certifier à la vente du vélo.
5: Le manque de recharge publique, là vous répondez, c'est en cours, ça avance, ça va mieux. Qu'est-ce que vous dites tous les deux? Parce qu'on peut recharger à la maison, on peut le dire.
6: Le meilleur moyen en tout cas de charger un vélo ou un véhicule, c'est au domicile en fait, où vous maîtrisez le coût de l'énergie. Et effectivement, il faut changer son comportement, c'est-à-dire qu'avec un véhicule thermique, on attend d'être presque en réserve pour refaire le plein. Avec un véhicule électrique, dès qu'on peut charger, il faut charger. Et donc, on fait de la micro-charge. C'est vraiment un comportement qui est différent et qui permet de gérer son coût énergétique. Et donc, c'est très pertinent. Enfin, mais c'est du bon sens. C'est-à-dire que vous allez charger.
5: Certains ne peuvent pas forcément charger chez eux parce qu'ils habitent dans des lieux
6: C'est là où on rencontre le plus de difficultés, notamment pour les flottes d'entreprises qui veulent s'électrifier, qui accompagnent leurs collaborateurs sur la recharge à domicile. Et effectivement, quand vous êtes en habitat collectif et que l'habitat collectif n'a pas de solution de recharge, c'est les cas les plus difficiles effectivement
5: à gérer.
6: Et donc
5: dans ce cas-là, on parle de bornes de recharge publique.
6: Donc aujourd'hui, dans n'importe quelle station sur l'autoroute, vous avez des bornes de recharge publique. C'est quelque chose qui s'est vraiment développé aujourd'hui et qui n'est plus un frein.
5: Certains disent qu'il faut rester près de la voiture quand on recharge et qu'il ne faut pas la laisser charger toute la nuit. Non, je vois que vous hochez la tête tous les deux. C'est-à-dire qu'il y a une fausse idée reçue aussi.
7: Fausse idée reçue.
6: Ah oui, fausse idée reçue. Oui, ouais, complètement. Au contraire, vous programmez votre véhicule en heure creuse la nuit, elle recharge toute seule. Ça se fait très bien. Il n'y a pas du tout besoin de rester à proximité.
7: Exactement, c'est du temps mort. Voilà, moi, cette nuit, je l'ai rechargé chez moi pendant les heures creuses. Exactement,
5: ça s'est bien passé.
7: Nicolas, et ça s'est très bien passé.
5: Qu'en est-il du coût du fonctionnement et de réparation pour certains qui est trop élevé?
6: Au contraire, non, ça c'est vraiment une idée reçue puisque nous on le constate sur des milliers de véhicules qu'on a à la route. Le véhicule électrique coûte beaucoup moins cher en entretien. En fait, il n'y a plus d'entretien. Vous changez les essuie-glaces, vous allez changer un filtre d'habitacle, vous allez changer des pneus, mais c'est tout ce qui se passe. Il se passe rien en fait avec un véhicule électrique. On change les plaquettes à peu près au bout de 200 000 km. Les coûts d'entretien sont extrêmement faibles, au contraire.
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5: Après avoir compris ce que vous apportez à vos clients, j'aimerais à présent que l'on s'intéresse à ce que vous pouvez offrir à l'intérieur de votre entreprise. Thibaut Thomé, vous avez fondé Rutil en 2021. Vous avez aujourd'hui une trentaine de collaborateurs. On l'a entendu en première partie, vous développez une économie circulaire pour vos clients, mais aussi pour vos collaborateurs. Vous leur proposez, vous m'avez dit, un forfait d'économie durable. De quoi s'agit-il ?
7: Alors, c'est un forfait mobilité durable. C'est le FMD que toutes les entreprises peuvent avoir et proposer à leurs collaborateurs. Donc, ça vient financer en fait leur mode de transport, souvent doux. Mais un des gros leviers qui permettrait de mettre beaucoup plus de gens sur les vélos, c'est passer par l'employeur. Et il existe des aides et des avantages fiscaux pour que les employeurs puissent proposer à leurs employés un vélo pour leur mobilité, pour leur vélo taf. Parce qu'en fait, on se rend compte que 60% des trajets domicile-travail qui font moins de 5 km sont faits en voiture. C'est en vélo, 5 km, c'est entre 10 et 15 minutes. Ça ne change pas, il n'y a pas de variable. Ça sera 10 ou 15 minutes si vous faites en 10 minutes tous les jours. Ça sera 10 minutes tous les jours. Il n'y a pas d'histoire de se garer, il n'y a pas d'histoire d'embouteillage.
5: Votre chiffre est valable pour la ville et la campagne, au milieu rural?
7: Là, c'est moins de 5 km qui est valable partout en France.

0: très masculin historiquement, on touche un nouveau marché. Avant c'était un marché de loisirs, maintenant on touche un marché qui est quand même beaucoup plus mass market, on touche tout le monde. Voilà, le vélo ça devient une mobilité, enfin, un mode de transport. On essaye d'attirer une diversité de profils et nous on s'y attelle hein, parce que dans la filière vélo l'objectif est de 35%. Et nous, il est déjà atteint depuis le début. Là, on est 32 collaborateurs, 35% de femmes. Et surtout, en fait, pas sur les fonctions digitales, e-commerce. Voilà.
1: Communication.
0: Non. On a des personnes qui sont à la logistique, qui sont à l'atelier.
1: Et en parlant d'atelier, vous travaillez également en étroite collaboration avec un atelier de réinsertion. Pourquoi faire ça? Quel est l'objectif?
0: Alors, en fait, dès le départ, quand j'ai créé l'entreprise Rutile, j'avais externalisé l'atelier. Je faisais pas le reconditionnement moi-même pour tester mon modèle, bien évidemment. J'ai acheté des vélos. Je les faisais reconditionner par un atelier de réinsertion à Villeurbanne. Ça a un peu fonctionné comme ça. Derrière, on a continué. En tout cas, on travaille avec et les ateliers de réinsertion pour prendre en stage des personnes qui sont éloignées de l'emploi.
1: C'est une jolie manière de soutenir les communautés les plus vulnérables avec des actions concrètes. De votre côté, Nicolas Frein, vous avez fondé Youliz en 2018. Votre entreprise compte aujourd'hui une quarantaine de salariés. Comment est-ce que vous intégrez des valeurs solidaires dans votre stratégie d'entreprise en interne?
2: Dès le départ, en fait, on a recruté des jeunes collaborateurs avec une envie, avec une ambition qu'on a accompagnés en alternance, en bachelor, en master et ensuite qu'on a embauché. Aujourd'hui, on a 20% de nos effectifs qui sont en contrat d'alternance. On a des parcours, je vous donne un exemple. Le directeur commercial actuel de Backlease, c'est mon premier stage. On a des vraies histoires qui participent à l'ADN de ce groupe, à la culture d'entreprise, à la solidarité, à la bienveillance. Moi, je suis convaincu que le facteur H, il est clé, surtout sur une société de service. Nous, on fabrique rien, on assemble du service, on trouve des solutions, on innove. Et donc, c'est complètement déterminant que d'avoir des collaborateurs pleinement engagés.
1: Et là, cette question vraiment s'adresse à tous les deux. Est-ce que cette pensée solidaire, familiale, cette pensée humaine, est-ce qu'elle affecte vos relations avec vos clients actuels? Est-ce que ça a un lien direct? Est-ce que pour vous, eh bien, ça permet justement à votre entreprise d'évoluer dans le bon sens, un bon sens qui peut être spirituel, qui peut être un bon sens du bien commun?
2: Moi, je dirais juste une chose, c'est que ça transpire. Et souvent, nos clients nous le disent. C'est ça qui est clé et c'est la plus belle des récompenses.
1: Et vous, Thibaut Thomé, de Rutile Bail?
0: Alors oui, nous, la satisfaction client, c'est ce qui guide l'entreprise. Mais bien évidemment, de tous les jours, le service client, on a 5 étoiles sur toutes nos rutileries, hein, toutes nos boutiques sur les avis Google. Et c'est un point très important. Et comment on le fait? En effet, c'est en passant par une culture, en fait. Déjà, intrinsèquement, depuis le début, on a un devoir d'authenticité. C'est ce que je veux que ça transpire aussi, pour reprendre le terme de Nicolas. C'est que on veut montrer toute transparence à nos clients en disant, voilà, ce vélo, d'où il vient, ce qu'on a fait dessus, combien de kilomètres il a, le petit POC qu'il a, pourquoi il est à ce prix-là. Et après, bien évidemment, d'avoir un service presque comme du neuf, un service presque premium.
1: J'entends dans votre discours à tous les deux que l'impact écologique a du sens et c'est très important, et notamment dans votre domaine d'activité. Mais quels sont malgré tout les défis que vous devez anticiper avec cette transition vers les énergies décarbonées pour tous les deux?
0: Nous, on a créé Rutile vraiment sur cette conviction de rendre accessible le bon vélo par le reconditionner, aller toucher le plus de monde possible. En tout cas, on est acteur de l'avenir de la mobilité et ça va aller dans le sens de l'histoire parce que ça devient un réflexe de bon sens. Donc nous, en fait, notre gros défi en tant qu'acteur, nouvel acteur de la mobilité, c'est de s'adapter en fait à ce nouveau marché qui, pour le coup, va être énorme.
1: Face à la demande, vous voulez dire?
0: Faire face à la demande. Donc en effet, en tant que reconditionneur, mon gros enjeu est ce qu'on appelle le nerf de la guerre. C'est le sourcing, c'est le gisement de ces vélos-là. C'est comment je fais pour toujours proposer à mes clients le meilleur vélo au bon moment et surtout proposer la meilleure manière de distribuer ces vélos-là. On veut être l'Aramis Auto du vélo. Aramis Auto, c'est une voiture vendue toutes les 5 minutes en Europe. Des concessions un peu partout. C'est un beau site internet. Donc, ils vendent en ligne, ils vendent via leurs concessions. Donc, c'est mettre du physique, mettre du lien avec nos clients, avec tous ces gens qui, il y a quelques mois, années, ne savaient même pas ce qu'était un vélo électrique. Maintenant, veulent s'équiper pour le vélo taf, pour la mobilité de tous les jours, pour aller faire les courses, mais aussi pour aller se promener en campagne, en montagne. Le VTT est en train d'exploser littéralement. VTT électrique, bien évidemment. Et c'est accompagner ça, en fait, accompagner cette montée en puissance.
1: Moi, j'ai entendu votre défi, mais j'ai entendu aussi derrière ça vos ambitions d'ici 2000, combien 30, 40, qu'est-ce qu'on peut dire?
0: On est sur un plan à 2029, on sera à 12 000 vélos vendus, avec au moins une dizaine de rutileries. Donc, ce que j'appelle les rutileries, c'est des showrooms dédié à la vente de vélos un peu partout en France.
1: On vous le souhaite en tout cas. Et vous, Nicolas Frein, alors, le défi?
2: Alors, le défi, c'est de continuer, puisque quand on regarde la part du

0: véhicules électriques sur le parc roulant en France, on a encore énormément de chemin. Il faut encore guider, accompagner les
1: Surtout
0: clients.
1: qu'aujourd'hui, votre flotte est mixte.
0: Oui, bien sûr. Et la flotte surtout nationale, la nôtre, mais la flotte nationale est complètement mixte et la part de l'électrique est encore très faible. Donc il y a beaucoup d'accompagnement à faire, que ce soit pour les entreprises et pour les particuliers, pour électrifier la flotte et puis changer les comportements. Nous, avec Baclize, clairement, on veut démocratiser le véhicule de fonction reconditionné. Ce n'est pas dans les us et coutumes que d'avoir un véhicule d'occasion quand on vous donne un véhicule de fonction. Avec Baclize, désormais, c'est possible. On le voit dans les comportements, dans les entreprises les plus matures, bah c'est désormais OK, finalement, d'avoir un véhicule de fonction reconditionné, puisque je vais payer un peu moins d'avantages en nature, je vais avoir une empreinte carbone qui sera plus favorable, et donc ça, dans mon comportement de consommation, c'est important. Et donc, voilà, nous, on veut être un groupe et un acteur de la mobilité engagé et qui contribue à aller dans ce sens.
1: On vous le souhaite aussi. Bon vent dans la poursuite du développement de vos entreprises respectives, comme quoi j'ai entendu qu'on pouvait concilier finances et responsabilité sociale et humaine d'entreprise. À bientôt.
0: Merci Bérangère.
2: Merci Bérangère, à bientôt.
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1: Et comme chaque semaine, je vous propose de poursuivre notre immersion dans la pensée sociale chrétienne.
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1: Bonjour Nicolas.
5: Bonjour Bérangère.
1: La dernière fois, Nicolas Masson, nous évoquions ensemble la charité, cœur battant de la pensée sociale chrétienne. Aujourd'hui, cap sur son premier principe, la dignité de la personne humaine. C'est le socle, le fondement, le principe qui porte toutes les autres. Mais de quoi parle-t-on exactement, Nicolas ?
5: La réponse est à la fois simple, vertigineuse, mais enthousiasmante. Le Concile Vatican II nous la donne dans Gaudium et Spes. La dignité de la personne humaine trouve son fondement, sa création à l'image et à la ressemblance de Dieu. Tout est là. Dire que chaque être humain est à l'image de Dieu, c'est dire qu'il n'est jamais une chose. Il est une personne capable de liberté, de vérité et d'amour. Respecter sa dignité, c'est tout simplement lui permettre de grandir en liberté, d'aimer en vérité.
1: Mais alors, qu'est-ce que ça change pour un dirigeant ?
5: Tout commence d'abord par un changement de regard. Apprendre à voir les personnes comme Dieu les voit, cela paraît simple, mais c'est une révolution. Car notre époque réduit facilement les personnes à des fonctions, des données, des profils. Et jusque dans l'entreprise, on parle de ressources humaines, comme si l'homme n'était qu'une ressource parmi d'autres. L'Évangile fait exactement l'inverse. Le Christ regarde des personnes, une à une. Il voit le petit, le fragile, celui qui est au bord du chemin. Il voit la Samaritaine, Zachée. Et en chacun, il voit une personne capable d'aimer, de se relever, de choisir. Ce regard change tout. Il transforme d'abord celui qui regarde, nous-mêmes. Et regarder comme le Christ, c'est déjà transformer sa manière de diriger, de décider, de collaborer.
1: En vous entendant, j'ai l'impression que dans l'entreprise, ce principe change tout.
5: Oui, parce que si la dignité est première, alors une personne n'est jamais un moyen, ni une variable d'ajustement, ni un coût, ni un chiffre. Cela commence par exemple dans le travail. Est-ce que c'est un lieu où la personne peut exercer vraiment sa liberté, sa responsabilité, son intelligence ? Ou alors n'est-elle là que pour exécuter des tâches ? Comme le rappelait Saint Jean-Paul II dans Laborem Exercens, le travail est pour l'homme et non l'homme pour le travail. Autre exemple, la question des plus fragiles. Que faisons-nous pour ceux qui traversent la maladie, l'échec ou une baisse de performance ? La dignité humaine, ce n'est pas une idée abstraite. Ça change une manière de voir et donc d'agir et d'organiser l'entreprise. Alors, pour conclure, une question simple. Dans notre manière de diriger, qu'est-ce que je peux changer dès aujourd'hui pour mieux honorer la dignité de chaque personne ?
1: Merci pour cet éclairage, Nicolas Masson. La prochaine fois, nous aborderons le principe du bien commun. Bonne semaine à vous, à samedi prochain.
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Bonsoir à tous. Mazam avec vous pour prière dans la nuit. Nous espérons que vous avez passé un agréable vendredi, que cette journée s'est bien déroulée pour vous et surtout, surtout que vous allez bien. Merci à tous de votre fidélité à prière dans la nuit à Radio Arc-en-Ciel. Nous sommes ensemble jusqu'à 23h. Nous retrouverons comme chaque jour l'équipe Jésus et mon guide pour le partage de la lecture, d'une méditation et du psaume. On poursuivra notre livre des Actes des Apôtres. Nous serons au chapitre 25, les versets 13 à 21. Un certain Jésus qui est mort, mais que Paul affirme être en vie. Et puis nous retrouverons Jean avec le petit manger pour le cœur, l'évangile en créole. On fêtera aujourd'hui une très belle fête à toutes les Rita. Et nous clôturons notre série « Petit chemin, grand chemin de la foi » avec le frère Manuel Rivero sur le thème « Délivre-nous de la guerre ». Mais pour démarrer notre séquence, eh bien, méditons avec l'antienne d'ouverture de ce jour. Le Christ nous aime et il nous a délivrés de nos péchés par son sang. Il a fait de nous un royaume et des prêtres pour son Dieu et Père. Alléluia. Seigneur Dieu, en glorifiant ton Christ et en donnant la lumière de l'Esprit-Saint, tu nous ouvres les portes de la vie éternelle. Fais qu'en participant à une telle grâce, nous soyons plus dévoués à te servir et obtenions une plus grande foi. Par Jésus, ton Fils, notre Seigneur et notre Dieu, lui qui vit et règne pour les siècles des siècles. Amen. Et nous démarrons avec Emmanuel Musique. Veni Sancte Spiritus. Viens, Esprit Saint.

0: Et nous retrouvons Jean avec le Timanger pour le cœur, l'évangile en créole. Nous sommes au chapitre 21 de l'évangile selon saint Jean. Ce sont les versets 15 à 19. Sois le berger de mes agneaux, sois le pasteur de mes brebis.
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2: Aujourd'hui, 22 mai 2026, dans l'évangile de Jésus-Christ, voilà quoi ça, saint Jean. Jésus lui voit encore son bon disciple dans le bord de mer, la mer Tibériade. Alors, il a été fini manger. Jésus a dit ensemble à Simon-Pierre, « Simon, garçon Jean, est-ce que vous aimez moi plus que maintenant ?» Alors Pierre a répondu, « Oui, Seigneur, connais-moi. » Alors Jésus l'a dit à lui, « Ben, passe gardien mon bon mouton. » Et deuxième fois, Jésus l'a dit à lui, « Simon, garçon Jean, est-ce que vous aimez moi vraiment ?» Simon Pierre a répondu, « Oui, Seigneur, vous connaissez moi. » Alors Jésus l'a dit à lui, « Passe gardien mon bon mouton. » Et troisième fois, Jésus l'a dit, Simon, Simon, garçon Jean, est-ce que vous y êtes à moi? Alors Pierre était triste, passe. Et troisième fois, Jésus l'a devait demander à lui, est-ce que vous y êtes à moi? Il a dit encore, Seigneur, vous connaissez toutes affaires, vous connaissez bien, miam à vous. Alors Jésus l'a dit à lui, mais passe gardien, mon bon mouton. France, vérité, Midjao. Là où tu es jeune, où tu es à Marseille, tu es même pour aller, où ça où tu es vu. Mais là où tu es venu, là où tu es venu vieux, où tu es de bonne main. Et là, un autre monde va à Marseille de notre train pour aller à où, là où ça où tu voudrais pas aller. Et Jésus des causes comme ça pour faire monte par quelle qualité la mort, puis il s'est pas fait voir la gloire de mon Dieu. Après ce causement-là, Jésus a dit à Simon-Pierre, « Suis-moi. »

Merci à Jean pour ce petit manger pour le cœur, l'évangile en créole. On poursuit avec Luc Dumont. Suivre et nous retrouverons juste après l'équipe Jésus, mon guide, pour le partage de la lecture d'une méditation et du psaume. Et nous poursuivons notre livre des Actes des Apôtres et nous serons avec Denise et ses invités.

Frères et sœurs, bonjour. Bonjour à toutes les personnes qui écoutent Radio Arc-en-Ciel, qui sont sur YouTube, sur les réseaux sociaux. Et un grand coucou à toute la famille de Jésus et mon guide. Denise, avec vous dans ce temps d'attente de la grande fête de la Pentecôte, quand ce jour, l'Esprit Saint qui nous est donné vient nous purifier, nous combler de ses dons, afin que nous revenions à l'ordre, à la place et au dessein pour lesquels Dieu nous a créés. Heureuse de vous retrouver pour cette séquence en ce vendredi 22 mai où nous fêtons les Émiles. Une pensée particulière pour mon beau-frère qui se prénomme ainsi. Et l'Église fait aussi mémoire de Sainte Rita de Cassia. Bonne fête également aux Rita. Joyeux anniversaire à tous ceux et à toutes celles qui célèbrent un anniversaire en ce jour. Jour de joie et pluie de bénédiction. Soyez comblés en Jésus. Pour cette séquence, je serai accompagnée d'Edwige pour la lecture du livre des Actes des Apôtres au chapitre 25, versets 13 à 21. Et avec une petite touche de créolité pour le psaume 102, avec l'ensemble vocal Notre-Dame de Lumière de Saint-Benoît, qui nous fait l'honneur de nous accompagner aujourd'hui. Sans plus attendre, en esprit, rendons-nous au Cénacle et invoquons l'Esprit Saint. Demandons-lui de venir nous visiter, de nous purifier et préparer nos cœurs à travers ce chant d'Emmanuel Music. Viens, feu du ciel.

Bonjour, c'est Edwige avec vous pour la première lecture. Un certain Jésus qui est mort, mais que Paul affirme être en vie. Actes 25, 13 à 21. Lecture du livre des Actes des Apôtres. En ces jours-là, le roi Agrippa et Bérénice vinrent à Césarée saluer le gouverneur Festus. Comme ils passaient là plusieurs jours, Festus exposa au roi la situation de Paul en disant: Il y a ici un homme que mon prédécesseur Félix a laissé en prison. Quand je me suis trouvé à Jérusalem, les grands prêtres et les anciens des Juifs ont exposé leurs griefs contre lui, en réclamant sa condamnation. J'ai répondu que les Romains n'ont pas coutume de faire la faveur de livrer qui que ce soit lorsqu'il est accusé, avant qu'il soit confronté avec ses accusateurs et puisse se défendre du chef d'accusation. Ils se sont donc retrouvés ici. Et sans aucun délai, le lendemain même, j'ai siégé au tribunal et j'ai donné l'ordre d'amener cet homme. Quand ils se levèrent, les accusateurs n'ont mis à sa charge aucun de mes faits que pour ma part, j'aurais supposé. Ils avaient seulement avec lui certains débats au sujet de leur propre religion et au sujet d'un certain Jésus qui est mort, mais que Paul affirmait être en vie. Quant à moi, embarrassé devant la suite à donner à l'instruction, j'ai demandé à Paul s'il voulait aller à Jérusalem pour y être jugé sur cette affaire. Mais Paul a fait appel pour être gardé en prison jusqu'à la décision impériale.

J'ai donc ordonné de le garder en prison jusqu'au renvoi de sa cause devant l'empereur. Parole du Seigneur. Nous rendons grâce à Dieu.

Frères et sœurs, dans cette parole que nous partageons, Saint Paul est prisonnier, accusé, incompris, jugé à cause de sa foi en Jésus-Christ. Aux yeux du monde, Paul est emprisonné. Tout semble fermé devant lui. Et pourtant, au cœur même de cette épreuve, Paul demeure intérieurement libre, car son cœur appartient totalement à Dieu. Et Dieu, fidèle en ce qu'il fait, continue de conduire son serviteur. Paul ne cherche pas à se défendre avec violence. Il ne répond ni par la colère, ni par la peur. Il demeure dans la paix, la fidélité, dans l'abandon. Ce passage nous rappelle que Dieu agit souvent au cœur même des situations difficiles. Dans ce passage, ce qui est un obstacle devient un chemin lumineux pour toute l'humanité, car l'Évangile, la bonne nouvelle, est propagée, elle est proclamée aujourd'hui dans le monde. Saint Paul n'est pas seul. Sans l'Esprit Saint, il n'aurait pu arriver au bout de sa mission. L'Esprit Saint agit en lui, le soutient et le fortifie intérieurement. Jésus l'avait promis, l'Esprit Saint serait notre défenseur, notre consolateur, celui qui nous accompagne sur nos routes humaines. Et c'est bien l'Esprit Saint qui porte Saint Paul au milieu des accusations et des combats. Il le soutient et il nous soutient encore aujourd'hui. Comme nous le rappelle le psaume, le Seigneur a son trône dans les cieux. Oui, même lorsque la terre chancelle, Dieu demeure roi et l'Esprit Saint continue d'agir dans le cœur de ceux qui lui font confiance. Ainsi, annoncer l'Évangile ne signifie pas marcher sans difficulté. Il y a des tribulations, des incompréhensions, des jugements, des condamnations, des rejets parfois, des nuits intérieures. Mais l'Esprit Saint vient soutenir l'âme fidèle. Il éclaire, console, relève et redonne force pour avancer. Dieu te demande seulement de te laisser faire. À l'approche de la Pentecôte, frères et sœurs, cette parole vient nous revigorer et raviver notre espérance, notre foi. Cette parole nous rappelle que nous ne sommes jamais seuls, comme Jésus l'avait promis. Comme Saint Paul, nous aussi, nous sommes accompagnés chaque jour par l'Esprit Saint. Dans nos combats, nos responsabilités, nos fatigues et nos épreuves, dans nos joies, en Jésus, l'âme apprend à se laisser conduire par l'Esprit d'amour, même lorsqu'elle ne comprend pas tout. Et peu à peu, au milieu des tempêtes, une paix profonde s'installe. Oui, frères et sœurs, gardons confiance et espérance. L'Esprit Saint continue aujourd'hui encore d'agir dans nos vies, de conduire l'Église, de soutenir ses enfants et d'ouvrir des chemins de lumière là où tout semble fermé. Car au-delà des épreuves, la lumière de Dieu finit toujours par se lever. Comme Jésus est passé par la croix et la mort avant la résurrection, Dieu transforme aussi nos nuits en chemin de vie et de renouveau. Amen. Prions. Esprit Saint, toi notre défenseur et notre consolateur, viens soutenir nous tes enfants bien-aimés dans nos combats quotidiens. Comme tu as fortifié Saint Paul au milieu des épreuves, viens toi-même nous donner la paix, la force et la persévérance. Lorsque nos cœurs sont fatigués, relève-nous, fortifie-nous. Lorsque nous doutons, éclaire-nous. Lorsque nos chemins deviennent difficiles, apprends-nous à garder les yeux fixés vers le ciel. Esprit Saint, à l'approche de la Pentecôte, renouvelle en nous le feu de ta présence et unis-nous à la sainte volonté du Père. Père très bon, nous te bénissons pour le don de l'Esprit Saint. Merci parce que tu ne nous laisses jamais seuls dans les épreuves. Merci pour l'Esprit Saint qui nous soutient, nous console et nous relève, nous, tes enfants. Unis à toi, ô suprême majesté,
Nous voulons avancer avec confiance, certains que ton esprit continue de guider nos vies et de conduire l'histoire vers la lumière. Oui, frères et sœurs, à l'approche de cette grande fête de la Pentecôte, tournons aussi nos regards vers Maman Marie, notre Reine-Mère, elle qui était présente au Cénacle auprès des apôtres, dans l'attente et dans la prière, elle qui aujourd'hui est présente vraiment auprès de nous. Maman Marie, apprends-nous à accueillir l'Esprit Saint dans le silence, la confiance et l'abandon. Douce Mère, continue d'accompagner l'Église et tous tes enfants qui t'ont été confiés. Et en ce mois de mai, qui touche doucement à sa fin, nous lui confions nos vies, nos familles, toutes nos intentions. Nous portons aussi dans nos intentions tous les jeunes qui se préparent aux examens. Qu'avec Marie, nos cœurs demeurent ouverts afin que l'Esprit Saint renouvelle en nous la paix, la force et la joie de l'Évangile. Soyez tous bénis. Amen, fiat.

heureuse d'accueillir l'ensemble vocal Notre-Dame de Lumière de Saint-Benoît qui nous fait vivre le psaume 102, le Seigneur à son trône dans les cieux. Alléluia.

Cette séquence touche à sa fin et je voudrais remercier notre amie fidèle Edwige qui nous accompagne pour la lecture tous les mois. Et un merci de tout cœur également à l'ensemble vocal Notre-Dame de Lumière de Saint-Benoît. Un grand merci pour vos voix offertes donc au psaume 102. Merci de nous avoir vraiment accompagné pour ce partage à la radio. Heureuse d'avoir été avec vous et nous terminons cette séquence avec un chant à Marie, donc une consécration à Marie. Marie, toi l'humble servante d'Emmanuel Musique. Bonne fête de la Pentecôte à tous. Soyez tous bénis. Amen. Fiat.

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1: En ce 22 mai, nous fêtons aujourd'hui Sainte Rita. Une très belle fête à toutes celles qui se prénomment ainsi. Allons découvrir l'histoire de Sainte Rita que nous propose Frédéric dans le témoin de la foi de ce jour.
2: Saint Marc, Saint Pierre, son nom était Jean. Sainte Marie, figure de la foi, témoin de l'Évangile. Elle se nommait Marie.
3: Saint Matthieu,
2: il s'appelait Jacques.

En ce 22 mai, nous fêtons Sainte Rita de Cassia. Bonne fête donc à toutes les personnes qui se prénomment Rita. Marguerite de Cassia, dont le peuple a abrégé le nom en l'appelant Rita, est née vers 1381, près de Cassia en Ombrie, au cœur d'une époque troublée, marquée par la guerre entre partisans du pape et de l'empereur. Chaque village est divisé. Les parents de Rita sont surnommés les portes paix du Christ, jouant un rôle de médiation entre clans rivaux. Cet exemple, Rita ne l'oubliera pas. Elle le prolongera par toute une vie de douceur et d'extraordinaire patience dans l'adversité. Vers l'âge de 13 ans, Rita commence à penser à la vie religieuse. Ses parents préfèrent la marier à un homme riche, mais au caractère brutal. Rita s'incline, se disant qu'elle n'est sans doute pas digne de la vie consacrée. Elle souffre en silence, ajoutant des jeûnes fréquents pour la conversion de Paolo di Fernando, son mari. Elle est si douce que ses voisins la surnomment « la femme sans rancune ». Enceinte, elle donne naissance à deux jumeaux. Paolo finit alors par s'amadouer et le ménage connaît un temps de bonheur. Or, un soir d'hiver 1416, Paolo tombe dans une embuscade. Quand Rita arrive, il est déjà mort, mais un témoin atteste qu'il s'est tourné vers Dieu. Les jumeaux, eux, ne rêvent que de venger leur père. Rita redouble de prières, demandant même au Seigneur qu'il meure en pardonnant plutôt que de vivre dans la vengeance. Quelques mois après, ses fils sont emportés par une épidémie de peste, non sans avoir demandé pardon à leur mère. Devenue veuve, Rita va pouvoir réaliser sa vocation, non sans mal. Elle frappe à la porte des Augustines de Cassia, mais l'abbesse lui refuse l'entrée, l'ordre interdisant l'accueil des veuves. Elle fut introduite une nuit par trois protecteurs célestes, Saint Jean-Baptiste, Saint Augustin et Saint Nicolas de Tolentino. Dans le cloître d'Augustine, dont toutes les portes étaient fermées. La supérieure, frappée du miracle, ne fit pas de difficulté d'accepter cette âme d'élite. Dès lors, les jeûnes quotidiens au pain et à l'eau, les flagellations, le cilice, l'éveil, furent toute la vie de Rita. Elle méditait la passion du Sauveur, de minuit jusqu'à l'aurore, absorbée dans la douleur la plus profonde. Un jour, une épine se détacha de la couronne du crucifix, devant lequel elle priait et lui fit au front une blessure qu'elle porta toute sa vie. Cette infirmité l'obligea de vivre dans une retraite forcée au milieu de son couvent et elle en profita pour se plonger plus avant dans les saintes veilles, les pénitences et la méditation. Rita fit alors une maladie de 4 ans qui acheva de purifier son âme. À sa demande, Dieu fit fleurir un rosier en plein hiver. Elle put respirer le doux parfum de ses roses. Elle obtient aussi, hors de saison, des figues d'une remarquable beauté. Jésus-Christ vient enfin lui-même, avec sa divine mère, annoncer à Rita que bientôt la couronne d'épines serait remplacée sur sa tête par la couronne de gloire. À sa mort, la cloche du couvent fut mise en mouvement par la main des anges et une lumière éclatante se répandit dans sa cellule. À sa mort le 22 mai 1457, le peuple de Cassia la proclame sainte, bien avant l'Église officielle. Elle sera béatifiée en 1628 par le pape Urbain VIII et canonisée en 1900 par le pape Léon XIII. Son corps, intact, repose dans la basilique de Cassia et attire des pèlerins du monde entier venus implorer son intercession. Demandons-lui aujourd'hui qu'elle nous communique sa capacité à pardonner, sa douceur évangélique et dans la contemplation du Christ, la force d'un amour invincible pour Dieu et pour nos frères. Avec elle, soyons sûrs qu'il n'y a pas de cause désespérée pour celui qui croit et plus encore pour celui qui aime en Dieu, car à Dieu, rien n'est impossible. Je vous propose avant de nous quitter cette oraison extraite du grand livre des saints. Rita, tu nous rappelles que celui qui demande reçoit. Fais grandir en nous la foi
que nous osions présenter au Seigneur toutes nos demandes, même ce qui semble perdu d'avance à nos yeux. Amen.

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1: C'était Roland Gerbeauf à Sainte Rita. Et nous vous proposons eh bien, de clôturer avec le cinquième volet de la série « Petit chemin, grand chemin d'à la fois » sur le thème « Délivre-nous de la guerre » avec le frère Manuel Rivero en vous souhaitant une excellente nuit sous le regard de Dieu et nous nous donnons rendez-vous bien sûr dès demain.

0: Nous retrouvons à nouveau Frère Manuel, bonjour.
1: Bonjour.
0: On se retrouve pour notre série « Petit chemin, grand chemin à la fois » de cette semaine, cinquième et dernier volet, « Investir dans la paix, non dans la guerre, délivre-nous de la guerre ». Hier, on a parlé de la folie de ces investissements avec la course aux armements, peur de la guerre nucléaire, les marchands d'armes qui sont des marchands de la mort. Aujourd'hui, on va plutôt parler des mots des papes. Qu'est-ce qui nous ont dit nos papes sur les guerres, l'enseignement également diplomatique du Saint-Siège et puis la déclaration du pape Léon XIV, justement, à ce sujet.
1: Donc, les responsables de l'Église portent la parole de Dieu. Ils ne portent pas des idées personnelles.
0: Tout à fait.
1: Ils sont les porteurs de la révélation. Et le prophète Isaïe nous avait dit, ils forgeront leur glaive en soc et leur lance en serpe. On n'élèvera pas le glaive nation contre nation. On n'apprendra plus la guerre. Donc, les papes, la doctrine sociale de l'Église, annoncent la volonté de Dieu, la puissance de l'esprit de paix qui nous est donné. Et j'ai beaucoup aimé, quand j'étais à Nice, un artiste de l'arrière-pays niçois qui ramassait les boulons, les marteaux, tous les morceaux de fer, de plomb qu'il trouvait dans les décharges, et il en faisait d'œuvres d'art. Et il faisait donc des expositions, donc je lui avais ouvert notre galerie d'art du couvent des Dominicains de Nice pour une exposition magnifique, où en prenant une hache, par exemple, il en faisait le voile d'une femme amoureuse. Avec des boulons, il créait une chorale. Avec un marteau, il arrivait à façonner l'âne qui porte la Vierge Marie, l'enfant Jésus en Égypte. Et donc, c'est cela la paix pour les chrétiens. C'est comme dans la chimie, rien ne disparaît, tout se transforme. Donc, cette pulsion de vie que nous avons, qui peut devenir une pulsion de mort, par la grâce du Christ et l'enseignement de l'Évangile devient source de vie. Donc, les épées sont utilisées pour l'agriculture et non pas pour anéantir l'ennemi. Donc, l'Église, par la voix des papes, appelle à la paix. Nous avons bien entendu le pape François qui disait « On ne gagne pas la guerre, on ne gagne que la paix. Donc Jean-Paul II disait, la guerre est toujours une défaite de l'humanité. Et Paul VI criait aux Nations Unies en 1965, jamais plus les uns contre les autres, jamais, plus jamais, plus jamais la guerre, plus jamais la guerre. Le Saint-Siège est présent du point de vue diplomatique à l'ONU, à l'UNESCO, à l'Agence internationale de l'énergie atomique, IAEA, à l'Organisation pour la sécurité et la coopération en Europe, à l'Organisation pour l'interdiction des armes chimiques, à l'Agence des Nations Unies pour les réfugiés. C'est très important. Et dans ces voyages, le pape, aujourd'hui comme hier, rencontre les politiques, rencontre les personnes en souffrance, dans les prisons, dans les hôpitaux. On crée des ponts, on crée des liens. Et c'est cela le travail pour la paix. Que les gens se rencontrent, que les gens aiment le droit. Parce que l'Église a toujours aimé le droit. Nous avons eu toujours des grands juristes, comme Saint Raymond de Peñafort, le dominicain du XIIIe siècle, qui nous a donné le droit canon qui a duré jusqu'au XXe siècle, jusqu'à 1917. Donc, ce que nous voulons, c'est que la charité devienne droit. Et d'où l'importance du droit international, d'où l'importance aussi des accords internationaux. Le pape Léon XIV prêche la paix. Le dimanche des Rameaux, dernier, le 29 mars 2026, il a prêché « Frères et sœurs, voici notre Dieu, Jésus, roi de la paix, un Dieu qui refuse la guerre, que personne ne peut invoquer pour justifier la guerre. Un Dieu que personne ne peut invoquer pour justifier la guerre. Qui n'écoute pas la prière de ceux qui font la guerre. Il n'écoute pas la prière de ceux qui font la guerre et rejette celle-ci en disant, vous avez beau multiplier les prières, je n'écoute pas. Vos mains sont pleines de sang. C'est le prophète Isaïe au chapitre 1er, verset 15. Donc, il porte la parole qui vient de Dieu, donc la révélation. De même, il disait, une épée désarmée, l'opposé de la course à l'armement, et une épée désarmante, c'est-à-dire qui bouleverse. Parce que on peut aller dans la course, dans la surenchère à l'armement, et aboutir à la guerre nucléaire, où il n'y aurait, comme disait le pape Benoît XVI, que des victimes. Avec une guerre nucléaire, il n'y aura pas de vainqueurs, il n'y aura que des victimes. Le monde sera brûlé. Donc nous devons prendre très au sérieux tous les travaux que nous avons à faire dans les familles pour ne pas transmettre des clichés, des préjugés, la haine de certaines ethnies ou religions. Mais le respect, le travail dans les écoles qui sont un laboratoire du vivre ensemble. On grandit avec des gens différents, de cultures et de religions différentes. Et vivre la charité avec les hôpitaux, les dispensaires. Le travail dans le dialogue œcuménique, frères et sœurs catholiques, protestants, orthodoxes. Le travail du dialogue interreligieux est difficile, parce qu'il y a un scepticisme. On assiste aujourd'hui à un discours où les mots n'ont plus de sens. On a parlé des droits de l'homme, c'est des concepts vides. On a parlé donc de deux États pour Israël et la Palestine, mais on a beaucoup de mal à y croire. La guerre et la loi de la jungle, la loi du plus fort, abîmée de leur sens. Des concepts fondamentaux du droit et des mots clés de notre vivre ensemble. Donc, le pape prêche cette paix désarmée, désarmante, qui n'est pas naïve. Ce qui est naïf, c'est de croire que la guerre va donner la paix. Ce qui est naïf, c'est de croire que je peux mettre le feu au monde et ça me brûler moi-même. On le voit. Donc la naïveté. Et les États-Unis parlent beaucoup de ces dangers de guerre nucléaire. Mais je dirais qu'il faut avoir un peu de pudeur. Parce que qui a lancé pour l'instant la bombe atomique, et par deux fois, ce sont les États-Unis au Japon, à Hiroshima et Nagasaki. Donc ils sont très dangereux du point de vue historique. Je voudrais peut-être, si vous l'acceptez, finir par une prière de notre pape Léon XIV, prière pour le désarmement et la paix. Au nom du Père et du Fils et du Saint-Esprit, Amen. Seigneur de la vie, toi qui as façonné chaque être humain à ton image et ressemblance, nous croyons que tu nous as créés pour la communion, non pour la guerre, pour la fraternité, non pour la destruction. Toi qui as salué tes disciples en disant « La paix soit avec vous », accorde-nous le don de ta paix et la force de la rendre réelle dans l'histoire. Aujourd'hui, nous élevons notre prière pour la paix dans le monde en suppliant que les nations renoncent aux armes et choisissent le chemin du dialogue et de la diplomatie. Désarme nos cœurs de la haine, du ressentiment et de l'indifférence, afin que nous devenions des instruments de réconciliation. Aidez-nous à comprendre que la véritable sécurité n'est pas du contrôle nourri par la peur, mais de la confiance, de la justice et de la solidarité entre les peuples. Seigneur, éclaire les dirigeants des nations pour qu'ils aient le courage d'abandonner les projets de mort, d'arrêter la course aux armements et de placer au centre la vie des plus vulnérables. Que jamais plus la menace nucléaire ne conditionne l'avenir de l'humanité. Esprit Saint, fais de nous des bâtisseurs fidèles et créatifs de paix quotidienne, dans nos cœurs, nos familles, nos communautés et nos villes. Que chaque parole bienveillante, chaque geste de réconciliation et chaque choix de dialogue soient les semences d'un monde nouveau. Amen. Léon XIV, prière du 3 mars 2026.
0: Merci, frère Manuel, pour cette série Un petit chemin, merci grand chemin dans la foi. On peut dire que la paix véritable commence dans le cœur de l'homme, se nourrit de l'amour de Dieu et se construit chaque jour par le dialogue, la justice et le respect des autres. Chaque personne est appelée à devenir un artisan de paix dans sa famille, sa communauté et dans le monde. Merci, frère Manuel, et à très bientôt.
1: À vous.
0: C'était la série Petit chemin, grand chemin dans la foi. À bientôt, au revoir.

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1: Il est 23h sur Radio Arc-en-Ciel, nous débutons le programme de nuit avec l'instant lecture de Myosotis.

Bienvenue dans l'Instant Lecture ou les feuilles de Myosotis sur Radio Arc-en-Ciel. Marie-Sabine Roger, La loi de Murphy. Un extrait de Il ne fait jamais noir en ville. Marie-Sabine Roger nous offre dans ce recueil paru en 2010 10 nouvelles merveilleuses. Des moments de vie simples et tendres où les personnages prennent conscience qu'un détail peut tout changer. Mais d'abord, savez-vous à quoi correspond la loi de Murphy, qui est le titre de cette nouvelle? La loi de Murphy est un adage qui est généralement formulé ainsi. Tout ce qui peut mal tourner, tournera mal. Cette loi empirique a été inventée par l'ingénieur aérospatial américain Edward Murphy, suite à un incident survenu lors d'essais de fusée. Cette loi peut être vue de deux manières. L'une, humoristique, est de la prendre à la lettre et de l'ériger en principe de pessimisme. La loi de Murphy est aussi désignée par le sigle LEM, ce qui signifie « loi de l'emmerdement maximum ». Oui, je n'invente pas. Mais cette loi peut être vue aussi comme un conseil de précaution. Voici donc la première nouvelle du recueil, légèrement écourtée et intitulée donc « La loi de Murphy ». Le jour où j'ai trouvé Moïse, comment aurais-je pu deviner? Je revenais de mon travail en remontant le boulevard Edison. Il faut vous dire que je n'aurais pas dû passer par là. Seulement, je devais rapporter un DVD chez le loueur. Il pleuvait, des trombes d'eau. Et évidemment, ça tombait le jour où j'avais un DVD à rendre, le jour où j'étais allée chez la coiffeuse entre midi et deux, où j'avais mes sandales en cuir et mon pantalon blanc. Et évidemment, de toute façon, c'est toujours comme ça. Comme dit M. Perlot du service comptable, c'est la loi de Murphy. Autrement dit, la loi de l'emmerdement maximum. Excusez-moi, qui fait que les choses arrivent juste le jour où il ne faudrait pas. Un pantalon blanc sous des tonnes d'eau et pas un parapluie pour se garer dessous, par exemple. Vous voyez ce que je veux dire. Je craignais que le loueur ne ferme et je pressais le pas. Je risquais d'arriver un peu tard malgré tout, pour la simple raison que Madame Vélin, la chef de la compta, m'avait demandé de rester une demi-heure de plus afin de terminer ces flux d'exploitation. De toute façon, je reste souvent pour aider Madame Vélin. Elle sait qu'elle peut compter sur moi. Il y a une bonne ambiance au bureau et puis nous avons nos habitudes. Par exemple, chaque matin, dès que j'arrive, Monsieur Perlot m'envoie lui chercher un café. Ce que je fais sans jamais rechigner. Mais il n'abuse pas. Un café, deux ou trois fois par jour, lui recoudre un bouton, mettre un peu d'ordre dans ses dossiers. Franchement, qu'est-ce que c'est? Donc je me dépêchais. J'ai traversé au passage Clouté, et là, un camion est passé à vive allure dans une flaque en éclaboussant le bas de mon pantalon. « Merci, Monsieur Murphy. »

Au moment où j'allais dépasser la supérette, j'entends comme un bruit de moineaux. Vous ne me croirez pas, ça provenait d'une poubelle. Je me suis dit, mais quelqu'un a jeté un oiseau là-dedans. Je soulève le couvercle, rien. J'entendais toujours le bruit, mais pas moyen de savoir d'où ça pouvait venir. Alors, je remonte mes manches et je me mets à fouiller dans ce coin dégoûtant, à pousser des cartons, à trier des bouteilles, des ordures qui ne sont même pas les miennes. De temps en temps, je m'arrêtais, je tendais l'oreille. Le piaf était toujours là. Il piaillait. Je l'entendais remuer. Je pensais, le pauvre, il doit être tout affolé. Mais pas moyen de le trouver. Et pile, au moment où je me disais, c'est bon, j'en ai assez, je ne vais pas me salir des pieds à la tête non plus, voilà que je trouve un chaton. Il s'était coincé, je ne sais comment, derrière une cagette de bois. C'était un tout petit chat noir. Il avait les yeux collés, le nez qui coulait, et il ne devait pas avoir plus d'un mois et demi. Il avait les yeux gris-bleus, les pattes minuscules, et il me miaulait dans la main comme un fou, avec l'air de mourir de faim, de soif et de peur. Je me suis dit que le loueur de DVD pouvait attendre, une fois n'est pas coutume. Et je suis rentrée chez moi, en tenant au creux de mes mains cette petite chose qui me hurlait des miaous aigus. Arrivée chez moi, j'ai cherché une couverture, un récipient pour servir de gamelle, un autre d'abreuvoir. J'ai débarbouillé le chaton que j'ai décidé d'appeler Moïse, parce que je lui avais sauvé les os. Et je suis tombée dans le piège. Moi, qui vivais dans un saint égoïsme à ne m'occuper que de moi, je me suis mise à consacrer mon temps à éduquer ce mini-chat qui en prenait pas mal à son aise, le voyou. Je vous passe les petits pipis intempestifs juste à côté de la litière et le temps passé à lui apprendre à gratter dans le gravier pour cacher ses misères. Et je ne vous parle pas non plus des miaou interrogatifs et nocturnes ou des gratte-gratte contre ma porte. Mes rideaux, mes fauteuils, mes collants, ni des petits vomis gluants sur la moquette. Non, tout ça, je n'en parle pas. Mais c'est un tel plaisir aussi. Enfin, quelqu'un à qui parler, qui ne me contrarie jamais, à qui je peux confier tous mes secrets. Alors, les pipis, les griffures et le reste, j'ai vite considéré ça comme de la broutille. Comparé au changement profond que Moïse a apporté dans ma vie.

Moïse a apporté mieux qu'un changement, un bouleversement. J'en ai mesuré l'étendue le jour où j'ai regardé l'heure au bureau et où j'ai constaté, en soupirant, qu'il me restait 1h15 à attendre avant de pouvoir rentrer chez moi. Regardez l'heure, moi, au travail. C'est vrai que depuis quelques jours, je pensais de plus en plus souvent à mon chatounet, mon minou, ma panthère, quand j'étais loin de lui. Et je me languissais. Est-ce qu'il ne s'ennuyait pas tout seul? Est-ce que sa balle en mousse ne s'était pas coincée sous le buffet? C'était plus fort que moi. Je ne pouvais pas m'empêcher de vérifier ma montre discrètement à intervalles de plus en plus rapprochés. Encore 58 minutes. Plus que 28 minutes. 22 minutes. Madame Vélin a fini par me demander bien fort de sa voix mielleuse. « Alors, Sylviane, on est pressé de nous quitter aujourd'hui ?» J'ai rougi sans lever le nez de mes factures. J'ai entendu quelques murmures. Madame Vélin est revenue à la charge. « Parce que, justement, j'aurais eu besoin de que vous restiez un peu plus tout à l'heure. C'est possible, n'est-ce pas ?» Je me suis entendue lui répondre « Non ». Et il y a eu un silence de fin du monde. Tout le service compta est resté immobile, les mains en lévitation, au-dessus des claviers. Madame Vélin, la bouche ouverte, s'est ressaisie et a repris. « Comment ? Ah bon ? Vous avez rendez-vous, peut-être ? » J'ai dit. « Qu'est-ce que ça peut vous faire ? » Valérie a pâli, Madame Verdier aussi. Monsieur Bédaoui a fait tomber sa liasse sur le bureau de Monsieur Perlot, qui a bu son café de travers. J'ai regardé ma montre. C'était pile l'heure. J'ai dit « Bonsoir ». Je suis partie.

En rentrant, je suis passée par le loueur de DVD que j'avais oublié depuis le jour où j'avais trouvé mon Moïse, ma pelote de laine, mon pruneau Angora. Il a voulu m'extorquer 10 euros d'amende pour le retard. J'ai refusé de les lui régler. Il a dit que ça ne se passerait pas comme ça. Je lui ai répondu qu'il n'avait qu'à m'envoyer un huissier, s'il lui restait du temps à perdre. Il m'a traité de malhonnête. Je l'ai traité de vieux débris. Devant chez moi, la concierge de l'immeuble discutait sur le pas de la porte avec une voisine. Elle m'a fait signe d'approcher. Mon cœur s'est arrêté. Est-ce qu'il était arrivé quelque chose à mon Momo, mon trésor, ma merveille? Elle m'a dit « C'est pour la collecte ». J'ai respiré. J'ai demandé « Quelle collecte ?»« Pour le bébé de monsieur et madame Breton, du troisième gauche. Vous donnez combien ?» J'ai répondu « Rien ». Elle a bafouillé « Rien ? Mais comment rien ? Vraiment ? Mais pourquoi ?» « Parce que je ne les connais pas. Je ne les ai jamais vus. » Et je l'ai planté là. En montant l'escalier, je me suis sentie libre. Dans l'appartement, tout était calme. Par les fenêtres, je voyais les lumières de la ville briller en ribambelles. On aurait dit de petites guirlandes accrochées là pour me faire un décor. Mon Momo, mon amour, ma grenouille, étaient endormis sur mon lit. En m'entendant arriver, il a ouvert un œil, il s'est étiré, il a bâillé. Je l'ai pris contre moi, je lui ai gratouillé le cou, le dessus de la tête. Il s'est mis à ronronner. Et c'était la première fois. Je vous donne rendez-vous la semaine prochaine pour une autre lecture. Le temps de quelques feuilles.

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1: 23h passées de 30 minutes sur les ondes de Radio Arc-en-Ciel. Retrouvons maintenant Parole semée, parole partagée, une chronique de Marc Thomas.

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Bonjour chers amis auditrices et auditeurs. Aujourd'hui, dans la suite de l'émission de la semaine dernière qui s'appelait « Je prends sur moi des poids qui ne m'appartiennent pas », un deuxième volet, « Je prends sur moi des reproches et des jugements qu'on me fait ». Dans la publication précédente, nous parlions donc de ces poids qui ne nous appartiennent pas et que nous portons sur nous pour faire plaisir à l'autre, croyant ainsi le soulager. Je vous invite à relire le post de la semaine dernière ou à l'écouter sur mon blog internet, le post sous le titre « Je prends sur moi des poids ». Je voudrais évoquer aujourd'hui ce que nous prenons souvent sur nous et qui nous est si toxique et si blessant. Toutes ces paroles que nous prenons parfois de plein fouet et qui nous font si mal. Je pense à ces remarques désobligeantes, ces reproches, ces jugements qu'on nous fait, ces insultes parfois que d'autres nous jettent à la figure. La chronique de Marc. Si ces reproches et ces jugements nous font si mal, c'est que nous laissons pénétrer en nous ces paroles et ces intentions blessantes de l'autre. Nous les prenons sur nous, nous les laissons pénétrer en nous. Parfois même, nous pensons que celui ou celle qui nous les dit a raison. Alors nous culpabilisons, nous avons honte, nous nous dévalorisons à nos propres yeux. Comment éviter cette descente aux enfers qui pollue nos vies si souvent ? En apprenant à réagir autrement à ces paroles violentes. En effet, devant de telles paroles, nous avons peut-être appris à nous taire, à ne pas réagir extérieurement, alors même qu'intérieurement, c'est la tempête et le cyclone qui viennent nous dévaster. Nous allons ruminer longuement ces paroles et continuer à nous auto-intoxiquer de ces mots blessants qui laissent en nous des plaies ouvertes, parfois pendant de longues années, comme une blessure qui ne peut pas cicatriser, qui cicatrise d'autant moins qu'on passe son temps à la toucher et à la gratter, et qui se réveille à la moindre situation semblable et qui la réactive. Dans la même situation de paroles blessantes, d'autres vont réagir du tac au tac sur le même ton et répondre à la violence des mots par la violence des mots, parfois même par la violence des coups, parfois jusqu'au règlement de compte et à la mort, jusqu'à ce que le plus fort l'emporte. Il ne s'agit pas alors d'une victoire, mais d'une déflagration de toute relation dans l'entourage des protagonistes. Quand une volonté de vengeance installe durablement la haine à la place de l'amour. On pourrait aussi relire toutes les guerres du monde avec ce prisme-là. Alors, entre le silence qui pourrit la vie et la violence qui la détruit, il y a pourtant une autre posture. Hélas, souvent, personne ne nous l'a apprise, et c'est à nous de faire cet apprentissage. Il s'agit d'abord d'apprendre à rendre à chacun ce qui lui appartient. Un peu comme nous le disions la semaine dernière sur ne pas prendre sur soi les poids des autres. Et d'abord, ce que je dis, ce que je ressens, ce que je pense, ce que je fais, tout cela m'appartient ? Ça parle de moi ? De même, ce que l'autre dit, ce qu'il ressent, ce qu'il pense, ce qu'il fait, y compris quand il parle de moi, tout ça lui appartient et ça parle de lui. Quand il parle de nous, ce n'est pas de nous qu'il parle. Il ne parle que de lui, de ce qu'il voit, de ce qu'il ressent, de ce qu'il ne supporte pas. Il nous le jette à la figure parce qu'il est en colère et sa colère lui appartient.
Il croit traiter sa colère en crachant son venin sur nous. Il croit se soulager lui-même en nous jetant à la figure ce que lui ne supporte pas. Ces mots qui font si mal sont de la même nature que les coups donnés par quelqu'un qui vous frappe. C'est une violence, c'est du viol, c'est un délit. Ça appartient à celui ou celle qui les agit, c'est de sa responsabilité. Stopper la descente aux enfers des reproches et des jugements blessants commence donc toujours par dire non à la violence des mots comme à la violence des coups. En me rappelant que ce que l'autre dit de moi n'est que sa perception, son interprétation, ça parle d'abord de lui, ça lui appartient. S'il entre en moi par effraction, c'est du viol de ma personnalité intérieure. Si je le laisse entrer en moi et si je garde pour moi ce qu'il y a instillé, je vole ce qui lui appartient. Quand l'autre cherche à me blesser en parole, il me reste donc à apprendre à me protéger, de la même manière qu'un policier se protège avec un casque, un gilet pare-balles et un bouclier. Je me protège en me disant que sa violence est à lui, qu'il a le droit de ne pas supporter, mais qu'il n'a pas le droit de se venger sur moi, ni de projeter sur moi ce qui lui fait mal à lui. Vous me direz peut-être que certains reproches peuvent être parfois justifiés parce que nous ne sommes pas parfaits et nous pouvons être maladroits ou même en faute. C'est vrai, tout à fait. Mais cela ne justifie jamais la vengeance ni la violence, ni que l'autre se serve de nos fragilités pour nous attaquer. Par contre, c'est un grand service qui nous est rendu quand une personne empathique et respectueuse vient nous dire « Je ne suis pas d'accord avec toi. Quand tu as dit ça, quand tu as fait ça, je n'ai pas supporté, j'ai eu mal et je ne veux pas laisser passer cela sans t'en parler. Est-ce qu'on peut échanger à ce propos ?» Cette personne empathique et respectueuse ne reste pas dans le silence à ruminer ce qu'elle n'a pas aimé. Elle vient le dire, mais pas n'importe comment. Elle ne fait pas de reproches. Elle ne parle pas de moi en me jugeant, mais elle parle d'elle en nommant les faits tels qu'elle les a perçus, en me disant ce que ça lui a fait, ce qu'elle a ressenti. Empathie, respect, sincérité. Devant une telle personne, je peux reconnaître mon éventuelle erreur sans prendre sur moi. Je peux réparer sans me juger. Je peux restaurer la relation sans domination ni violence. Des chants qui nous parlent. Voici maintenant un chant de Liane Folly dans son album Entre nous. Ce chant est intitulé Les petites cicatrices. Il évoque les cicatrices ou les blessures de nos relations quotidiennes. Écoutez.

C'est maintenant le temps du mot de la semaine, de cette attitude à vivre cette semaine. L'abécédaire du bien vivre dans le monde tel qu'il est. Aujourd'hui, l'attitude de la semaine, sortir des reproches. Tant de reproches et de jugements polluent ou détruisent nos relations. Je reproche à l'autre de ne pas m'écouter parce que moi j'ai besoin de parler. L'autre me trouve insupportable parce que lui ne supporte pas mon attitude. Mes reproches ne parlent que de moi et de ce que j'attends de l'autre. Pourquoi accuser l'autre quand c'est moi qui ai besoin ? Ces reproches confondent l'acte et la personne. L'acte, c'est que j'attendais qu'il me partage quelque chose. La personne, c'est que je le traite, lui, d'égoïste. Sans m'enfermer dans le silence, sans exploser en colère, je parle de moi, de mon désir, de mon attente, de ma frustration peut-être. J'exprime mon désaccord, mon ressenti. Et j'écoute comment lui vit ou a vécu l'événement. Le reproche fait alors place au dialogue. Chacun peut à la fois s'exprimer et chercher à comprendre l'autre, nommer la tension et réparer la relation.

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2: Le programme de la nuit sur Radio Arc-en-Ciel, il est minuit, nous retrouvons maintenant Jean-Claude avec Navé un fois. Je vous propose deux petites histoires en créole.

histoires dehors. Comment l'a fait la Terek de Moon? Histoires, la gamme, la menterie. Ça l'a pas moins, ça y raconte la gamme. Ça l'a pas moins, ça y ramasse la menterie. Ça, bon vieux gras Moon dans le temps longtemps.

Histoire dehors. Nous la gagne l'inspecteur. Histoire de Nicolas. Saint histoire Saint Pierre Goscinny. Histoire de Nicolas. Ti Nicolas y raconte quand autres la gagne l'inspecteur dans la classe. Maîtresse la rentre dans la classe, elle t'est tracassée, elle l'a dit Marmaille, monsieur l'inspecteur est dans l'école. Mi compte sur autres pour rester tranquille, pour faire une bonne impression. Saint nouveau l'inspecteur, l'ancien t'est déjà habitué avec autres, seulement il apprend sa retraite. Mi vois pas pourquoi ça elle t'est tracassée. Nous t'es toujours tranquille, nous. Elle l'a fait un tas avec un paquet de recommandations. Fonny de bout quand l'inspecteur y rentre. Faut pas ni cause, s'il a pas posé à nous une question. Faut pas ni rire, s'il a pas donné à nous la permission. Faut pas ni la scanette ton mater, comme dernier coup, quand l'inspecteur la marche dessus et la roule à terre. Elle l'a dit, elle cesse, il faut l'y arrêter de manger quand l'inspecteur est là. Elle l'a dit, Clotaire, dernier de la classe, reste tranquille dans son coin, fais pas remarque à lui. Là, des fois, moi, elle a demandé si la maîtresse y prend pas nous pour une bonne cagnard. Mais, n'y aime-elle bien, maîtresse, elle est gentille. Nous la promettons à elle tout ça qu'elle l'a demandé. Maîtresse la guette un coup la classe pour voir si t'es propre. Elle la guette à nous pour voir si nous t'es propre. Elle l'a quand même trouvé, la classe t'es plus propre que nous. Après ça, elle l'a dit à Nian, premier de la classe, le chouchou, mettre langue dans le encrier, si jamais l'inspecteur il veut faire une dictée. À Nian l'attrape une grande bouteille langue, l'itessar versé dans l'encrier premier rang, où sac Cyril avec Joachim y assise, juste la même, mais Marmaille a crié, « Allez l'inspecteur !» Agnan la gagne saisissement, il la renverse la bouteille langue sur le banc. « Mais t'es pas vrai, l'inspecteur t'es pas là, maîtresse t'es en colère. Moi la vue à où Clotaire, au piqué !» Clotaire la largue un gros pleuré. À lui-même dernier de la classe. Il a dit que s'il met à lui au piqué, l'inspecteur va remarquer à lui, va poser à lui un tas de questions, lui gagnera pas répondre, et que d'abord, l'était vrai, il a vu l'inspecteur passe dans la cour, semble le directeur. Maîtresse l'a dit, il est bon, passe pour ce coup-ci, mais elle recommence plus. Seulement dans les histoires, le premier banc t'est gommé de l'encre. Maîtresse l'a dit, fais passe le premier banc au dernier rang, comme ça il verra pas. Alors nous la commence, déplace tout le banc. T'es gaillard, nous t'es ri bien. Juste la même, l'inspecteur avec le directeur la rentre dans la classe. T'es pas besoin ni lève, nous t'es déjà debout. 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Miwa. L'a dit l'inspecteur. Assise à zot, marmaille. Dans toute l'assise. Mais comme nous t'es fini vie à zot banc devant derrière, Cyril et Joachim t'es assise à l'envers. 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Quand il pose à lui une question, les gars ne pas répondre. Mais au moins, elle l'a pas fait comme Clotaire. Elle l'a pas pleuré. Elle a gagné dire, c'est un petit accident. L'inspecteur n'avait pas l'air trop content. Il faut l'autorité dans une classe. Allez, marmaille, à remettre le banc en place. Notre toute la levée. Mais l'inspecteur a crié, non, pas tout en même temps. Zot deux seulement. Cyril et Joachim la remettent le banc à l'endroit. Et zot la assise. L'inspecteur la sourit. Et il a appuyé son main sur le banc. Bon, que ça zot t'ai fait avant que m'y arrive? 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
cause puisque le banc, l'a dit l'inspecteur. 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L'inspecteur la guette un coup son deux mains. Son deux mains t'est bleu. Il a largué un gros soupir. Il attrape un mouchoir dans son poche pour essuyer son doigt. Il a cause son maîtresse. La discipline n'est vraiment pas au point. Il faut faire un peu la psychologie. Après ça, il y a Gaetano avec un grand sourire. Marmaille, moi, mi veux être zot dallon, zot camarade, pas besoin zot la peur. 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Et le camarade y répond, non, on va, mi sort la pêche. Alors le premier sourd, il dit comme ça, ah bon, mi croyais que tu sors la pêche. 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Maîtresse l'avait pas donné à nous la permission. L'inspecteur l'a ri. Il n'avait pas besoin de la permission, lui. Mais quand il a vu personne ne rit pas, il l'a arrêté. Il y a tous un coup, il a dit, bon, assez ri, marmaille. Allez, au travail. Nous t'après récite une fable à Fontaine, maîtresse l'a dit. Le corbeau avec le renard. Elle a fait semblant rodin marmaille au hasard dans la classe. Et comme fait exprès, elle la tombe sur Agnan, le premier, le chouchou. Agnan, récite à nous un coup le corbeau avec le renard. Seulement, l'inspecteur la lève la main. Il y a mon Clotaire avec son doigt. Ah oh, là-bas dans le fond, récite un coup la fable La Fontaine va. Clotaire la rouvre la bouche. Nous te crois, il était ça récité. Mais il y a commencé à pleurer. Ben, que cela arrive à lui, l'inspecteur l'a demandé. 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Et elle l'a choisi Rufus. Rufus, ça mon dallon, ça. Son papa, les agents de police. 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Un roquefort? L'inspecteur t'est étonné. Mais non, Alsace l'a dit, t'es un camembert. 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Si t'es un camembert, le corbeau n'aurait pas pu tient beau dans son bec, n'aurait coulé. 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Et puis ça, il veut rien dire, il sent pas bon. Prends le savon. Il sent bon, mais il est pas gaillard pour manger. M'y connais, mon affine essayé. Ouais, Rufus l'a dit. Ou les bêtes même. Et m'a dit à mon papa, donne notre papa une contravention. Et je te la commence bataille. Toute marmaille t'es debout, t'es écrit. Sauf Clotaire. Clotaire t'es y pleure même dans son coin. Et n'avait Agnan, t'après récite, le corbeau avec le renard au tableau. 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Quand t'es fini, toute la bande l'a assise et l'inspecteur la retrape son mouchoir pour essuyer son figure. À cette heure, t'es son figure, t'es gommé de l'encre. Son figure, t'es bleu. Mais nous l'a pari, nous l'avait point la permission. L'inspecteur la serre la main de maîtresse. On a toute ma sympathie, madame. Jamais m'en aurais imaginé votre métier était dur comme ça. Continuez comme ça. Bon courage. Bravo. Et il est parti vitement avec le directeur. Nous, n'y aime elle bien notre maîtresse, mais m'y trouve elle injuste. T'es grâce à nous, elle avait gagné une félicitation avec l'inspecteur. 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Oh yeah.

histoires dehors. Comment l'a fait la Terre de Moon? Histoires, histoires, la gamme, la menterie. Ça l'a pas moins, ça, il raconte la gamme. Ça l'a pas moins, ça, il ramasse la menterie. Ça, bon vieux gramoun dans le temps longtemps.

Les histoires de Rome. La vieille avec la pie. 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Un peu t'y raconte, souvent des fois, comment t'y sortes la foire, tard dans la nuit. 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À tous les coups, elle était ça, fait le sabbat. 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La mère pinguée, t'y ça pas fait le sabbat, à cheval, je suis un balier. Non va. Elle t'y ça dans le poulailler, à cause, elle l'avait entendu, bonne volaille, t'es gris l'assassin. 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Le jour de mardi gras, la vieille t'y reste fermée dans son case. 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Un pie l'a ni posée sur le rebord de la fenêtre. 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La vieille l'a demandé. 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

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Le soir, la vieille l'a partie dormir. Mais son esprit t'est tracassé. T'es par là, aux alentours de minuit, tout d'un coup, un tourbillon glacé la rentre dans la case. La sonne dans le foyer la vole en l'air. La vieille l'a réveillée. Elle entend un bruit de pas sur le carrelage. Une affaire, la nuit frôle son lit. La mère pinguée la guigne la tremblade. Elle la fourre sa tête sous le drap. Elle n'a pu entendre rien. Elle la tire le drap. Elle t'a guigne pu respirer. N'aurait dit un affaire lourd comme une roche. T'es y pèse sur sa poitrine, t'ayant pêche à elle respirer. Juste là même, un rayon de lune la nuit éclaire la chambre. La pie t'est posée sur la poitrine la mère pinguée. Le oiseau noir et blanc t'est guette la vieille, le yeux dans les yeux, comme un monde. La mère pinguée t'est guin pu bouger. Toute la nuit, la pie la reste là comme ça, sur la poitrine de la vieille. Grand matin, la pie la saute à terre. La vieille la entend elle, d'après marcher sur le carrelage. La porte la reste rouverte, la pie la sort dehors, la porte la refermée tout seule. La mère pinguée l'a levée. D'avoir moi la rêvée, elle l'a dit. Elle la allume de feu dans la cheminée. Elle la commence, prépare la soupe. Elle la sort dehors pour les rôtes de l'eau. La pie t'est toujours la même sur le rebord de la fenêtre et de temps en temps, elle t'y lance son cri pointu. Attends un coup, bébête le diable, la vieille l'a crié. Alors comme ça, où vient pêche de moune d'or tranquille, m'y viens pour où, moi, là? Elle attrape son balier. Mais le oiseau l'a envolé. Quand arrive le soir, la vieille la prend quatre baguettes de bois. Elle l'a gommée avec la colle et elle l'a cloutée sur le volet de la fenêtre par dehors. Après là, elle la rend dans son case, elle la ferme la porte, elle la tourne la clé deux fois dans la serrure et elle la monte dans son lit. 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La pie l'a pas présenté. 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La vieille la sort dehors. 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La mère pinguée l'attrape le oiseau. Elle l'amène son case. Elle te tient beau la pie, rend son doigt crochu. Elle t'y cause avec les oiseaux. 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La porte de son case n'est pas fermée. Le moun la rentre en dedans. Je la trouve la vieille allongée dans son lit. Elle t'est morte. 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

0: 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Il est 1h du matin. On poursuit maintenant avec le magazine présenté par le jour du Seigneur, Génération Laudato Si.
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2: Bonjour et bienvenue dans Génération Laudato Si, votre rendez-vous hebdomadaire pour prendre soin de notre maison commune et des plus fragiles de nos sociétés. Cette semaine, je vous emmène à la découverte d'une immense figure de la théologie chrétienne, un franciscain brillant, novateur, qui était l'ami de saint Thomas d'Aquin, un docteur de l'Église, qui a pourtant été mis au placard pendant des siècles. Je vous parle bien sûr de saint Bonaventure. Pour nous faire découvrir cette figure fascinante, je suis accompagnée aujourd'hui du frère Frédéric-Marie Le Méoté, théologien et provincial des franciscains de France et de Belgique. Je le retrouve tout de suite, c'est parti.
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1: Bonjour frère Frédéric Marie.
2: Bonjour.
1: Merci beaucoup d'être avec nous ici au couvent franciscain Marie-Rose. Dites-nous un peu, quel a été votre premier contact avec Saint Bonaventure ?
2: C'était au moment du noviciat. Le noviciat, c'est la première étape de l'entrée dans la vie religieuse. Et j'avais voulu lire le texte qui s'appelle « L'itinéraire de l'Esprit jusqu'en Dieu », qui est un petit texte. Je me suis dit, tiens, ce sera facile à lire. Un petit texte de Bonaventure dans lequel il médite sur comment avancer vers Dieu, comment aller justement jusqu'en Dieu. Et j'ai à peu près rien compris. Les mots étaient compliqués, les tournures n'étaient pas celles dont j'avais l'habitude. Et voilà, je l'ai laissé de côté assez rapidement. Ça a été mon premier contact avorté, on pourrait dire, avec Saint Bonaventure, que j'ai repris par la suite et que j'ai appris à aimer.
1: Et bien c'est justement intéressant, je trouve que votre exemple est peut-être assez typique, puisque Bonaventure a laissé à l'Église une œuvre remarquable, très dense, inspirante, qui a pourtant été passée sous silence pendant des siècles. Peut-être qu'on commence aujourd'hui à comprendre toute la sagesse de sa théologie. Benoît XVI lui a rendu hommage dans une catéchèse en 2010. Selon vous, comment est-ce que vous expliquez sa redécouverte actuelle ?
2: Je pense que pour comprendre la redécouverte, il faut comprendre pourquoi il a été éclipsé. Je pense que notre foi, elle pose des questions et elle a besoin de réponses. Et on aime bien finalement la foi catéchisme. Voilà, une question, qui est Dieu ? Et on a une réponse toute faite, très bien. Bonaventure, c'est pas son mode de pensée. Bonaventure, il va partir de l'amour, il va partir de la gratuité de l'amour, et à partir de là, il va développer une pensée qu'on ne peut pas réduire à un catéchisme, finalement, à des questions, des réponses, mais qui va impliquer la vie entière et la réponse d'une vie. Donc, il est plus difficile à enseigner à l'école, il est plus difficile à comprendre si on ne comprend pas que c'est d'abord sa propre vie qu'on engage sur un itinéraire, finalement. Et aujourd'hui, je pense qu'on redécouvre Saint Bonaventure parce que peut-être qu'il y a des parcours de vie qui nous permettent d'entrer en résonance avec ce qu'il a dit, peut-être parce qu'il y a des questions nouvelles qui se posent et parce que mettre à ce point, comme il l'a fait, l'amour et l'amour gratuit au cœur de tout, eh bien, c'est un point de départ qui nous permet d'aborder les nouvelles questions.
1: Alors, dans notre première partie d'émission, on va découvrir la vie concrète de Saint Bonaventure. Dites-nous un peu, frère Frédéric Marie, dans quel contexte culturel et familial est-ce qu'il naît à Bagnoregio en Italie ?
2: Alors, Saint Bonaventure, enfin Bonaventure, celui qui n'était pas encore saint, mais né en Italie vers 1217-1222. Il est issu d'une famille aisée. Et il faut dire que l'événement qui a marqué son enfance, à 4 ans, il est atteint d'une grave maladie. Et Saint François croise le chemin de ce tout petit enfant, de ce bébé, et le guérit en faisant sur lui le signe de croix. Et s'exclame en le voyant « Oh, bonne ventura, oh, bonne fortune !» Et donc ce bonne fortune, bonne aventure, va rester un nom qui sera attaché, qu'il gardera quand il rentrera dans l'ordre des frères mineurs quelques années plus tard. Il est envoyé par son père faire des études à Paris, à la Sorbonne. Mmh. Et c'est à la Sorbonne qu'il va être en contact avec ce qu'on a appelé l'école franciscaine de Paris, le premier noyau de frères qui, à l'époque, n'étaient pas encore franciscains, mais qui ont été marqués par l'exemple de Saint François et qui sont rentrés dans l'ordre autour des années 1240-1250. Je pense à quelqu'un qui s'appelle Alexandre de Halès, mmh. qui a marqué beaucoup l'itinéraire du jeune Bonaventure.
1: Oui, donc à cette période, il vit au contact, je crois, de maîtres et d'étudiants de toute l'Europe. Il forge sa pensée intellectuelle qui est très riche. Et vous nous l'avez dit, donc il est saisi par l'idéal évangélique de Saint François d'Assise. Comment se passe son parcours chez les franciscains ?
2: Je pense que très vite, les frères ont senti que c'était quelqu'un qui avait de grandes capacités intellectuelles. Et donc, dans l'ordre, il a été envoyé très rapidement, renvoyé plutôt à Paris pour faire des études à la Sorbonne. Donc là, il y avait un grand couvent qui est aujourd'hui l'école de médecine à Paris. Donc sans doute une centaine d'étudiants franciscains qui étudiaient la théologie, qui formaient vraiment une école, un collège avec des maîtres, avec des enseignements, des disputatio, des lectio, des, tout ce qui a fondé l'université moderne. Et c'est là que Bonaventure, à l'école des maîtres, comme Alexandre de Halès par exemple, et au contact des autres étudiants, ben, va apprendre à va s'exercer au travail de théologien et surtout va relire la théologie ou ses enseignements à partir de l'expérience franciscaine. Saint Bonaventure est profondément frère mineur et profondément franciscain.
1: C'est à cette période, je crois, qu'il se lie d'amitié avec un certain Thomas d'Aquin, qui deviendra le futur grand saint Thomas, qui est dominicain. Est-ce qu'il partageait une vision similaire de la théologie à cette époque ?
2: C'est difficile de le dire. Aujourd'hui, on a tendance à opposer saint Thomas, saint Bonaventure, pour tout un tas de raisons. Je pense que les deux étaient profondément des spirituels. Les deux étaient profondément des lecteurs de l'Écriture sainte. Après, il y a effectivement des différences dans leur manière d'aborder la théologie. On peut citer par exemple la place de la raison. Non pas que saint Thomas d'Aquin fasse plus confiance à la raison que Bonaventure, mais chez Bonaventure, la raison, elle est toujours éclairée par la charité. La connaissance et charité, on peut dire, s'articulent de façon différente chez les deux docteurs de l'Église.
1: Alors, on va avancer un peu dans la vie de saint Bonaventure. Comment cette personnalité hors du commun évolue au sein de l'ordre des frères mineurs, Frédéric Marie ?
2: Alors, il était théologien à Paris et il est nommé, alors j'allais dire coup de chance ou malchance, je ne sais pas, il est nommé très jeune, à l'âge de 35 ans, ministre général de l'ordre des frères mineurs en 1257. Et donc, il devient responsable d'environ 30 000 frères mineurs à l'époque. Donc, il quitte Paris à ce moment-là et il quitte sa charge d'enseignement pour devenir ministre général et s'occuper de l'ordre naissant et des défis de l'ordre naissant.
1: Alors, quels sont-ils ces défis pour nos auditeurs et auditrices, pour qu'on se rende compte un peu de l'époque ?
2: L'ordre franciscain, il est né autour de saint François, qui très vite, il y a des hommes qui sont venus vivre avec lui. Quelques années, à peine une dizaine d'années après le début de l'aventure de François, on estime qu'il y a 15 000 frères qui sont déjà réunis autour de lui. Et la croissance de l'ordre franciscain va créer des tensions très fortes au sein de l'ordre, entre des frères qui ont connu saint François avec un idéal de retour à des petits couvents, de vivre dans la nature, de vivre dans des petits ermitages, et puis des frères qui n'ont pas connu saint François et qui ont comme image de la vie religieuse eh bien, des ordres puissants comme étaient les bénédictins, pardon, donc qui vont avoir d'autres attentes par rapport à leur vie religieuse. Et très vite, il y a une tension qui se met en place, on appelle voilà, la tension entre les spirituels et la communauté. Donc des frères qui vont vivre la communauté dans des grands couvents, avec des revenus. Voilà. Et une branche plus spirituelle qui va vouloir continuer à vivre dans les léproseries, continuer à vivre en contact avec d'autres réalités. Je veux surtout pas dire que les uns étaient supérieurs aux autres. C'était une façon différente de répondre aux défis de l'époque, finalement. Voilà. Et saint Bonaventure va être élu ministre général pour tenter de faire l'unité entre ces différents courants, tenter de faire l'unité entre des frères qui voulaient faire des études, donc qui voulaient posséder des livres, donc et d'autres frères qui voulaient revenir à l'idéal de pauvreté exprimé par saint François. Cette tension, elle traverse vraiment toute l'histoire de l'ordre franciscain jusqu'à aujourd'hui. Et cette tension, elle a toujours été le moteur des réformes qu'on connaîtra au fil des siècles.
1: Bonaventure publie aussi la première biographie officielle de François d'Assise, la Legenda Maior.
2: Alors, je me permets de corriger, ce n'est pas la première biographie. Le problème, et c'est tout le problème de l'ordre franciscain, c'est que après la mort de saint François, il y a très vite eu ce qu'on appelle la question franciscaine. Il y a très vite eu un phénomène biographique. Saint François est le saint du Moyen-Âge sur qui on a le plus de témoignages. Et le problème, c'est que ces témoignages ne concordent pas, ne s'accordent pas sur une vision du saint. Ça correspond à ce que je vous disais, quand il y a 15 000 frères, eh ben, il y a 15 000 personnes qui ont une expérience différente de saint François. Et les frères vont raconter leur François sous des angles différents. Et saint Bonaventure va être chargé d'écrire alors une biographie officielle, c'est-à-dire va être chargé de réconcilier ces différentes biographies concurrentes dans une seule biographie qui sera la réconciliation de toutes les biographies.
1: Et on imagine effectivement le travail titanesque que ça a dû représenter pour Saint Bonaventure à cette époque. Si j'arrive maintenant à la fin de sa vie, frère Frédéric Marie, il y a un événement important qui arrive hein, quelques années plus tard. Le pape le crée cardinal, il lui confie la tâche d'organiser à Lyon un concile œcuménique qui est majeur. Alors même que les relations sont très difficiles entre les églises d'Orient et d'Occident depuis deux siècles, le pape Grégoire X voulait essayer de trouver une ultime solution à ce schisme.
2: Oui, le concile de Lyon, donc en 1274, est vraiment une date importante parce que ça a été un moment où on a été très proche d'une réconciliation avec l'Église d'Orient. Et Bonaventure a été une cheville ouvrière de ce rapprochement. Je crois que c'est important de le dire, c'est-à-dire on a fêté cette année, enfin l'année dernière en 2025, le 1500e anniversaire du Concile de Nicée, donc qui est cette proclamation conciliaire que nous avons en commun avec les églises d'Orient et les églises d'Occident. Et tout au long de l'histoire, il y a eu ces tentatives de refaire l'unité. Et voilà, je crois que c'est important aussi pour nous. Voilà, le Christ nous dit qu'il soit un comme nous, Père et Fils, nous sommes un. C'est vraiment un effort inlassable de nos églises.
1: Alors, Bonaventure meurt avant la clôture du concile, le 15 juillet 1274. Est-ce que son aura, son héritage est tout de suite perçu dans l'Église catholique et reconnu à ce moment-là ?
2: Il a toujours été travaillé chez les frères. Il y a plusieurs écrits qui se recommandent de lui. Donc, j'ai envie de répondre oui. Et en même temps, la postérité de Bonaventure a été très marquée, et il faudrait refaire l'histoire de l'Église à ce moment-là, mais par la querelle avec ce qu'on a appelé l'aristotélisme, l'introduction d'Aristote dans les études de philosophie puis de théologie à travers saint Thomas d'Aquin. Et saint Thomas a fortement appuyé le fait que la théologie pouvait se baser sur Aristote. Et on a fait de Bonaventure un résistant à cette nouveauté théologique parce que lui-même insistait pour dire non, la philosophie n'est rien et la Sainte Écriture est tout. Je pense que c'est caricaturer son héritage. En tout cas, le fait qu'il ait été oublié, y compris dans sa dimension intellectuelle, ou en tout cas un petit peu passé sous silence, tient beaucoup au fait qu'on en a fait rapidement une forme de réactionnaire par rapport à ces questions de rapport entre la philosophie et la théologie. Et aujourd'hui, on peut le redécouvrir dans ses œuvres spirituelles, dans ses œuvres théologiques, justement en jetant un nouveau regard et en comprenant saint Bonaventure non plus dans la caricature de cette opposition, mais vraiment comme théologien, pour lui-même, je dirais.
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1: Frédéric-Marie Lemeauté, vous êtes théologien et provincial des franciscains de France et de Belgique. Nous sommes ensemble pour parler de saint Bonaventure, l'un des trois théologiens majeurs du Moyen-Âge, avec saint Thomas et Don Scott. Dans cette deuxième partie d'émission, j'aimerais que l'on plonge maintenant avec vous dans le cœur de la pensée et de la théologie de saint Bonaventure, qui est réputée complexe, on l'a dit, mais aussi magnifique pour penser les défis de notre temps. Frédéric Marie, comment on pourrait justement décrire le cœur de cette pensée de Bonaventure ?
2: Le cœur de la pensée de Bonaventure, c'est l'amour. C'est l'amour de la Trinité. C'est-à-dire, c'est Dieu qui est amour en lui-même, qui s'aime lui-même, qui répand son amour dans la création. Le cœur de la pensée de Bonaventure, c'est la Trinité, source de tout. C'est l'amour. Et le troisième mot que je mettrais, c'est l'amour gratuit. Et ça, ça me semble aussi absolument essentiel. L'amour gratuit. L'amour qui ne demande rien, l'amour qui n'attend rien, l'amour qui est déjà donné de toute éternité. Et je pense que c'est cette gratuité de l'amour qui est à la source de l'émerveillement de Bonaventure pour ce Dieu Trinité qui aime gratuitement.
1: Alors pour que ce soit compréhensible pour celles et ceux qui nous écoutent, on l'a dit, l'émerveillement, c'est une notion très franciscaine, très chère à saint François d'Assise, ça l'est donc avec ce que vous nous dites également pour Bonaventure. Pourquoi cet émerveillement, pour qu'on comprenne en fait, Frédéric-Marie ?
2: Parce que Dieu est partout. Parce que Dieu donne tout. Parce que Dieu n'attend rien. Parce que Dieu appelle tout le monde. Parce qu'il n'y a rien de trop laid pour ne pas être aimé par Dieu. Pour le dire d'une autre façon, j'avais été très marqué dans ma vocation par un passage du film « Le nom de la rose ». Qui met en scène le débat entre franciscains et dominicains sur la pauvreté du Christ. Et le frère Guillaume de Baskerville, à un moment donné, il essaye d'élucider des meurtres dans cette abbaye sordide, glauque, etc. Et le novice qui s'appelle Adzo pose la question à son maître. « Maître, est-ce que vous pensez que ce lieu est abandonné de Dieu ?» Et cette réponse du frère Guillaume de Baskerville, qui dit « Mais connais-tu un seul endroit qui soit abandonné de Dieu ?» Je crois que fondamentalement, c'est ça. Il n'y a pas dans la création, il n'y a pas de lieu, il n'y a pas de créature, il n'y a pas de dans laquelle, par laquelle, Dieu ne soit présent et Dieu ne rayonne.
1: Est-ce que ça veut dire pour Bonaventure que Dieu est présent aussi bien en l'homme que dans les plantes, les minéraux qui nous entourent ?
2: Oui, d'une façon différente. C'est-à-dire, il ne faut pas faire de Bonaventure un panthéiste ni un précurseur du New Age, si je prends cette expression. Mais chez Bonaventure, la Trinité laisse des traces, un terme technique, des vestiges. Le Dieu amour laisse des vestiges dans toutes ses créatures, y compris le roc, y compris les plantes, y compris les animaux. Alors évidemment, d'une façon éminente dans l'être humain, il y a malgré tout chez Bonaventure une forme d'anthropocentrisme, mais le Dieu Trinité est présent dans toutes ces réalités.
1: Et donc, si on fait un pas de plus dans cette pensée de Bonaventure, pour autant, il y a une hiérarchie donc dans les êtres, comme vous nous le disiez, c'est-à-dire que l'homme ou la personne humaine au centre de la création n'est pas équivalente aux minéraux, aux plantes. Est-ce que vous pouvez nous parler un petit peu de cette hiérarchie et cette circulation d'amour ?
2: Oui, je pense que cette notion d'hiérarchie, elle est difficile à comprendre pour nous. Elle est très traditionnelle dans le christianisme, des pères de l'Église, par exemple, et donc jusqu'à la tradition scolastique, à la théologie scolastique, elle est difficile à comprendre parce que tout de suite on la comprend en termes de valeur. Ça c'est plus que ça, donc c'est mieux que ça, etc. etc. Pour saint Bonaventure, c'est évident que l'homme est plus que le brin d'herbe, que l'animal est plus que le minéral. Voilà, il y a cette hiérarchie qui est évidente. Ce qu'apporte Bonaventure, c'est de dire pourquoi finalement l'homme a été placé au sommet de la création. Alors, la Genèse dit, par exemple, il est placé là pour dominer sur les créatures. Une certaine lecture de la Genèse apporte cela. Mais d'abord, ce n'est pas la seule lecture de la Genèse. Et Bonaventure dit, l'homme est placé au sommet pour donner sa voix à la louange de toute chose. L'arbre, par sa présence, par son vitalisme, par sa vie, loue par lui-même le Seigneur. Saint François le dit, les oiseaux louent le Seigneur, et il dit même que les oiseaux louent le Seigneur mieux que l'homme pécheur, puisque c'est l'homme pécheur qui l'a crucifié. Donc cette hiérarchie, C'est pas une hiérarchie à comprendre comme une hiérarchie de domination, de supériorité, de choses qui se sont

0: c'est le plaisir, c'est le goût, c'est la jouissance, hein, qui est un mot technique en théologie, hein. Jouir de quelque chose, c'est le goûter, c'est l'incorporer, c'est la jouissance de Dieu, elle passe par les créatures et par le monde. Et ça, à toutes les étapes du processus. C'est-à-dire, il n'est pas question de quitter le monde pour mieux voir Dieu. C'est sans arrêt faire retour au monde pour contempler à une autre profondeur la présence de Dieu qui se donne dans le monde.
1: Et pour rentrer dans ce mouvement, Bonaventure dit que nous pouvons utiliser nos cinq sens. Et c'est très
0: Exactement.
1: intéressant d'entendre toute la modernité de sa pensée de ce point de vue-là. On utilise notre goût, notre odorat, notre vue, etc.
0: Exactement. Les sens qui sont une porte d'entrée pour l'âme, qui sont une manière d'entrer en relation, voilà, d'oser la rencontre, et en même temps, qui sont une école d'attention de la présence qui est déjà là.
1: Eh bien, la communion avec nos cinq sens, la découverte de l'amour de Dieu au cœur de la création, c'est justement ce qui a bouleversé Henri de Mauduit. Henri est engagé auprès des franciscains et il a participé à une retraite sur Saint-Bonaventure en 2024. Cette retraite a été pour lui une expérience spirituelle très forte. Il était au micro de Laurent Sarraoui.
2: La retraite bonaventurienne a été pour moi une petite révolution dans ma vie de foi, parce qu'au cours de la retraite, on découvre la primauté de l'amour de Dieu. Moi, c'est vraiment ce qui m'a marqué, c'est-à-dire que l'amour de Dieu, quoi qu'il arrive, est premier en tout. Là où moi, je dirais que j'ai grandi dans une église qui insistait peut-être plus sur le péché originel, cette petite révolution quand même qui s'est opérée en moi, ça a été de découvrir qu'avant le péché originel, il y a l'amour originel. Recevoir tout ce que Dieu vient me dire et tout ce que Saint Bonaventure vient me dire, l'accueillir dans le silence et pas tout de suite dans le pourquoi, dans le je ne comprends pas, dans la résistance. Et puis je dirais ce qui m'a peut-être étonné, déplacé pendant la retraite, c'est qu'on a été invité à prier avec la création de manière très concrète. Voilà, moi je me souviens d'avoir passé un peu de temps près d'une jeune pousse d'arbre. Et de me poser, de contempler, de prendre le temps de regarder, de voir que derrière ce qui paraît statique, il y a un don, il y a un amour. Et comment est-ce que, en priant avec cette plante, qui est fruit, de cet amour abondant de Dieu, comment est-ce que, ça peut me relier à Dieu? Qu'est-ce que ça peut me dire de Dieu? Voilà, j'ai le souvenir d'avoir prié le Notre Père avec cette plante. C'est une expérience que je n'avais jamais faite, très, très étonnante, très déplaçante. À travers mes mots, à travers mon langage, je pouvais prononcer cette louange que cette créature ne peut peut-être pas prononcer, mais que je peux me faire porte-parole un peu de cette louange pour cette création.
1: C'est magnifique ce que nous dit Henri de Mauduit, de se faire porte-parole de la création. Frère Frédéric-Marie, est-ce que ça vous étonne de voir qu'il y a des jeunes aujourd'hui qui sont touchés par la pensée de Bonaventure?
0: Oui, ça m'étonne parce que j'anime cette retraite avec le frère Éric et avec Brigitte Gobet, qui est une laïque franciscaine spécialiste de Saint Bonaventure. Et d'entendre Henri résumer en une minute avec autant de précision, de justesse ce qu'il a reçu dans la retraite, j'avoue que ça me remplit de joie. Voilà tous les efforts qu'on a faits pour décortiquer ce texte, qui est un texte difficile. Je veux pas zapper, je veux pas passer sur cette difficulté-là, mais
1: Ça vous touche.
0: oui, ça me touche. Mais comme ce qu'il dit sur l'amour gratuit, par exemple. Moi, je vois dans ma pratique pastorale la difficulté qu'on a à entendre cet amour gratuit. Oui, Dieu m'aime, et on a toujours tendance à rajouter un petit mais. Mais si je faisais bien mon carême, il m'aimerait plus. Si je faisais ça, il m'aimerait plus. Dieu aime, point. Et on a tellement de mal à entendre ce point. Dieu nous aime tous, point, gratuitement, sans attendre rien en retour, sans qu'on ait rien mérité. Et à partir de cet amour gratuit, mais ça donne une liberté phénoménale. J'aime beaucoup ce qu'il dit dans la retraite, mais de passer du péché originel. C'est pas le péché qui est originel. C'est pas la faute qui est originelle. C'est l'amour de Dieu, c'est la miséricorde, c'est l'accueil qui sont originels. Et je crois que ça a quelque chose à voir avec notre transition écologique. Est-ce qu'on entre dans la transition d'abord parce qu'il y a des choses qui ont été mal faites? Certainement. Je veux pas minimiser le péché. Et Bonaventure le dit, par exemple. Nous n'arrivons plus à voir Dieu parce que le péché vient nous embrumer, vient
1: Nous
0: nous
1: obscurcir.

0: obscurcir. Mais entrer dans la transition d'abord pour y découvrir la joie, d'abord pour y découvrir que ça nous élargit, ça nous enrichit, ça vient ouvrir des dimensions qu'on soupçonnait pas, et pas d'abord parce que on est foutu, et pas d'abord parce que la planète va à sa perte. Voilà, là il y a quelque chose de absolument fondamental que Bonaventure nous aide à désensabler. L'amour gratuit, l'amour originel.
1: Frère Frédéric Marie, on arrive ensemble au terme de notre émission. Est-ce que vous auriez un livre de Bonaventure, un ouvrage, une ressource que vous pourriez conseiller à celles et ceux qui nous écoutent, qui voudraient continuer de creuser sa pensée?
0: Il y a une philosophe théologienne, je ne sais pas si elle dirait elle-même qu'elle est théologienne, Laure Solignac, qui a écrit un livre qui s'appelle « La théologie symbolique de Bonaventure », qui est un livre très accessible dans lequel elle vient traduire cette intuition de Bonaventure dans des mots qui sont les nôtres aujourd'hui, dans lequel elle fait cet effort de passage des mots du XIIIe siècle à nos mots contemporains. Et j'aurais du mal à conseiller à vos auditeurs de se lancer dans la lecture de Bonaventure. En tout cas, lancez-vous après avoir lu ce petit ouvrage qui est très intéressant. Et puis, il y a de plus en plus de retraites, voilà, qui sont proposées à partir de ce chemin de l'itinéraire de l'esprit jusqu'en Dieu.
1: Oui, il y a une retraite d'ailleurs proposée, je crois, cet été, à l'été 2026, à Brive-la-Gaillarde, où sont les frères franciscains. Et donc l'ouvrage, c'est « La théologie symbolique de Saint Bonaventure » de Laure Solignac. Un grand merci, frère Frédéric Marie, de nous avoir aidé à rentrer dans la pensée fascinante et très moderne de Saint Bonaventure, qui prend toute son actualité aujourd'hui. Un grand merci à Stéphanie Tesson et à Laurent Sarraoui pour la conception de cette émission. Merci à Raphaël Ferreira pour les moyens techniques. Et moi, je vous dis à la semaine prochaine pour un nouvel épisode de Génération Laudato Si'.

0: C'était à l'instant le magazine présenté par le Jour du Seigneur, Génération Laudato Si. Merci d'écouter le programme de la nuit de Radio Arc-en-Ciel. On poursuit en musique jusqu'à 2h du matin où vous retrouverez le magazine Visage.
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1: Il est 2h dans le programme de nuit de Radio Arc-en-Ciel, nous retrouvons le magazine de RCF Visage.

0: Bonjour à tous et à toutes. Et oui, de façon tout à fait exceptionnelle, ce n'est pas la voix de Thierry Lyonnais que vous entendez sous le générique de Visage. Voilà plus de 30 ans que Thierry Lyonnais nous fait rencontrer les plus belles personnalités de notre temps. 30 ans qu'il nous fait voyager à travers le monde, dans les contrées les plus reculées, les régions les plus mystérieuses. 30 ans que ses jambes, ses yeux et sa voix nous portent et nous transportent, dessinant pour nos oreilles les plus beaux paysages sonores. Alors la première fois que j'ai rencontré Thierry Lyonnais, je ne sais pas s'il s'en rappelle, c'était il y a peut-être 25 ans. Je venais d'être embauchée comme apprenti journaliste à RCF Saône-et-Loire et Thierry était venu à Mâcon pour former à l'interview toute l'équipe de cette petite radio qui a tant compté pour moi. Aujourd'hui, la boucle est bouclée puisque c'est moi qui interview Thierry Lyonnais pour sa dernière de Visage. Demain, Thierry part à la retraite, une page se tourne pour lui et pour RCF et nous allons ensemble remonter le fil de ses aventures radiophoniques. Bonjour Thierry Lyonnais.
1: Bonjour Stéphanie, bonjour à tous.
0: Alors on a décidé de se vouvoyer pour cette émission, ça peut paraître un peu convenu, un peu artificiel, mais c'est l'esprit de cette radio, respect, refus de l'entre-soi, et ce vouvoiement crée, j'espère, un espace pour dans lequel l'auditeur peut se glisser. Alors Thierry, comment est-ce qu'on commence une interview ?
1: On essaye de trouver la bonne question qui va mettre à l'aise notre invité et en même temps qui va le mettre dans une situation où il n'a pas l'impression d'avoir déjà répondu 100 fois, 10 fois. Donc, vous parliez de formation aux techniques d'interview. Je dis souvent aux élèves, entre guillemets, aux apprentis journalistes, pensez bien votre première question. Elle ouvre et elle est très, très importante. Elle met en situation.
0: Alors Thierry, aujourd'hui, dans quel état d'esprit êtes-vous à quelques jours de la retraite ?
1: Une immense gratitude. Je suis rempli de joie. On dit que RCF, la joie se partage. Je peux vous dire que vraiment, ouais, je suis rempli de gratitude. C'est le mot. Le mot qui m'habite profondément, c'est gratitude. Parce qu'à l'intérieur de la gratitude, il y a bien sûr le mot de merci. Donc j'ai tellement de merci à donner à toutes les personnes que j'ai rencontrées, aux collègues de travail, et puis aux auditeurs. Et puis il y a de la joie. Il y a vraiment de la joie. Parce que quand je relis, c'est, vous êtes gentil, vous dites 30 ans, c'est même 35 ans, puisque j'ai commencé à travailler à RCF en 1990. Donc ça fait 35 ans. Et ça a été 35 ans de joie. Alors, bien sûr, comme toujours, faut pas idéaliser dans une vie professionnelle. Il y a eu des moments de stress, de débats, de parfois de tensions. Mais globalement, quand je relis, que de la gratitude.
0: Thierry, on va parler de la genèse. Mm-hmm. Moi, par exemple, j'ai toujours voulu être journaliste. Ouais. Et vous, je crois que ce n'est pas le cas.
1: Pas du tout. J'ai jamais pensé être journaliste. J'aimais bien, enfant, écouter de la radio dans mon lit, sous l'oreiller. J'avais toujours une petite radio. J'écoutais, mais je n'ai jamais rêvé de devenir journaliste comme beaucoup d'entre vous. Non, moi, je voulais voyager. Je veux dire, le cœur du cœur de ce que je suis, c'est le petit garçon de 7 ans qui, un jour, voit son institutrice prendre une pomme et nous dire, voyez, cette pomme, c'est comme la Terre. Là, c'est la France, vous traversez, vous arrivez de l'autre côté du monde, et là, c'est Wallis et Futuna, les îles de Wallis et Futuna. Elle nous parlait des missionnaires, j'étais chez les maristes, et là, je me suis dit, je veux aller à Wallis et Futuna.
0: Et vous avez été à Wallis et Futuna.
1: Et je suis allé en reportage grâce à RCF à l'autre bout du monde faire des reportages à Wallis et Futuna. Mais tout a démarré là. Cette institutrice, bien plus tard, il y a 2 ans, je l'ai appelée, je l'ai remerciée et je lui ai dit, vous m'avez mis en route. Et tout est parti de là. Le goût du voyage, le goût de l'ailleurs, de la rencontre est parti de là.
0: Alors, vous êtes devenu journaliste sur le tard. Je crois que vous aviez 30 ans quand vous avez rencontré RCF. Mmh. Auparavant, vous avez mené une vie incroyable. Enfin, moi, je trouve ça incroyable. Vous avez fait un très, très long voyage pendant 7 ans, un tour du monde pendant 7 ans. Qu'est-ce que ce voyage a fait de vous ?
1: Alors, ça a été le voyage initiatique. En fait, en relisant, je prends le temps là de relire un peu ma vie. Et en fait, le journaliste que je suis devenu doit tout à ces 7 années de voyage entre l'âge de 18 ans et l'âge de 25 ans. À 18 ans, mon père, comme tous les pères, les bons pères, me dit « passe ton bac, bien sûr tu veux voyager, mais passe ton bac d'abord ». Et lui projetait que je fasse de grandes études, il rêvait que je fasse Sciences Po, HEC, ou que je prenne la succession, il est entrepreneur de travaux publics. Et moi non, j'avais ce goût du voyage, ce désir du voyage. Depuis l'âge de 12 ans, je faisais des économies pour partir voyager. Et après mon bac, je suis parti à Sri Lanka. J'ai passé 2 mois, je devais rentrer faire de la sociologie et de l'ethnologie à l'université. Et Sri Lanka a été ma découverte de l'Asie et ça a été un véritable coup de foudre. Alors je ne vais pas développer, mais à partir de ce moment-là, je me souviens, un soir, en regardant le soleil se coucher à Ikadoa, je me suis dit, je vais passer ma vie à voyager. Et à partir de là, c'est parti, j'ai voyagé, j'ai fait...
0: Mais ça veut dire quoi, voyager ?
1: Voyager, c'était d'abord le goût de l'aventure. Je rêvais de mettre mes pas dans les pas de Joseph Kessel, de Michel Pessel dans l'Himalaya. J'avais lu, j'avais énormément lu déjà, et je rêvais de vivre l'aventure. C'était pas du tout une quête spirituelle, c'était d'abord vivre l'aventure. Je voulais apprendre à monter à cheval en Afghanistan. Malheureusement, je suis arrivé 2 mois avant l'invasion soviétique, et mon étape en Afghanistan a été très courte, puisque j'ai pu y rester 15 jours, dont 5 jours en prison, arrêté pour espionnage, et expulsé d'Afghanistan. J'ai eu la chance de survivre, de ne pas être tué du temps d'Amin. Je voulais pénétrer au Mustang interdit dans l'Himalaya. J'ai essayé, je me suis fait refouler par l'armée parce que il y avait les guerriers Kampa qui luttaient au Tibet. Donc j'ai vécu des choses très...
0: On apprend l'échec aussi.
1: Ah oui, bien sûr. L'échec est indispensable dans l'existence. Puis j'ai surtout appris très vite la fragilité de la vie. J'ai vu la mort de près. J'ai failli mourir. J'ai vu des gens mourir. Et là, vous commencez à vous poser des questions. Puis j'ai fait des rencontres énormes dans l'Himalaya. J'ai rencontré des lamas tibétains.
0: Je sens qu'on va s'élever spirituellement, mais ouais. Je voudrais revenir au concret.
1: Ouais.
0: Comment on fait quand on a 18 ans et j'imagine que vous ne rouliez pas sur l'or pour financer tout ça?
1: Non, je vivais avec très très peu d'argent. En Inde, j'ai traversé l'Inde en vélo, avec un vélo indien. Je dépensais $1 par jour. Donc, je rentrais, par exemple, en Suisse. Je faisais les vendanges en Suisse. Et là, je gagnais pas mal d'argent. Gagne bien d'argent en Suisse. J'ai été marchand de tapis au Maroc. J'achetais des tapis berbères que je revendais en France, en Suisse. J'ai fait du commerce d'antiquités. Alors, pas à la Malraux, hein. J'ai pas pillé des temples. Mais j'achetais des antiquités. J'aimais ça et je les ramenais en Europe. Je les vendais. Et j'étais toujours autonome en vivant très, très simplement. Donc, j'ai jamais eu de problème d'argent. Et quand j'avais, je sais pas, l'équivalent aujourd'hui de 3 000 €, j'étais très riche. Et je partais un an vivre dans des pays où le coût de la vie était très bas. J'ai pas fait le tour du monde, comme vous dites, je partais pas aux États-Unis ou en Australie. Je suis beaucoup resté en Asie, au Proche-Orient et en Afrique du Nord.
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0: Donc au début, c'est le goût de l'aventure,
1: ouais.
0: Et petit à petit, le voyage vous a transformé, et il y a eu peut-être une quête spirituelle.
1: Oui, la quête spirituelle est arrivée un jour très précisément. J'étais au Népal, je marchais avec un ami tibétain, et j'ai vu un sadhu, ce qu'on appelle un sadhu, c'est-à-dire un renonçant, un homme qui marchait avec juste un cache-sexe, un petit pot à eau, une couverture sur l'épaule, 3 pommes de terre. Et rien d'autre, on était à 3000 mètres d'altitude, et il allait à Muktinath, un lieu de pèlerinage à plus de 4000 mètres d'altitude. Et donc, il s'est installé en aval de nous pour faire cuire ses pommes de terre en ramassant quelques brindilles avec un silex en essayant d'allumer son feu. Donc moi, je me suis approché, je lui ai allumé son feu. Il nous a fait signe de nous asseoir. Il nous a offert à chacun une pomme de terre. Un homme qui n'avait rien, il nous offrait tout. On a discuté avec lui. Et là, j'ai appris qu'il avait été commerçant, marié et qu'il vivait ce qu'on appelle 4e ashrama. Il était parti sur les routes comme un renonçant. Voilà. Et là, il m'a regardé dans les yeux, au bout d'un moment, et il me dit « Viens, suis-moi ». Et là, j'avais 20 ans, plein de rêves dans la tête, je lui ai dit « Non ». Mais cet homme-là, un peu comme mon institutrice, cet homme-là m'a mis en route sur une vraie quête spirituelle. Il était libre. D'où venait cette liberté? Moi, je l'avais pas, cette liberté. Et à partir de ce moment-là, j'ai voulu en savoir plus sur l'hindouisme. Et je me suis mis à étudier l'hindouisme sérieusement, en vivant dans les ashrams. Je suis parti dans l'Himalaya, j'ai rencontré des lamas tibétains. J'ai étudié le bouddhisme, parce qu'on ne parlait pas de Dieu. Voilà. Un long chemin.
0: Et votre façon de voyager en était complètement transformée.
1: Complètement transformée. Je ne cherchais plus le risque, l'aventure, au sens fort des émotions, de l'adrénaline. Je me suis mis vraiment de plus en plus à mener une quête spirituelle. qui m'a conduit dans un petit ashram. Ashram, c'est un lieu communautaire dans le sud de l'Inde, le Tamil Nadu, et un ashram fondé par un prêtre lyonnais, le père Monchanin, rejoint par le père Le Sceau, un moine bénédictin, et ils vivaient comme des hindous, en culture hindoue, tout en étant chrétien, en restant profondément chrétien. Et c'est des hommes du dialogue interreligieux. Et j'ai vécu 6 mois dans leur ashram avec Father Bill Griffith, un bénédictin anglais, qui m'a fait découvrir en même temps les textes sacrés de l'hindouisme qu'il connaissait très très bien. Et puis j'ai découvert la mystique chrétienne, l'évangile de Saint Jean, Maître Eckhart, Ruysbroeck, et surtout la figure du Christ qui n'a plus cessé de me quitter.
0: C'est-à-dire que la figure du Christ, vous l'avez découvert en Asie.
1: Je l'ai redécouverte en Asie. J'avais eu un vernis de culture catholique jusqu'à l'âge de 12 ans, puis j'avais tout envoyé balader. Et là, j'ai vraiment redécouvert le mystère de Jésus-Christ. Je dis toujours ça, le mystère de Jésus-Christ. La voie, comme dit François Cheng, je me suis mis sur la voie de Jésus-Christ. J'essaie de suivre ce personnage qui est bouleversant de grandeur et de mystère. Et tout est parti de là.
0: Alors, 7 ans à voyager avec une croissance spirituelle pendant ce voyage, et vous revenez, et puis finalement, vous repartez, cette fois-ci, vous partez en Terre Sainte.
1: Oui, parce que ce questionnement que je menais sur la quête spirituelle en Orient, j'ai voulu la mener en France. Donc, je suis allé frapper aux portes des monastères, demander « Mais qui est Jésus pour vous ?» J'hésitais pas, hein, j'allais à la Grande Chartreuse, j'allais dans les monastères cisterciens comme Tamier, et puis on me donnait des réponses intellectuelles. Mais il a fallu une nuit de feu, une nuit à la Pascale, ce qui m'est arrivé, et le 2 juin 1984, à 19h30, j'ai été saisi.
0: Thierry, ça va ?
1: Ça va. J'ai été saisi par l'amour inconditionnel. Voilà, c'est ça.
0: Ben merci, moi je suis bouleversée parce que je ne m'attendais pas à ça. Qu'est-ce que c'est que l'amour inconditionnel ?
1: C'est ce qui est au cœur de chacun d'entre nous, que nous cherchons tous, que tout homme, toute femme recherche, qui est le sens de la vie, en fait. L'abbé Pierre me l'a dit un jour dans une interview, je lui disais, mais quel est le sens de la vie ? Il me dit, c'est d'apprendre à aimer. Nous ne savons pas aimer, mais nous devons apprendre à aimer. Et cet amour inconditionnel, c'est ça. Et nous le cherchons tous. Tous.
0: Et vous partez à Jérusalem ?
1: Je pars sur les traces.
0: Vous avez besoin de mettre vos pieds dans les pas de Jésus.
1: Ouais, j'ai besoin de comprendre qui il est, pourquoi il a vécu là, pourquoi il est venu là il y a 2000 ans. Et donc, je pars là-bas et ça a été un long pèlerinage. Ça a duré 14 mois. J'ai vécu 7 mois en Israël-Palestine, en milieu juif, en milieu orthodoxe. J'ai été dans des monastères à Latroun. J'ai été avec des orthodoxes près de Bethléem, dans le désert. Et là, je continuais cette quête.
0: Voilà. Moi, j'ai jamais été en Terre Sainte. Ouais. Ça change vraiment quelque chose à la fois d'être là-bas ?
1: C'est ce qu'on appelle l'incarnation. C'est comprendre que Jésus s'est fait homme. Et donc, il est venu dans une histoire. Il est venu sur une terre. Il est venu dans un peuple. Et j'ai pas aimé les lieux saints, soyons clairs. Ça m'a pas bouleversé. Le Saint-Sépulcre, Bethléem. Non, il y a trop de marchands du temple encore aujourd'hui. Non, moi, j'ai aimé le bord du lac de Tibériade. Voilà, à Tabga. Juste là, au bord du lac. Là où il est venu. Voir le même paysage que lui, ça m'a rapproché de lui.
0: Thierry, c'était il y a combien de temps ?
1: Là, c'était vers 1985, 84, 85.
0: Oui. Cette nuit dont vous venez de nous parler, oui. Ce voyage sur les traces de Jésus, c'est encore vif.
1: Ah ben, je suis habité par ça, oui. Ouais. Ça m'a habité, ça m'habitera toute ma vie.
0: Ouais. Vous en parlez souvent ?
1: Non.
0: Pourquoi ?
1: C'est difficilement partageable. Voilà. On essaye de mettre des mots, mais c'est un peu comme les gens qui ont fait des expériences de mort imminente que j'ai interviewées. Vous sortez d'une dimension qui est celle que nous connaissons dans notre vie quotidienne. Vous voyez, il y a une expression que j'aime beaucoup, c'est « la grenouille au fond du puits ne connaît rien de la haute mer ». Ouais. En fait, nous sommes comme des petites grenouilles au fond d'un puits, dans notre condition humaine. Et quand on vit cette nuit de feu, quand on vit une expérience de mort imminente, oui, on sort du puits, on se retrouve sur la margelle et on découvre que l'existence, le monde est beaucoup plus large. Voilà. Mais après, essayer de mettre des mots là-dessus. Donc, c'est pour ça que j'en parle pas trop, c'est pas facile.
0: Il y a un romancier que vous avez interviewé, oui, qui a vécu cette expérience, Eric Emmanuel Schmitt. Vous l'avez interviewé plusieurs fois.
1: Oui.
0: Vous en aviez parlé avec lui?
1: Bien
0: qu'il
1: sûr.
0: A vécu une expérience
1: Mais
0: comme
1: bien
0: ça.
1: Bien sûr, on en avait parlé la première fois qu'on s'est rencontrés, il y a 30 ans. Et il m'avait dit, on avait fait une première interview, il était beaucoup moins connu que maintenant. On avait été manger ensemble. Il m'avait parlé de ça. Moi, je lui avais parlé de mon expérience, il m'avait parlé de la sienne. Et il m'avait dit, mais il faudrait que je l'écrive un jour. Mais c'est dur. Tu sais que c'est dur. J'ai dit oui, c'est dur de mettre les mots. Et plus de 20 ans après, je crois, 20 ans, 25 ans après, il a écrit et je l'ai interviewé là-dessus. Et ça a été très émouvant d'essayer de lui permettre de mettre des mots sur cette expérience de feu qu'il a vécue.
0: Et vous vous êtes reconnu dans les mots qu'il a posés sur cette expérience?
1: Oui, oui. On se retrouve, il y a quelque chose d'universel dans cette expérience-là.
0: Finalement, vous n'êtes pas si rare à avoir vécu cette expérience.
1: Mais heureusement, et j'aimerais qu'on soit plus nombreux à goûter de cette goutte d'amour que Dieu donne parfois. Pourquoi pas à des êtres parce qu'ils sont meilleurs, hein. Je pense pas qu'Éric, Emmanuel ou moi, on soit des êtres exceptionnels. On est peut-être des êtres en quête. Je crois que c'est ça. Cherchez, vous trouverez, frappez, on vous ouvrira. Il faut être en quête.
0: Il faut être disponible?
1: Oui, oui. Il faut être ouvert. Moi, j'ai consacré ma vie à ça. Durant ce voyage initiatique, j'ai consacré ma vie à ça. J'ai mis ma vie en danger face à ce qui est raisonnable dans les choix de vie. Mais je ne regrette pas.
0: Mais finalement, quand on vit une expérience spirituelle aussi forte,
1: oui.
0: Et vous étiez un tout jeune homme, vous n'aviez pas 30 ans.
1: Non, j'avais 24 ans. Ouais.
0: Voilà, quand on vit une expérience spirituelle aussi forte, comment est-ce que la vie peut avoir encore du goût après?
1: Elle a du goût parce que cette expérience-là nous fait comprendre la beauté du monde et aussi la beauté des êtres humains. Loin d'avoir envie de tout quitter pour passer sur l'autre rive, comme on dit, on a envie de s'émerveiller davantage sur la beauté du monde et de percevoir dans ce monde-là tout ce qu'il a de beau. On ne devient pas un ange, on n'est pas transformé d'un coup de baguette magique, on garde ses limites, ses faiblesses, ses blessures. Mais il y a quelque chose, un je ne sais quoi, qui n'est plus jamais le même. Et on n'aborde plus la mort de la même manière, la grande peur.
0: Pourquoi la mort?
1: Parce que c'est la grande peur. C'est ce qui nous empêche de vivre tellement de choses. On a peur. L'humain a peur. Si l'humain a peur de l'autre étranger, de l'autre différent, c'est parce qu'on a peur in fine de la mort.
0: Alors, vous êtes un tout jeune homme,
1: oui.
0: Vous vivez cette expérience aussi puissante,
1: oui.
0: Et là, j'imagine que vous vous dites, mais je vais être prêtre.
1: Bah oui, oui, je me suis imaginé que j'allais être moine d'abord. J'avais une hiérarchie. Pour moi, les purs, c'était les moines. Après, en dessous, il y avait les prêtres. Et puis alors, vraiment, tout en bas, il y avait les laïcs. Et Dieu est un bon pédagogue. Donc, je suis rentré dans une communauté qui s'appelle la communauté du chemin neuf de spiritualité ignatienne. Et là, j'ai appris la vie communautaire, moi qui étais un voyageur solitaire. Et donc, j'ai appris à aller nettoyer les WC des autres dans une maison communautaire.
0: C'est pas fait pour vous ?
1: Ah, ben, si, ça fait descendre, ça fait atterrir. Et puis, j'ai appris l'accompagnement spirituel. J'ai été accompagné, j'ai appris moi-même à accompagner. J'ai repris des études de théologie, de philosophie. Puis, j'ai compris que c'était pas ma vocation. Qu'en fait, j'étais appelé à être tout simplement un homme, point. Un petit homme, là, et à vivre spirituellement là où j'étais, comme un homme, point, barre. Rien de plus.
0: Et ensuite, vous avez rencontré votre épouse?
1: Ah, ça y est, bien plus tard.
0: Bien plus tard.
1: Bien plus tard. J'ai d'abord rencontré la radio. Et ça a été ça d'abord. Ça a été le père Payen qui me connaissait dans la communauté du Chemin Neuf. Le père Payen était le fondateur de ce qu'on appelait Radio Fourvière à l'époque. Et le père Payen m'a proposé de venir faire des émissions sur l'art et la foi, l'art sacré. Il savait que j'aimais la culture, que j'avais un peu de connaissances bibliques. Et il me dit, ben écoute, nous, on aimerait que quelqu'un fasse des émissions sur l'art sacré. Et je lui dis, attends, je n'ai jamais fait de radio. Écoute, tu viens, 6 mois, on te prend à l'essai, on te forme, 6 mois, non rémunéré, du bénévolat à l'époque, hein, 6 mois. Et puis, si tu fais l'affaire, on t'embauche. Et si tu aimes ça, ben, on t'embauche, sinon ben, on se séparera.
0: Donc vous n'aviez pas fait d'école de journalisme, mais votre école de journalisme à vous, c'était les voyages? C'est les voyages qui vous ont formé?
1: Mais ça a été la vie. La meilleure école, c'est la vie. Ça a été les voyages qui m'ont ouvert et préparé à devenir grand reporter et à être envoyé n'importe où, aux quatre coins du monde, et à m'adapter. J'avais appris à m'adapter, j'avais appris à survivre, j'avais appris à ouvrir mes radars pour savoir avec qui je restais, avec qui je restais pas, pour essayer de comprendre vite les coutumes. J'ai tout appris du reportage par le voyage. J'ai appris dans l'accompagnement spirituel au sein du Chemin Neuf à écouter, mais écouter finement, en profondeur, laisser parler, puis poser des questions pour aller un peu plus loin. Voilà, c'est comme ça que j'ai appris, ça a été mon école.
0: Et puis vous aviez marché, vous avez appris à marcher. En ce moment, on découvre un podcast, la deuxième saison de votre podcast, Marche et Rêve.
1: Ouais.
0: La marche, c'est essentiel pour vous ?
1: C'est essentiel, j'ai toujours aimé marcher. J'ai marché dans l'Himalaya très tôt, 21 jours à la suite, dans les montagnes de l'Himalaya. J'ai adoré ça. J'aime le rythme de la marche. C'est le rythme sain, nous sommes, nous, sapiens des marcheurs. Et quand on marche, se déclenche quelque chose en nous, au niveau de la respiration, au niveau de l'ouverture intérieure, puis au niveau de l'agitation mentale. On est dans une autre dimension quand on marche. Quand on marche au long cours et quand on marche en solitaire. Moi, j'aime marcher seul, en silence. Et là, il se passe beaucoup de choses intérieurement. J'aime la marche. Et là, je vais partir marcher dès septembre. Dès que mon épouse commencera ses cours, puisqu'elle est professeure et pas encore à la retraite, je partirai sur les chemins de Compostelle.
0: Et le micro, vous avez aimé ? Tout de suite ?
1: J'ai aimé tout de suite, très vite, la rencontre avec l'autre, l'interview. Et puis très vite, j'ai vu les possibilités infinies de la radio, la beauté de la voix nue. On n'est pas distrait par l'aspect physique de son invité, comme à la télé. C'est la voix nue, la voix pure. J'ai aimé les émotions qu'on peut sentir dans une interview radio, les silences qui sont porteurs. Donc j'ai tout de suite

0: Parce que là aussi, quand on l'écoute en profondeur, quand on se laisse habiter par la musique, en ne pensant pas à autre chose, en essayant de ne pas penser à autre chose, on est transformé par la musique. Il y a des musiques qui vous rejoignent au cœur intensément. Et donc, j'ai toujours essayé dans les interviews, je mets les musiques après. Un secret de fabrication de visage. Je choisis les musiques après, en résonance avec ce que l'on dit, avec mon invité, avec son histoire, sa personnalité.
1: Et là, on écoute quoi ?
0: Ah ben là, vous m'avez demandé de choisir des musiques qui collent à mon histoire. Et là, j'ai choisi de la flûte indienne. J'aime beaucoup la flûte comme instrument. Je trouve que c'est un des instruments les plus mystiques. C'est le souffle qui passe à travers un bambou, par exemple. J'aime tous les sons de flûte, le shakuhachi japonais, le nez des derviches tourneurs de Turquie. Puis j'aime beaucoup, beaucoup la flûte de bambou indienne. Donc là, je vous propose d'écouter un extrait d'un raga, musique classique indienne, Raga Durga, de Hari Prasad Chaurasia, qui est l'un des plus grands flûtistes indiens.

0: On se retrouve dans cette émission Visage, toujours en compagnie exceptionnellement de Thierry Lyonnais. Merci Thierry d'être avec nous. Où est-ce qu'on est Thierry? On ne l'a pas encore dit.
1: Alors on est dans cette magnifique bibliothèque des Missions étrangères de Paris, rue du Bac. C'est un lieu que j'ai découvert il y a plus d'une quinzaine d'années en venant interviewer le père Ponchot, un prêtre des Missions étrangères de Paris, un être incroyable, passionné par le Cambodge. Et c'est celui qui a fermé l'ambassade de France à Phnom Penh au moment de l'invasion de Phnom Penh par les Khmers rouges. Il était un des derniers et il parlait le Khmer. Et vous avez peut-être vu le film Le Portail. C'est lui qui, avec un ethnologue, sont restés les derniers et ont fermé l'ambassade de France de Phnom Penh. Et je suis venu l'interviewer, j'ai découvert cet endroit et j'ai demandé, mais est-ce que vous croyez que je pourrais revenir? Ils m'ont dit oui. Et j'ai développé tout un lien d'amitié. Les Missions étrangères de Paris sont des prêtres envoyés en Asie à vie. Donc vous connaissez mon prisme asiatique maintenant. Et donc j'ai développé un lien d'amitié avec eux. J'ai fait des reportages sur les MEP dans différents pays d'Asie. Et donc j'interview dans cette bibliothèque.
0: Vous la décriviez pour les auditeurs,
1: oh là
0: parce
1: là
0: que c'est un endroit absolument fabuleux.
1: C'est entre Au nom de la rose et Harry Potter. C'est là le mur que j'ai en face. Alors on va le dire, je mets toujours ce mur rempli de livres anciens. Il y a des livres polyglottes de traduction de la Bible du XVIIe siècle, des couvertures en cuir. On sent l'odeur du papier, du cuir ici. Il y a deux statues de Bouddha qui sont là, bibliothèque tout en bois, bien sûr. On est dans un autre univers. Et en fait, quand j'ai découvert cet endroit, je me suis dit, mais les hommes et les femmes que je vais recevoir ici pour Visage seront autrement que dans un studio radio. Ils vont se livrer davantage. Et quand Bernard Pivot est venu, là, assis sur le siège où je
0: à
1: suis,
0: place.
1: À ma place, puisque vous avez pris la mienne, Bernard Pivot m'a dit, mais vous avez tout à fait raison d'interviewer dans les bibliothèques. Les bibliothèques portent à la confidence. Alors j'ai dit, vous me parlez par expérience? Il me dit, écoutez, à la fois non, parce que quand je faisais apostrophe, nous étions dans un studio télé, mais dès que j'interviewais longuement Marguerite Yourcenar, Solzhenitsyn, je les interviewais dans leur bibliothèque. Ils n'étaient pas les mêmes. Voilà. Et donc j'ai interviewé des centaines de personnes ici, là, sur le siège où je suis. Se sont succédés Barbara Hendricks, Amélie Nothomb, Bernard Pivot. Enfin, la liste serait tellement longue.
0: Alors vous avez un petit rituel avant d'aller dans la bibliothèque?
1: Oui.
0: On l'a fait ensemble. On passe par le jardin.
1: Oui, il y a un très très beau jardin privé des Missions étrangères de Paris. Et donc, quand mes invités arrivent, je les emmène marcher dans ce

0: jardin, pour faire un peu connaissance, et puis surtout pour les faire redescendre du stress ambiant de Paris. Et donc on marche au milieu des fleurs, au milieu des arbres, pas très longtemps, mais on fait un petit tour, et ça les aide à redescendre un peu. Puis alors ensuite, quand on arrive ici, et qu'ils rentrent dans le silence de cette bibliothèque, qu'ils voient le lieu, ils sont autrement, dans une autre disposition. Et puis pour tout dire, en fait, cette bibliothèque est construite au-dessus de la grande chapelle des Meppes. Et donc, il y a presque 4 siècles de prières, là, en dessous, qui remontent.
1: Thierry Lyonnais, Visage, c'est 25 ans. Mm-hmm. 25 ans d'interview, à raison de 4 par mois, 10 mois par an. Ça, ouais. Je n'ai pas calculé, vous avez peut-être dû le faire.
0: Au total, j'ai réalisé à peu près 1000 interviews de Visage.
1: 1000 interviews. Est-ce qu'il y a un fil qui relie toutes les personnes que vous avez invitées? Comment vous choisissez vos invités?
0: En fait, j'ai choisi le titre de visage avec un S parce que chaque visage est unique. Ce qui m'a frappé dans le monde, c'est qu'il n'y a pas 2 visages identiques, même des jumeaux. Chaque visage est unique. Et en fait, chaque personne humaine est unique. Et ce que j'aime, ce que les voyages m'ont enseigné, c'est la richesse de la différence, la richesse de la diversité. Et donc, mon critère, c'était de choisir des hommes et des femmes, tous différents, et ayant surtout vécu des expériences de vie belles. Donc, je choisissais pas par la notoriété. Je choisissais par ce qui me semblait être une possibilité de vivre une heure de tête-à-tête avec une personne qui a une belle expérience de vie à nous partager. C'est ça, mon critère. Donc, j'ai pu interviewer des gens très connus, comme je vous disais, comme, je sais pas, Jean d'Ormesson ou Barbara Hendricks.
1: L'abbé Pierre.
0: Ou l'abbé Pierre, ou Sœur Emmanuelle. Et puis, des gens pas du tout connus. Une jeune bergère dans son alpage, un jardinier à Dieu le Fit. Mais des gens qui avaient un beau parcours. Vraiment, j'insiste là-dessus, une expérience de vie qui les a façonnés. Et ce que je voulais, c'était recueillir ça, ces expériences qui les avaient transformées et qu'ils pouvaient nous partager. Et ce que j'ai compris, c'est que quand une personne vous partage en vérité, en profondeur, elle rejoint l'universel. Elle nous parle à tous.
1: Et vous, votre rôle dans l'entretien, comment vous le considérez? Vous êtes un accoucheur? Vous êtes un...
0: Oui, je crois que vous avez dit le mot. Il y a une dimension d'accouchement. Au sens de la maïeutique, me mettre à l'écoute. Je pense que le critère numéro 1 d'une véritable interview, telle que je l'entends, c'est-à-dire lors d'une vraie rencontre, c'est écouter. Écouter. Ce mot, il est fondamental. Écouter. Écouter l'autre pour entendre ce qui est dit, mais aussi ce qui peut être dit encore un peu plus loin. Encore un peu plus loin.
1: Il y a des gens très célèbres mm-hmm. que vous avez reçus, des gens avec des postes très importants, beaucoup de pouvoir dans oui. leurs mains, des gens avec énormément de sagesse.
0: Oui.
1: Comment on fait pour se tenir face à eux? Parce que j'imagine qu'à chaque fois, il y a beaucoup de respect, vous êtes impressionné. Est-ce qu'il y a une recette?
0: Alors, j'ai eu la chance une fois de rencontrer un moine orthodoxe à Marsaba, en Israël, qui avait été photographe de stars, et puis qui était devenu moine. Et il m'avait dit, tu sais, c'est pas parce que tu rencontres des gens intelligents que tu es toi-même intelligent. C'est pas parce que tu rencontres des gens célèbres que tu es toi-même célèbre. Et il m'avait raconté ça à l'époque où je voyageais en Terre Sainte, j'avais jamais pensé être journaliste. Et c'est resté gravé profondément. C'est pas parce que je vais rencontrer des gens célèbres que je suis célèbre. Je suis le même. Je suis un homme qui a des questions à poser. J'ai pas fait d'études. Je suis un autodidacte. Mais j'ai la chance de pas avoir de complexe. J'ai pas le complexe de l'imposteur. Non, j'ai jamais ressenti ça. Et puis j'ai appris très tôt une phrase de Rabelais que j'aime beaucoup. Aussi haut que l'on soit perché, on n'est assis que sur son cul. Et cette phrase-là m'aide beaucoup, beaucoup. Et donc, quand j'ai interviewé...
1: Vous avez un peu d'humour pour faire ce métier?
0: Oh oui, quand même, oui, quand même, quand même. Vous savez, quand j'ai interviewé Henri de Castres, patron d'AXA, gérant 1 000 milliards de dollars, patron de 100 000 salariés à travers le monde. J'étais dans son grand bureau. Il n'est pas venu ici, j'étais dans son grand bureau. J'aurais pu être tout petit dans mes petits souliers. Mais en fait, non, parce que j'avais un homme en face de moi. Et je suis allé chercher l'homme. L'homme. Et ça a toujours été ça. J'ai toujours été chercher l'homme. Quand j'ai eu Alain Juppé ici, là, à ma place, j'ai été chercher l'homme pour comprendre le petit garçon qu'il était et l'homme politique qu'il est devenu. Et puis, vous savez, en chaque homme, en chaque femme, il y a toujours le petit garçon. Et souvent, je ne sais pas pourquoi, je vois le petit garçon, la petite fille qui est dans l'homme. Et ça m'aide à les voir beaucoup plus simplement. Et je pense qu'ils le sentent. Je ne suis pas impressionné par les titres. Je ne l'ai jamais été, ni les monseigneurs, ni les... Voilà. Et aussi, comment dire, quand j'interviewais des gens très intelligents, brillantissimes, quand j'ai interviewé Edgar Morin, Michel Serres, j'ai pas essayé de jouer celui qui connaissait tout de leurs pensées. C'est pas vrai, j'avais pas lu tout Michel Serres ou tout Edgar Morin. J'avais lu un ou deux livres d'eux, c'est tout. Et j'essayais simplement qu'ils m'expliquent, simplement, toujours avec le souci des auditeurs, leurs pensées, ce qu'ils avaient compris de la vie, et ce qui était leur théorie, par exemple. Mais simplement. Ça aussi, je pense que ça m'a aidé quand j'étais face à ces Trinh Xuan Tuan, un des plus grands astrophysiciens. Moi, je connaissais rien l'astrophysique, donc j'avais lu un tout petit peu des passages avec lui, mais j'avais le souci que les auditeurs qui, comme moi, n'y connaissent rien sur les trous noirs ou sur l'immensité des galaxies ou sur les multivers, bah, que les auditeurs comprennent quelque chose. Et donc, il fallait me mettre au niveau des auditeurs.
1: Et ouais. Finalement, qu'est-ce qu'ils vous ont appris, tous ces invités ?
0: Oh là là ! La richesse de la vie, l'incroyable richesse du monde. Là, je vous parle de Trinh Xuan Tuan, mais je ne regarde plus les étoiles de la même manière. Je ne perçois plus notre petite planète Terre, qui est un grain de sable dans l'immensité de ces galaxies de la même manière. Quand j'ai interviewé une spécialiste des araignées au Muséum d'Histoire Naturelle, je ne vois plus les araignées de la même manière. J'ai été en formation permanente depuis 35 ans. J'ai appris tous les jours, à ouvrir ma curiosité. Et vous savez, plus on sait, plus on se rend compte qu'on ne sait rien. Et donc là, je vais arrêter ce métier qui m'a tellement nourri, tellement apporté, parce que j'ai envie d'apprendre. J'ai envie de continuer à étudier. J'ai envie de creuser maintenant. Ils m'ont donné le goût. Ils m'ont donné le goût de la philosophie quand j'étais avec André Comte-Sponville. Frédéric Lenoir m'a donné le goût de la culture des religions, encore plus de la science des religions. Et donc là, maintenant, j'ai envie d'approfondir. J'ai envie de creuser l'évolution des sociétés. J'ai envie de creuser.
1: Et Thierry, on a un petit peu préparé cet entretien.
0: Oui.
1: Et quand je vous ai demandé quels étaient les invités qui vous avaient le plus marqué, ouais. Moi je pensais que vous alliez me sortir des noms célèbres,
0: ouais.
1: Et vous m'avez donné deux prêtres.
0: Ouais.
1: Vous pouvez les raconter aux auditeurs ?
0: Et c'est pas parce que je suis sur RCF, hein. Vraiment, ça j'y tiens. J'aurais pu citer, j'ai rencontré beaucoup de gens intéressants, mais des hommes qui m'ont bouleversé par leur humanité, ce qui veut dire leur sainteté. C'est le père Sérac.
1: Alors lui, c'est une personnalité très connue.
0: Il est connu un peu dans le milieu catholique, mais il n'est pas très très connu. Le père Sérac, un jésuite qui a vécu dans les camps de réfugiés à la frontière du Cambodge, au moment justement de cette triste période des Khmers Rouges. Il était dans les camps en Thaïlande. Il était le seul blanc à rester au moment des bombardements. Après, il s'est occupé des enfants de la rue à Chennai. Je l'ai interviewé à Lyon la première fois, puis après je l'ai interviewé à Chennai, chez lui. Et cet homme-là, il était aimant. Voilà, il vivait l'amour. Il vivait l'amour inconditionnel. Donc je voyais à travers un homme cette expérience spirituelle que j'avais faite de l'amour inconditionnel de Dieu. Et la même chose exprimée par la miséricorde, le pardon, avec un dominicain, le père Philippe Maillard, que j'ai rencontré à Lille, dans les quartiers pauvres de Lille, où il habitait avec les gens du quart monde. Et lui, il était visiteur de prison. Et là, j'ai appris le regard aimant sur les gens blessés par la vie et qui se retrouvent en prison. Et la force du pardon.
1: Thierry, vous nous l'avez dit, vous êtes passionné par l'Asie. Mmh. Et quand on regarde l'ensemble de vos invités dans Visage, il y a beaucoup de figures de la spiritualité asiatique.
0: Oui.
1: Vous nous avez aussi raconté comment vous avez
0: retrouvé... Mais aussi des juifs, mais aussi
1: oui,
0: des musulmans.
1: Sûr, sûr.
0: Non, non, pas que des
1: bien
0: asiatiques.
1: Sûr. Mais ouais. vous nous avez raconté aussi comment vous avez retrouvé le goût de Jésus,
0: ouais.
1: loin, là-bas, en
0: ouais,
1: Asie.
0: Ouais.
1: Comment tout ça est mêlé? Et comment votre appétence pour l'Asie, pour la spiritualité asiatique, nourrit votre foi chrétienne?
0: Alors, je n'irai pas à dire qu'il faut étudier les religions asiatiques, il faut se nourrir de ces religions-là.
1: Vous...
0: Moi, c'est mon parcours, ça a été mon parcours. Et donc, j'ai cette appétence-là, j'ai ce goût de l'Asie, je suis reconnaissant, je suis dans la gratitude vis-à-vis de l'Asie, de tout ce que j'ai reçu. Après, on peut très bien être un bon catholique, un bon protestant, en creusant sa propre tradition religieuse. On n'a pas besoin d'aller étudier d'autres religions comme je le fais. Moi, j'ai besoin de ça, c'est en moi. Mais aussi, je crois à cette dimension universelle du souffle de Dieu. On va dire comme ça, j'essaie de trouver des mots dans toutes les traditions religieuses. Voilà. Depuis Nostra Aetate, je vais pas faire de la théologie, mais dans l'Église catholique, on reconnaît la présence de l'Esprit Saint dans toutes les traditions religieuses. Voilà. Moi, je crois qu'il n'y a qu'une réalité suprême, une seule, qui est au cœur de toutes les traditions religieuses. Après, il y a des manières différentes de les aborder. Voilà. C'est tout. Je veux pas faire de hiérarchie, je veux pas faire un débat théologique, mais si Dieu est. En sachant ce qu'on met sur Dieu, il est. Partout, en tous, en tout.
1: Et pour tous.
0: Et pour tous, bien sûr. Personne n'a la propriété de la vérité.
1: Et donc, que vous ont appris les spiritualités asiatiques sur Jésus?
0: Ah non, sur Jésus, rien.
1: Rien.
0: Rien.
1: Mais comment est-ce qu'elles ont enrichi votre foi?
0: Elles m'ont enrichi alors de manière différente. J'ai découvert la place du corps, par exemple, grâce à l'Inde, au yoga, aux différents yogas. Et la richesse des yogas. J'ai fait une émission avec Isée Tardon-Masquelier ici même sur l'encyclopédie sur les yogas. J'ai appris beaucoup de choses sur la place du corps, mais pas simplement le corps. Ce qu'on appelle bhakti yoga, la dévotion. Donc, comment aimer de manière absolue le divin. Donc, j'ai reçu sur le détachement, le bouddhisme. Mais là, encore une fois, le bouddhisme bien compris parle merveilleusement du détachement, c'est-à-dire cette liberté intérieure par rapport à nos existences. En les prenant au sérieux, en vivant pleinement cette existence, mais en même temps en étant détaché, en sachant que tout est impermanent. Tout est éphémère, tout va disparaître. J'ai appris beaucoup en liberté par rapport à l'existence. Certains vont dire que c'est du fatalisme. Moi, j'accueille ce qui est. Et ce qui est, qu'on ne peut pas changer, on l'accepte, on l'accueille, même si c'est dur. Même quand c'est la perte d'un être cher, c'est dur à dire. Mais c'est. Et on continue. Et la vie continue.
1: Vous avez dit le mot liberté.
0: Oui.
1: Essayer d'être libre, c'est difficile?
0: Bien sûr que c'est difficile. On est tellement programmé, on est tellement formaté, on est tellement conditionné par le lieu où on est né, par la famille dans laquelle on est né, le pays dans lequel on vit, tous les conditionnements que l'on a selon quelle radio on écoute, quel journal on va lire. Et être vraiment libre, c'est l'œuvre d'une vie. Et ça demande une véritable volonté. Il faut vouloir être libre. Et c'est plus complexe qu'on l'imagine, beaucoup plus. Parce que ça demande une liberté intellectuelle, mais ça demande une liberté intérieure. Et on est souvent prisonnier du mental, le mental, ses pensées, toutes ces pensées, qui souvent nous empêchent d'être vraiment libres. J'ai beaucoup étudié, interviewé souvent Christophe André sur la méditation. C'est pas un phénomène de mode. On peut se moquer aujourd'hui du développement personnel qui a ses excès. Mais il y a une attention sur le travail du mental grâce aux techniques de bouddhisme, de méditation vipassana notamment. Et pour être vraiment libre, il faut prendre conscience que souvent ça pense. C'est pas nous qui pensons, ça pense. Faites l'essai de vous arrêter juste une minute sans penser et vous verrez à quel point ça pense et donc qui pense et où est la liberté.
1: Thierry Lyonnais, on va écouter un deuxième morceau de musique Et là, vous nous avez apporté...
0: Alors là, je vous ai apporté quelque chose qui est la rencontre. J'aime beaucoup les rencontres, j'aime beaucoup les fusions. Et là, c'est un morceau de musique que j'ai découvert en 1993 chez ECM, une grande maison de disques. Ça s'appelle Officium. Il y a un saxophoniste norvégien de jazz qui s'appelle Jan Garbarek, très grand saxophoniste, et qui avait rencontré The Iliad Ensemble, un quatuor vocal anglais qui est dissous depuis 2014, mais qui avait fait un disque magnifique qui s'appelle Officium.

0: Thierry Lyonnais, nous entamons la dernière partie de cette émission Visage, qui est aussi votre dernière émission Visage, donc il y a beaucoup d'émotions. Vous vouliez rendre hommage au reportage. C'est un art, un exercice que vous avez exercé pendant, on l'a dit, presque 30 ans. Pourquoi c'est important le reportage aujourd'hui?
1: Parce que c'est aller sur le terrain. Et aller sur le terrain, pas pour se déplacer. Mais vous savez, quand vous êtes journaliste et que vous êtes derrière votre ordinateur à recevoir des dépêches, on vous parle de ce qui se passe à Gaza en ce moment, on vous parle de ce qui se passe en Afghanistan, en Irak ou même aux États-Unis, ce sont des dépêches. Mais quand vous êtes sur le terrain, vous voyez les choses autrement. Et j'encourage vraiment, vraiment RCF à continuer à diffuser les reportages. Vous savez, il y en a de moins en moins sur les radios parce que ça coûte cher, parce que ça prend du temps. Mais je souhaite vraiment que tous mes confrères qui vont arriver après moi, je leur passe le relais pour dire, faites du reportage. Allez au moins une fois sur le terrain parce que vous ne verrez plus le monde de la même manière. Quand vous allez faire un reportage dans un bidonville à Manille, vous allez voir les gens, vous allez les rencontrer. Si vous faites un reportage sur la lutte contre la lépre, vous allez rencontrer des lépreux dans une léproserie, vous allez être avec eux, vous allez les toucher, j'espère. Vous allez les regarder dans les yeux et la vie sera plus la même. Votre métier de journaliste sera plus le même. Et puis, les auditeurs entendent bien la différence. Bien sûr, on peut parler de la lèpre ou de la lutte contre l'ulcère de Buruli derrière un micro dans un studio. Mais quand vous êtes sur place et que c'est un lépreux qui va vous dire comment il a été rejeté par sa famille et qu'on l'entend et qu'on entend les bruits du lieu, on entend les insectes qui sont autour, la vie, c'est autre chose. C'est autre chose. Et donc, moi, les reportages ont continué à me façonner. J'ai fait des dizaines de reportages dans les 5 continents. J'ai vécu des situations incroyables dans les camps avec les Kachins, avec les paysans sans terre au Brésil, avec à Nintana, où j'avais l'impression d'être à la préhistoire. Enfin, j'ai vécu des situations incroyables, aussi bien parfois dans des 5 étoiles, dans de nombreux bidonvilles. J'étais quand même beaucoup plus souvent dans des bidonvilles que dans les 5 étoiles. Et donc, ça m'aidait à sentir le pouls du monde. Voilà. C'est pour ça que j'aime le reportage. Et les auditeurs le sentent bien. Quand on monte un bon reportage, quand on les emmène en reportage, certes, on n'a pas l'image, mais si on écrit avec le son, si on écrit avec le bruit, si on écrit avec les ambiances, les musiques, il y a quelque chose qui passe.
0: Alors vous êtes allé très très loin, jusqu'aux îles Marquises, jusqu'à Wallis et Futuna, on dit. Mais on peut aussi être reporter en bas de chez soi.
1: Bien sûr, bien sûr. Le reportage, et c'est pour ça que dans Contre-Courant, on mêle les deux. On fait des reportages très lointains et on a fait des reportages à Lyon. On a fait des reportages à Paris, vers la gare. On fait des reportages avec Habitat Humanisme. On fait des reportages...
0: Thierry,
1: pas besoin d'aller loin.
0: Vous allez raccrocher là, dans quelques jours. C'est fini, vous allez rendre votre micro. Comment vous allez faire?
1: J'arrête pour ouvrir une autre tranche de vie. Alors, si dans un an ou deux, je suis en manque, je me dis, mais non, quelle bêtise, je peux pas me passer du journalisme, peut-être que je viendrai refrapper la porte de RCF et proposer mes services comme bénévole pour des podcasts, des reportages. Mais je ne crois pas. On verra. Mais...
0: Pourquoi vous ne croyez pas? Vous avez envie d'ouvrir une nouvelle page?
1: Oui, ça a été merveilleux. J'ai vécu 35 ans. Il faut savoir arrêter, vous voyez. Je viens d'apprendre que Bouvard va raccrocher à 94 ans. Vous voyez, non, c'est pas pour moi. Je respecte, c'est sa vie, c'est son choix. Je voudrais pas. Place aux autres aussi pour les reportages, mais j'ai envie d'ouvrir une nouvelle tranche de vie.
0: Thierry Lyonnais, on l'a dit en début d'émission, on se vous voit. Parce qu'on veut laisser de la place aux auditeurs. Alors comment ces auditeurs vous ont accompagné tout au long de ces voyages, tout au long de ces entretiens?
1: Ils étaient toujours présents, toujours, toujours. Dans les entretiens que je réalisais ici ou ailleurs, chez les gens qui me recevaient aussi, il y avait toujours dans mon esprit que l'on était trois. Trois. Il y avait le tête-à-tête que je vivais, mais il y avait l'auditeur. Et donc, je posais toujours les questions pour que l'auditeur puisse être avec nous. Puisse comprendre. Et surtout quand j'abordais des questions, je pense avec Mathieu Ricard sur le bouddhisme par exemple, donc je connais assez bien le sujet, je posais toujours les questions en pensant aux auditeurs qui ne connaissaient pas la réalité du bouddhisme. Même chose, je travaillais énormément les interviews en amont, j'étais comme pivot, là, comme il disait, il faut des cartouches. Donc j'arrivais, je préparais. Je savais donc beaucoup de choses, mais je l'utilisais pour permettre à mon invité d'expliquer à l'auditeur. Donc j'ai toujours eu ce souci de l'auditeur. Et en reportage sur le terrain, là, je pensais énormément aux auditeurs, notamment aux auditeurs aveugles et handicapés. Quand je faisais de la marche, par exemple, je pensais à tous ceux qui pourraient jamais venir dans ces magnifiques paysages de montagne. Et donc, je les emmenais avec moi dans les descriptions. Les aveugles, j'aimais souvent vraiment décrire pour que les aveugles puissent imaginer ce qu'on vivait. Donc, et puis, j'ai de la gratitude vis-à-vis des auditeurs, là. Pas mal ont entendu parler de mon départ et m'envoient des petits mots pour me remercier et me dire à quel point bon, les émissions les ont aidés parfois à des moments différents de leur vie. Et ça, c'est très touchant. Et donc, merci à tous les auditeurs qui m'envoient un petit mot pour me remercier de ces moments vécus ensemble. Ils étaient avec nous.
0: Thierry, quatre petites questions avant de terminer cette interview. On vit dans un monde de plus en plus dématérialisé. Et je voulais que tu nous confies un objet qui est important pour toi.
1: Alors, j'essaye d'être détaché. Alors, ça ferait rire ma femme, hein, parce que j'ai ramené beaucoup d'objets de voyage, des objets ethnographiques, des objets qui ont vécu, qui ont une âme. Et puis, j'ai beaucoup de livres. Mais en fait, j'espère être vraiment, vraiment détaché. En réfléchissant bien, il y en a un qui me relie intimement avec ma période de voyage. C'est un objet très simple. C'est une petite pochette en cuir qui est totalement usé, patiné. La couleur de la pochette, on dirait du cuir, on dirait une peau cuivrée. C'est ce que je mettais sous ma chemise pour mettre mon passeport, mes travel check, le peu d'argent que j'avais. Et c'était collé contre ma peau. Et c'est ce que je voyageais comme ça, pour pas me faire voler, pour garder ce qu'il y avait de plus précieux contre moi. Et cette pochette, je l'ai ressortie il n'y a pas longtemps pour la regarder. Elle a en elle la sueur des voyages, le souvenir des voyages. Donc c'est un objet qui n'a aucune valeur si ce n'est purement symbolique.
0: Thierry, deuxième question. Vous êtes un homme de voyage et j'aimerais bien savoir où sont vos racines.
1: Alors, mes racines sont dans la région stéphanoise où je suis né. J'aime beaucoup le Pila, le massif du Pila près de chez nous. Donc mes racines géographiques sont là. Mais pour être franc, j'aimerais vraiment, et je crois que mes racines, c'est le ciel. Voilà, c'est le ciel. Parce que je sais que je viens de là.
0: On est dans un monde très violent, particulièrement violent en ce moment. Vous avez évoqué Gaza tout à l'heure. Qu'est-ce qui vous tient debout ?
1: L'émerveillement. Certes, je suis très lucide, je suis l'actu, je vois ce qui se passe en politique intérieure, dans la situation mondiale. Mais la seule chose qui peut nous faire tenir debout, croire encore en la vie, c'est la capacité d'émerveillement sur ce qui est beau. Parce que le beau est autour de nous, partout, partout, tout le temps. Et on nous parle beaucoup de ce qui va mal, de ce qui va très mal. Et c'est très bien, mais n'oublions jamais tout ce qui est beau. Tout ce qui marche bien, tous ces hommes, ces femmes merveilleux qui s'engagent pour que ça aille mieux, pour lutter contre ce qui va mal au niveau écologique, au niveau sociétal. Et moi, c'est ça qui me fait tenir, c'est que je m'émerveille encore sur ce que vivent les gens, sur la beauté du monde.
0: Alors, ultime question, comment est-ce qu'on cultive la joie puisqu'on est sur RCF ?
1: Ben, c'est assez proche de ce que je viens de dire, la capacité d'émerveillement, et puis c'est choisir la joie. Parce que on a un mental, je vous l'ai dit, qui peut partir très très vite dans ce qui est négatif. On a un mental reptilien qui fait que le négatif prend très très vite de la place. Dès qu'on parle du futur, on s'angoisse, on s'inquiète. Vous voyez, il faut le remplacer par une pensée positive, une pensée de joie. Et c'est comme ça, je pense, qu'on peut développer la joie. Choisir d'être joyeux. Choisir de regarder ce qui est beau. Choisir de regarder ce qui est beau et bon chez l'autre. Ouais. On est lucide. On est lucide. Faut pas être naïf. On n'est pas perché. On voit ce qui va mal. Mais on choisit la beauté, la bonté, l'amour.
0: Merci beaucoup Thierry Lyonnais, merci pour votre confiance, merci pour la qualité de vos propos et puis merci aussi pour tous ces portraits, ces milliers de rencontres. On peut les retrouver maintenant sur rcf.fr et puis on va continuer à les écouter à l'antenne. Puis on a envie de vous souhaiter bonne chance et bon vent pour cette nouvelle partie de votre vie.
1: Merci beaucoup Stéphanie, merci beaucoup pour la manière dont vous m'avez accompagnée dans cet exercice pas facile d'être de l'autre côté du micro.
0: À bientôt.
2: Cette ultime émission Visage de Thierry Lyonnais vous a été présentée exceptionnellement par Stéphanie Gallet. 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
1: Vous êtes à l'écoute de Radio Arc-en-Ciel, il est 3h, c'est le programme de la nuit. Nous retrouvons notre moment jazzique et poétique, jazz et poésie.
2: Un témoin dans la ville, jazz et poésie, le poète est un témoin dans la ville. Jean-Claude au micro, bienvenue à tous.

témoin dans la ville, le poète chilien Pablo Neruda, chant général du Chili. Extrait. J'écris pour une terre à peine sèche, encore fraîche de fleurs, du pollen, de mortier. J'écris pour des volcans dont les dômes de craie répètent leur vie de rond auprès de la neige pure. D'où suis-je issu, sinon de ces matières neuves et bleues qui s'emmêlent ou se hérissent ou se destituent, ou s'égayent à grands cris, ou se répandent somnambules, ou s'escaladent et forment le bastion de l'arbre, ou se creusent et amarrent la cellule du cuivre, ou sautent sur la branche des rivières, ou succombent dans la race enterrée du charbon, ou scintillent dans les vertes ténèbres du raisin. La terre est une cathédrale aux paupières blafardes, éternellement liée et accolée, formant une tornade de segments, un sel de voûte, une couleur finale d'automne pardonné. Mais moi, je suis le nimbe de métal, l'anneau enchaîné à des espaces, des nuages, des terrains, qui touche des eaux muettes et précipitées et défie à nouveau l'intempérie sans fin. J'écris pour une terre à peine sèche, encore fraîche de fleurs, de pollen, de mortier. J'écris pour des volcans dont les dômes de craie répètent leur vie de rond auprès de la neige pure. Hommage à Michel Portal, African Wind.

African Wind, le vent de l'Afrique, en hommage à Michel Portal, saxophoniste et clarinettiste français, qui nous a quittés le 12 février 2026. Et auparavant, c'était un extrait du chant général du Chili du poète Pablo Neruda. Témoin dans la ville, notre cousin mauricien, Serge Lebras, Sega Père Laval. 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Sega Père Laval de Serge Lebras. Art Blaquet, blues pour Vava.

Blues pour Vava par Art Blakey, musique du film Des femmes disparaissent. Témoin dans la ville, Adolphe Maillot, quartier Madoré. Extrait. 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Avec son refrain la vie, Baya, nous peut fermer les yeux sur Quartier Madoré. Quartier Madoré d'Adolphe Maillot. Oscar Peterson au piano et Clark Terry à la trompette.

Mark the Knife, Mackey, l'homme au couteau, par Oscar Peterson et Clark Terry. Témoin dans la ville, le poète espagnol Federico Garcia Lorca, chant funèbre pour Ignacio Sanchez Mejías, torero, mort à Madrid en 1934, des suites de la blessure infligée dans l'arène par le taureau Granadino. La blessure et la mort. À 5 heures de l'après-midi, il était juste 5 heures de l'après-midi, un enfant apporta le drap blanc. À 5 heures de l'après-midi, une couffe de chaux toute prête. À 5 heures de l'après-midi, le reste était mort et rien que mort. À 5 heures de l'après-midi, le vent emporta les cotons. À 5 heures de l'après-midi, et l'oxyde sema cristal et nickel. À 5 heures de l'après-midi, lutte la colombe et les léopards. À 5 heures de l'après-midi, une cuisse avec une corne désolée. À 5 heures de l'après-midi, le bourdon se mit à sonner. À 5 heures de l'après-midi, cloche d'arsenic et fumée. À 5 heures de l'après-midi, au coin des rues, groupe de silence. À 5 heures de l'après-midi, et le taureau avec son cœur debout. À 5 heures de l'après-midi, quand vint la sueur de neige. À 5 heures de l'après-midi, quand la plaza se couvrit d'iode. À 5 heures de l'après-midi,

Rennes, à 5 heures de l'après-midi. Trompe d'iris dans l'aine verte, à 5 heures de l'après-midi. Les plaies brûlées comme des soleils, à 5 heures de l'après-midi. Et la foule brisait les fenêtres, à 5 heures de l'après-midi. À 5 heures de l'après-midi, ah, terrible 5 heures de l'après-midi. Il était 5 heures à toutes les horloges. Il était 5 heures d'ombre de l'après-midi. Chant funèbre de Federico Garcia Lorca. On termine avec le quintet de Chico Hamilton dans El Toro. Jean-Claude au micro, à bientôt.

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1: Il est 4h, vous êtes sur Radio Arc-en-Ciel, retrouvons maintenant le magazine Tous Frères.

0: Bonjour, très heureuse de vous retrouver pour ce nouveau numéro de Tous Frères. Dans de nombreuses cultures et traditions, offrir un toit à celui qui en a besoin est un signe de générosité et de solidarité. Mais comment cette hospitalité se vit-elle dans nos territoires ultramarins? Quels défis faut-il relever pour en faire un métier? Notre émission est donc consacrée au verbe héberger. Et en cette année jubilaire, le pape François demande à l'Église de Rome d'héberger les plus pauvres. Nous serons appelés à être des signes tangibles d'espérance, dit-il. Direction La Réunion, dans un endroit exceptionnel à Mafate, un lieu magique où il est possible d'être hébergé. D'ailleurs, de nombreux touristes s'y rendent pour vivre une expérience loin des bruits de la ville. Rencontre ensuite en Martinique avec le frère Jérôme Thierry, un bénédictin. Il s'occupe de l'hôtellerie du monastère Notre-Dame du Mont des Oliviers. Pour lui, héberger, c'est mettre en pratique sa foi. La chronique cette semaine s'intéresse à la notion d'hébergement chez les hindous, les juifs et les musulmans. Héberger, comme dans l'histoire du prophète Élisée. Chaque fois qu'il passe à Sunam, une femme l'accueille en l'hébergeant. Une évidence et un devoir sacré pour elle. Luciano vous raconte cette histoire.
1: Héberger, comme dans l'histoire d'Élisée et de la Sunamite. C'est ce que j'ai décidé de vous raconter. Alors, tenez-vous prêts et embarquez avec moi dans ce récit tiré du deuxième livre des rois. Un jour, dans la ville de Sunam, une femme riche, la voici, elle vient à la rencontre du prophète Élisée qui est de passage et elle l'invite à sa table avec insistance. Élisée finit par accepter et il est très bien reçu. Tellement bien reçu que c'est décidé, désormais, à chaque fois qu'il passera à Sunam, il viendra manger ici. Et c'est bien ce qu'il va se passer. Au bout de quelques visites, la Sunamite dit à son mari « Écoute, je sais que celui qui s'arrête toujours chez nous est un saint homme de Dieu. Faisons-lui une petite chambre sur la terrasse. Nous y mettrons un lit, une table, un siège et une lampe. Et quand il viendra chez nous, il pourra s'y retirer. » Et c'est bien ce qu'il va se passer. Quelque temps plus tard, voici qu'Élisée et son serviteur frappent à la porte de la Sunamite. Lorsqu'il voit son hébergement, le prophète s'exclame « Tu t'es donné beaucoup de peine pour nous. Que peut-on faire pour toi ?» Mais elle répond « Je vis tranquille au milieu des miens. » Élisée consulte son serviteur pour avoir une idée et celui-ci répond « Hélas, elle n'a pas de fils et son mari est âgé. » Élisée déclare à la femme « À cette